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1: Morning Breeze, c'est maintenant. Bonjour, 4h09 du matin.

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1: Bonjour, bon réveil, bon vendredi. Ah, enfin, comme on le dit si bien. Le vendredi 15 mai, c'est aujourd'hui, milieu du mois de mai, que le temps passe super vite. En tous les cas, très heureux d'être parmi vous en ce vendredi matin. J'espère que ça va bien de votre côté. Nathan, toujours avec vous jusqu'à 6h pour votre pré-matinal Morning Breeze. Vos dédicaces sur le 52 53 84 84, vos appels téléphoniques également sur le 402 80 80, vous pouvez nous passer un petit coup de fil, faire un petit coucou ce matin. Enfin, abonnez, hein. Mais autant que possible, jusqu'à 6h, on essaye de lire tous vos messages. Mais avouez abonnez, sinon nous pas bourrer ici. Voilà. Et vos chansons préférées aussi. Avouez tout, abonnez. Vos rubriques, dans quelques secondes, ce sera votre boost pour la route, votre petite phrase motivante pour vous booster ce matin. Vers les 5h50, vous aurez Reza Duli Mahmoud avec sa chronique Regard sur l'histoire. Vers les 5h15, la tribune, la pensée du jour, la rubrique agricole proposée par Faré et bien sûr vos artistes qui sont là ce matin. Allez, sans plus tarder, on y va tout de suite pour votre boost pour la route. Et juste après, on va écouter la voix de Demis Roussos. Wow, Velvet Morning. À tout de suite.
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1: Bonne journée et rappelez-vous, mesdames et messieurs, vous méritez d'aller bien.

0: Ça, c'est la voix de Mike Brandt. Holy, holy, 84 du matin. Allez, c'est parti pour vos messages. À tout de suite.
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0: On va dire bonjour ce matin à Linda et Gaëtan du côté de Rosebel. Salutations à notre cher ami Tisa. Hein, Tisa qui n'est pas trop correct en ce moment. Take care, Tisa, on vous embrasse, on pense à vous. Prenez soin de vous, Tisa. Et Tisa qui souhaite un bon anniversaire à son fils Miko qui fête ses 43 ans. Également à Suzette du côté de Montagne-Goyave qui fêtera son anniversaire demain. Bonjour Nathan, bonjour Evelyne et son époux Patrice, Laura, Ariel, Anne-Sophie, Miko, Andriano, Marie-Ange Boutia et les autres amis de la radio. Ça c'est Cholet du côté de Beaubassin ce matin. Bonjour Nathan, bon week-end, bon vendredi, abonné. Ça c'est Edouard du côté de Montlubin à Lille-Rodrigue. Bonjour Nathan, bon vendredi. C'est Marilyn du côté de Poudre d'Or, également qu'on embrasse très fort ce matin. Bonjour Nathan, je demande une chanson des Pussycat pour tous les fans des chansons de Liz. Une pensée spéciale, l'orchestre Great Memories et Shining Star. Merci et bonne journée, ça c'est Joël du côté de Papaye à Rodrigue. Voilà, voilà pour tous vos messages sur le 5253-8484 également. Vos petits coucous par téléphone. Oui, vous pouvez nous appeler sur le 402-80-80. Nous faire un petit coucou, pourquoi pas, ça fait toujours plaisir. Allez, on va écouter du Oscar Harris ce matin. Bon réveil et salutations à tout le monde qui fait travail ce matin. Bon courage, bisous de présence. Oui, agents de sécurité, personnel de la santé, de l'hôtellerie, l'aéroport, même chauffeur aussi, qu'on salue ce matin. Chauffeur de van, de taxi, de poids lourd, surtout pas trop, roule vite, s'il vous plaît. Hein, et également les motocyclistes aussi, hein, rendez-vous bien visible, hein, quand vous prenez la route ce matin. Et les étudiants, vendredi, youpi, c'est bientôt le week-end. Allez, dernier info, nous mangeons ça la journée là, n'est-ce pas? Et Morning Blues est là pour vous accompagner. Oscar Harris, Song for the Children, c'est pour vous à 8h26 du matin.

Ça c'est Roy Orbison, Oh Pretty Woman. J'espère que ça va toujours de votre côté et que vous aimez l'ambiance de vendredi, hein, d'un vendredi matin. Allez, on y va tout de suite pour Regard sur l'Histoire. À tout de suite.

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1: Chers auditeurs, bonjour. Nous nous penchons aujourd'hui sur une personnalité qui est à la fois poète et écrivain. Il est natif de notre île, mais choisit de vivre à Paris. Malgré son éloignement du pays, ses ouvrages témoignent qu'il est un Mauricien dans l'âme. Ce matin, je vous parle de Loïs Masson. Il voit le jour le 31 décembre 1915 à Rosyle. L'aîné des frères Masson, il entame des études secondaires au Collège Royal de Curepipe. Il arrête toutefois ses études pour devenir peseur de canne à sucre dans un établissement sucrier. Loïs Masson est par la suite employé à la Mauritius Commercial Bank. Nourri depuis sa tendre jeunesse par une passion pour la poésie, il publie son premier recueil à l'âge de 22 ans. En 1939, il embarque pour Marseille et arrive à destination à la veille du déclenchement de la Seconde Guerre mondiale. C'est pendant la Résistance que débute sa carrière littéraire. Les poèmes de Loïs Masson sont interdits par le régime de Vichy, mais ils figurent dans de nombreuses revues clandestines de l'époque. Loïs Masson adhère au Parti communiste en 1942 et vit misérablement dans la clandestinité. Poète engagé, il est recherché par la Gestapo. Pour échapper à l'arrestation, il fuit avec son épouse la capitale pour se réfugier dans un château en Touraine entre avril 1943 et septembre 1944. À la Libération, il est nommé secrétaire général du Comité national des écrivains et accompagne dans le service d'information l'armée de libération en Allemagne. De retour à Paris, en 1946, Loïs Masson devient le premier rédacteur en chef des Lettres françaises. En 1948, il abandonne toute activité journalistique pour se consacrer aux romans et au théâtre. Parallèlement, il anime des émissions littéraires à la radio et à la télévision. Si Loïs Masson est resté loin de son pays d'origine, ses écrits, surtout ceux qualifiés de romans marins, en particulier « Les tortues » qui sort en 1956, évoquent l'océan Indien. « Le notaire des Noirs » qui paraît en 1961, son chef-d'œuvre romanesque, se situe à Maurice. « L'étoile et la clé » qui paraît en 1945 chez Gallimard reflètent l'agitation sociale et le chaos politique qui prévalent dans les

0: années 1930 à Maurice. Il est réédité en 1993 grâce à Brigitte Masson, nièce de l'auteur, elle-même fondatrice de la maison d'édition, la Maison des Mécènes. Les ouvrages de Louis Masson, notamment Le Notaire des Noirs et Les Noces de la Vanille, sont introduits dans le programme des collèges et de l'université en littérature française à Maurice. Louis Masson décède prématurément en 1969 à l'âge de 54 ans.
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2: 57. Allez, on va clôturer la première partie de Morning Breeze avec Alain Souchon, papa maman.

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1: Bonjour et bon réveil, il est 5h du matin.
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0: Queen, We Are the Champions pour votre réveil ce matin. Bienvenue.
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0: On va dire bonjour à Marie-Noël du côté de Baie du Tombeau ce matin, qui souhaite un joyeux anniversaire à Solange qui fête son birthday today. Ben, happy birthday to you. Et on en profite pour souhaiter un joyeux anniversaire à celles et ceux à qui célèbrent leur anniversaire aujourd'hui. Et aussi joyeux anniversaire à notre cher ami et collègue la Nikita qui fête son anniversaire aujourd'hui. Nikita, on vous embrasse très très fort. Excellente journée. C'est demandé par Margaret du côté de Rosebel. Oui, les autres Margaret, les connaissances, tout join. Voilà. Hein? Donc, ça ne va pas oublier, nous comptons Margaret, tout ça. En tous les cas, merci d'être là chaque matin, Margaret. Ça fait plaisir de vous entendre. Enzoli, la voix, Margaret. Hein? La voilà, elle est une zénith. Comment vous faites ça, hein? On vous embrasse. Bonne journée ainsi qu'à vos garçons, les petits-enfants. Eh bien, toute la famille. Bonjour, Nathan. Excellent week-end. Bonne, bonne, ma chère. Cédric, du côté de Cure-Pipe. Ça, c'est vraiment une bonne chose aux audits, hein, Cédric, n'est-ce pas? Puis dis-moi bon week-end à 5h du matin. Sincèrement, un long week-end qui m'est venu là. Hein? Merci Nathan, ben, c'est moi qui vous remercie, Chalet. Bonjour Nathan, pour mon oncle Laurent Euphrasie de Chemin Grenier, qui pour fête ce 101 ans, vous êtes dimanche. Waouh, félicitations. On vous souhaite longue vie, bonne santé, oncle Laurent. Alors, on vous embrasse de la part de ses petits-enfants, les 5 nièces, les 2 neveux et de Rivière des Anguilles. C'est demandé par Odile du côté de Rivière des Anguilles. Merci en tous les cas pour ce message. Bonjour Nathan. Coucou à la famille Moutouviren, Ornella Hugo, David, Jonathan, Chavina, Linda Lesco. C'est de la part de Rico du côté de résidence Malherbe à Cure-Pipe. Voilà, voilà pour vos messages. On salue aussi Delia du côté de Vacois. Allez, téléphone-moi. Ti maman, me prend au appel. On y va tout de suite pour Zen et Bien.
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0: Bonjour à toutes et à tous, on se retrouve pour le dernier épisode de notre semaine Zen et Bien consacrée au sommeil. Cette semaine, on a parlé de cycles, de rituels, de récupération. Aujourd'hui, on termine avec quelque chose d'un peu différent, quelque chose de plus intime. Et si votre sommeil essayait de vous dire quelque chose? Oui, parce que notre sommeil, c'est un miroir. Il reflète notre état intérieur avec une précision parfois déconcertante. Les réveils nocturnes, par exemple, se réveiller régulièrement entre 2h et 4h du matin, comme moi. En médecine traditionnelle chinoise, c'est l'heure du foie. Ah bon? L'organe associé aux émotions non exprimées, à la colère entrée. En médecine moderne, c'est souvent lié au cortisol, l'hormone du stress qui fait une petite montée nocturne. Je comprends mieux maintenant. Dans les deux cas, le message est le même. Quelque chose dans votre vie demande attention. Les rêves agités, les cauchemars répétitifs, ce n'est pas anodin non plus. Le cerveau, pendant le sommeil paradoxal, traite vos émotions. Quand il y en a trop, quelque chose n'est pas digéré. Ça déborde sous forme de rêves intenses. La fatigue au réveil, même après une longue nuit, c'est souvent le signe d'un sommeil peu profond, fragmenté. Stress chronique, apnée du

sommeil ou simplement un mode de vie qui ne laisse pas assez de place à la vraie détente. Ces signaux ne sont pas là pour vous inquiéter, ils sont là pour vous informer. Et si vous reconnaissez certains de ces schémas depuis longtemps, sans amélioration malgré vos efforts, c'est peut-être le moment d'en parler à un médecin. La somnologie, la médecine du sommeil, a fait des progrès immenses. Vous n'êtes pas obligé de vous battre seul contre vos nuits. Votre sommeil prend soin de vous chaque nuit. À ne pas oublier, la moindre des choses, c'est d'en prendre soin en retour. Donc veillez bien à ces signes. Merci de m'avoir suivi cette semaine pour Zané Bien. Passez un excellent week-end. Oui, moi, ici, on va prendre un petit peu d'avance. Reposez-vous bien, vous le méritez. Et on se retrouve lundi pour une nouvelle semaine zen et bien. 5h08 du matin. Eh bien, justement, on va en profiter. Hein, nous jouer une petite santé de la Nikita et Marie-Josée Clancy. Nidjanou, pas tous, bozoué, zoué. Excellente écoute, bon réveil, bienvenue. Morning Breeze, c'est jusqu'à 6h avec Nathan.

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1: Les nouvelles ne sont pas très rassurantes. Alors que le Donald se prend pour un rat serre-poil, ici les prix du supermarché rassent les dents du porte-monnaie. Les Mauriciens ont du mal à tirer ration. Le caddie a du mal à être rassasié. Si ça continue, on va devoir, en effet, comme on nous le conseille, Alras patate. Les voyages se font de plus en plus rares. Faute de budget, les Mauriciens ont du mal à ras Pékin du quotidien pour faire un break. À défaut de pouvoir ras la vie momentanément, on lira les romans de Tintin. On laissera voyager notre imagination. N'est pas Rasta Populos qui veut. Avec le prix du pain qui a gonflé, non pas à cause d'un excès de levure, on fait plus attention, on ne jettera plus la mie, on recyclera maison et baguette rassis. Il ne s'agit pas de race zeutboussémanzé, mais s'il vous plaît, amis commerçants qui vendaient du dol pourri ou encore des pains fourrés, pas race nous t'y casse. Et assurez-vous que vos produits soient à la hauteur et race sasiant. Dans les écoles, on a race potable des élèves. Pour leur bien, dit-on, afin qu'ils se rassoient devant leurs livres et cahiers, qu'ils n'aient pas l'attention dispersée. Difficile de plaire à tout le monde, de rassortir discipline et liberté. Sinon les filles, avec le budget serré, il sera difficile pour nous désormais de nous faire un masque au rassoul, de faire notre brushing deux fois par semaine. Pas grave, on adoptera des dreads rasta pour être tendance. En tout cas, ce qui est certain, c'est que nous, Mauriciens, nous sommes une race plutôt résiliente, compréhensive, même si la vie est parsemée d'amertume, un peu comme la saveur du rasson. Faut tout de même pas pousser le bouchon trop loin, sinon notre patience risque de ras piquant. Allez, merci pour votre attention, Mauras.
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0: Ça, c'est David Saman, Tam Tam. Allez, on va écouter du Hélène Segarra. Et juste après, ce sera les communiqués.
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Bonjour à tous, à 5h33, je vous donne lecture des avis de décès. On nous prie d'annoncer le décès de Monsieur Jérôme Cyril Balikdar. Décès de Monsieur Jérôme Cyril Balikdar, aussi connu sous le nom de Jérôme. Il était âgé de 51 ans. Le convoi mortuaire sortira de la chapelle ardente d'Eliensens à Beaubassin ce matin à 9h pour se rendre en la basilique de Sainte-Hélène à Cuampip et de là au cimetière de Bigara. Le décès de Monsieur Louis-Nicole Auguste. Décès de Monsieur Louis-Nicole Auguste, aussi connu sous le nom de Clancy. Il était âgé de 62 ans. Le convoi mortuaire quittera son domicile à la route royale à Grande-Rivière-Sud-Est, aujourd'hui à 10h30, pour se rendre en l'église à Saint-Esprit, à Bel-Air-Rivière-Sèche, et de là au cimetière de Trois-Îlots à Olivia. Le décès de Madame Marie-Nadège Laboudeuse. Décès de Madame Marie-Nadège Laboudeuse, née Hilaire, aussi connue sous le nom de Nadège. Elle était âgée de 69 ans. Le convoi mortuaire quittera son domicile à Cantino Lane, Réunion, à Vacois, aujourd'hui à 10h45, pour se rendre en l'église de la Visitation à Vacois et de là au cimetière de Cap Malheureux. Le décès de Madame Marie-Denise Pénélope. Décès de Madame Marie-Denise Pénélope, née Jaquette, aussi connue sous le nom de Denise. Elle était âgée de 90 ans. Le convoi mortuaire quittera son domicile au numéro 6 à la rue Petrel-Morcellement-Filabune à Baie-du-Tombeau, aujourd'hui à 12h30 pour se rendre à l'église à Saint-Malo à Baie-du-Tombeau et de là au cimetière de Bois-Marchand. Le décès de Monsieur Louis-André Résidu. Décès de Monsieur Louis-André Résidu, aussi connu sous le nom de Seigneur. Il était âgé de 67 ans. Le convoi mortuaire quittera son domicile au bloc A23 à Cité Padéo à Tamarin, aujourd'hui à 13h30 pour se rendre en l'église à Saint-Benoît à Tamarin et de là au cimetière de Rivière-Noire. Le décès de Monsieur Louis Gérard Mounoussormi. Décès de Monsieur Louis Gérard Mounoussormi, il était âgé de 60 ans. Le convoi mortuaire quittera son domicile au bloc D3 à la rue Anturium, à Cité Saint-Louis à Paille, aujourd'hui à 13h30 pour se rendre en l'église à Saint-Vincent-de-Paul à Paille et de là au cimetière de Paille. Le décès de Monsieur Jacques Désiré Laval-Joyeuse. Décès de Monsieur Jacques Désiré Laval-Joyeuse, aussi connu sous le nom de Jacques. Il était âgé de 68 ans. Le convoi mortuaire quittera le domicile de sa fille, Mademoiselle Jacqueline Natacha Joyeuse, au bloc T26, un HDC à Cottage, aujourd'hui à 14h, pour se rendre en la cathédrale de Saint-Louis à Port-Louis et de là au cimetière de Marie-Reine, Poudre d'Or Village. Le décès de Monsieur Louis Marcelino Rouget. Décès de Monsieur Louis Marcelino Rouget, aussi connu sous le nom de Marcelino. Décès survenu à l'âge de 68 ans. Le convoi mortuaire quittera sa résidence au bloc F2 à Chopin Lane, Trèfle, Rosille, aujourd'hui à 14h, pour se rendre en l'église à Saint-Patrick à Rosille et de là au cimetière de Saint-Jean à Quatre-Bornes. Le décès de Madame Marie-Juanita Céline. Décès de Madame Marie-Juanita Céline, aussi connue sous le nom de Christine. Elle était âgée de 59 ans. Le convoi mortuaire quittera le domicile de son époux, Monsieur Jean Evans, au numéro 25 à chemin Jean Albany, la Réunion aujourd'hui à 14h30 pour se rendre en l'église de la Grande-Île, Salazie, à l'île de la Réunion et de là au cimetière de Grande-Île, Salazie.

choisi la réunion pour l'inhumation. Et le décès de M. Laval, Percy Ridley Urpol, aussi connu sous le nom de Percy, il était âgé de 62 ans. Le convoi mortuaire sortira de la chapelle ardente de Moura à Petite-Rivière cet après-midi à 14h30 pour se rendre en la basilique de Sainte-Hélène à Curpip et de là au crématorium de Pigara. Aux familles endeuillées, l'MBC présente ses plus vives sympathies.

0: Les nouvelles du temps à présent, communiqué de la météo Pomorice, c'est bien 4h30 ce matin. La situation générale, un courant d'air modéré et légèrement perturbé circule sur notre région. Voyons à présent les prévisions pour les prochaines 24 heures. Période de nuageuse ce matin avec des pluies intermittentes, surtout à l'est, au sud et sur les hauteurs. Et des poches de brouillard sont aussi probables sur les hauteurs. Et les pluies s'atténueront relativement dans l'après-midi. Côté température, le maximal sera entre 23 et 25 degrés sur les hauteurs et entre 27 et 29 degrés sur les régions côtières. D'autres nuages venant du sud-est occasionneront un temps parfois nuageux durant la nuit avec quelques précipitations tombant par intermittence toujours à l'est et au sud et sur le plateau central. La minimale, par contre, sera entre 18 et 20 degrés sur le plateau central et entre 22 et 24 degrés sur le littoral. Et le vent soufflera de l'est à sud-est environ 20 km/h avec des pointes de 50 km/h. Mer forte au-delà des récifs avec des houles venant du sud-ouest de l'ordre de 3 mètres et les sorties en haute mer ainsi que dans les lagons de l'ouest et du sud sont déconseillées. Les marées hautes à midi 12 et 23h45 et les marées basses à 5h51 et 18h06. Le lever du soleil est prévu à 6h30 ce matin et le coucher à 17h41. La pression atmosphérique à 4h était de 1018 hectopascal. Direction Rodrigue, communiqué émis à 4h30 ce matin. La situation générale, un courant d'air modéré et légèrement perturbé circule sur la région. Voyons à présent les prévisions pour les prochaines 24 heures. Mi-couvert, devenant parfois nuageux avec des pluies fines. Côté température, la maximale sera entre 26 et 29 degrés au cours de la journée et la minimale sera entre 22 et 24 degrés cette nuit. Le vent soufflera du sud-est de 25 à 35 km/h. Avec des rafales de l'ordre de 65 km/h. Mer forte au-delà des récifs, avec des houles de l'ordre de 3,50 m. Et bien sûr, les sorties en haute mer, ainsi que dans les lagons du sud, de l'est et de l'ouest, sont déconseillées. La pluviométrie durant ces dernières 24 heures étant de 3,1 mm à Pointe-Canon, 1,1 mm à Pleine-Corail et 2 mm à Patate-Théophile. Les marées hautes à 11h45 et 23h55. Les marées basses à 5h36 et 17h46. Le lever du soleil 6h07 ce matin, Rodrigue. Et le coucher ce soir à 17h19. Nous passons tout de suite à Biltapécé à Pau-Maurice, qui vient de tirer à 4h10. Les temps l'eau la mer pour prochaine 24h, pour une appli grand matin. Les temps pour améliorer dans l'après-midi à soi, pour une les autres qui pour donner l'appli. Divan Bancon, pour souffler. Depuis l'est, sud-est, environ 20 km/h, ben pointe 50 km/h. Dans Lagon, les Nauds et Clès, la mer est praticable. Lagon, l'ouest, les Cides et Candéo-Brisant. La mer, par contre, n'est pas praticable. Puis, la houle, depuis sud-ouest, environ 3 mètres en Candéo-Brisant. Et bien, sortir en Candéo-Brisant, que demande Lagon dans l'ouest et dans les Cides. L'idée conseillée nous termine avec Biltapécé pour Rodrigue, cette fois-ci, qui vient de tirer à 4h15. Les temps l'eau la mer pour procès 24h, pour une petite appli de temps en temps. Et divan, les poussouffler depuis sud-est, 25 à 35 km/h. Ben Rafale, 65 km/h. Dans Lagon Léno, la mer est praticable et bien vigilant. Lagon l'Est, les Cides, Cloest et Candéo-Brisant, la mer n'est pas praticable. Et dans la houle des 3,50 m en Déo-Brisant. Et bien, sortir en Déo-Brisant, dans Lagon dans l'Ouest, dans les Cides et dans l'Ouest. L'île déconseillée, 5h42. Voilà, c'était les nouvelles du temps pour Maurice et Rodrigue.
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3: Passé de 43 minutes, allez, quelques messages et ensuite on va passer à la pensée du jour. Bonjour à notre chère amie Isabelle Casse, du côté de Pointe-aux-Sables, qui est avec nous ce matin. À Cindy à Jolicoeur, bonne journée à vous également, du côté de Chemin Grenier. Bonjour Nathan, coucou à mes deux fils, à ma belle-fille et toute ma famille. Coucou à Joanita et sa maman Paulette. Et ça c'est Marie-France du côté de Curpip. Nous avons qui? Bonjour Nathan, comment ça va? Ça va bien comme un vendredi. Pour mon fils Lucas d'Anjou, qui fête ses 17 ans en ce 15 mai, happy birthday to you. Gros bisous de sa maman Natacha, son papa Denis et son petit frère Liam et de mamie Babette, qui t'écoute aussi le matin. Ben, mamie Babette et toute la famille, on vous embrasse très très fort. Excellente journée, bon début de week-end à vous. Et également, merci beaucoup et happy birthday encore une fois pour Lucas, qui fête ses 17 ans aujourd'hui. Bonjour Nathan, bonjour à ta famille. Je voudrais souhaiter un bon anniversaire à ma maman, Maureen Vignita, qui célèbre son anniversaire aujourd'hui. C'est de la part de la famille Vignita du côté de Texas. Happy birthday to you, Maureen. On vous souhaite tout ce qu'il y a de meilleur. Un bon vendredi, excellente journée. Merci beaucoup, Chalet, qui est toujours dans la place. Il ne pas manquer pas un petit message à chaque fois. Ça fait plaisir. Un gros coucou aux participants, animateurs et award leaders du Youth Elite Club. C'est de la part de Fabrice, qui nous écoute ce matin du côté de Vacois. Et un petit coucou pour terminer à mon chéri Marcus, ça c'est Marie-José Médon de Saint-Joseph à Montagne Blanche. Allez, on y va tout de suite à 5h45 pour la pensée du jour.
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0: Oublie ton passé, qu'il soit simple ou composé, et participe à ton présent pour que ton futur en soit plus que parfait. Oublie ton passé, qu'il soit simple ou composé, et participe à ton présent pour que ton futur soit plus que parfait. 5h46, c'était votre pensée du jour.
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0: Chanson, Chip Rails. Juste après, ce sera la rubrique agricole proposée par Farid. Excellente écoute, bienvenue, Morning Breeze. C'est jusqu'à 6h, toujours avec Nathan.

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1: Chers auditeurs et auditrices, bonjour. Moi, Adel Chambini, officier de Paris, ça se mène à mauvaise cause la culture champignon. Aujourd'hui, ma cause la récolte et après récolte champignon pleurote, ou bien récolter champignon quand c'est fini, arrive à la maturité. C'est-à-dire, rebours champignon pouvine légèrement frisé. Nous conseillons de récolter champignon avant que ce chapeau commence fan et qu'il commence à dessécher. Récolter tout champignon dans une grappe en même temps, il faut des parcs qui arrachent grappe champignon, bien attrape grappe par sa base et tourne légèrement comme une poignée la porte et pendant récolte, évite abîme substrat. Quand fini faire récolte, prends un couteau et coupe base grappe champignon pour enlever une trace de substrat. Après récolte, enlève un reste champignon des pieds substrat pour éviter gain pourriture et continue à arroser pour qu'il soit capable de gagner encore récolte. Dans chaque sac de substrat, capable de faire environ 4 récoltes. Il y a un intervalle de 15 à 20 jours entre ban récolte et vous pouvez récolter environ 750 g champignons depuis un sac de substrat qui a un poids environ 3 kg. En ce terme, vous causez l'eau après récolte champignons. Ban champignons, c'est bien périssable, bien conservé dans une frigidaire pendant 3 à 5 jours. Si encore vous commercialisez champignons, les conseillers qui vous vendent le même jour qui vous fait récolte. Il est bien important qu'ils minimisent manipulation. Il faut des pains qui vous lave votre champignon avant qu'il vous vende. Ça peut permettre de gagner maximum revenu et peut offrir à votre consommateur un produit qui est frais et qui a bon goût, meilleure saveur et une bonne valeur nutritionnelle. Pour commercialiser champignons frais, vous pouvez placer votre champignon dans une barquette et couvrir-le avec cling film. Quand vous finissez 4 récoltes, retirez le plastique des petits sacs de substrat et compostez le substrat qui est fini usé. Compostez ça pour servir dans vos jardins potagers. Chers auditeurs et auditrices, je vous arrête ici même pour aujourd'hui. Demain, je vais vous expliquer comment éviter contamination dans la cultivation champignons. Pour plus de renseignements, vous êtes capable de contacter le bureau Extension Faré dans vos régions. Merci pour l'écoute et je vous retrouve demain matin.
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1: Morning Breeze, c'est fini pour aujourd'hui. Avant de partir, un petit coucou à notre chère amie Nathalie du côté de Belmar. Excellente journée, bon vendredi.

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1: Bonjour, il est 6h.

0: Le point info avec Santana Ponsonneau. Bonjour Santana.
1: Bonjour Sophie, bonjour à tous. Santé, changement dans la prise en charge aux urgences à Maurice. Une nouvelle unité de traumatologie et d'urgence a été inaugurée hier à l'hôpital d'Itouat-Port-Louis avec un système de triage par couleur. Désormais, les patients seront pris en charge selon la gravité de leur état. Rouge pour les cas critiques, jaune pour les urgences et vert pour les cas moins graves. Selon le ministre de la Santé, Anil Bechou, l'objectif est d'accélérer la prise en charge des cas graves comme les AVC, les accidents ou les risques cardiaques. Autre nouveauté, les urgentistes du SAMU auront désormais la responsabilité directe des unités d'urgence et superviseront les cas critiques ainsi que les transferts vers les soins intensifs. Le système sera progressivement étendu à d'autres hôpitaux du pays. Éducation et santé, une enquête est en cours après des cas présumés d'intoxication alimentaire dans 4 écoles ZEP. Une trentaine d'élèves ont été pris de malaise lundi avec des symptômes comme des vomissements, diarrhée et douleurs abdominales après un repas servi à l'école. 19 enfants ont à ce stade été examinés à la médiclinique de Stanley à Rosil. Selon le ministère de la Santé, leur état est stable, sauf un élève maintenu sous observation à l'hôpital Victoria Candos. Les résultats des analyses sont toujours attendu. Et affaire à Maïssi Menlo Park, nouveau développement dans le dossier impliquant Deepshikha Gaurisankar. La SP Balmique du Soy ne participera plus à l'enquête menée par le CCID. Une annonce faite en Cour suprême après des contestations de la plaignante qui remettait en cause l'impartialité de l'enquête. Deepshikha Gaurisankar arrêtée en 2025 dans une affaire liée à un prêt accordé par la Mauritius Investment Corporation à Menlo Park Limited fait face, on le rappelle, à une accusation provisoire d'entrave à la justice. Une décision judiciaire est ainsi attendue le 4 juin prochain. Et puis à l'étranger, les autorités argentines vont lancer une mission scientifique à Ushuaia en terre de feu après le foyer d'infection signalé à bord du navire de croisière Ondus. Une équipe spécialisée de l'Institut Malbran de Buenos Aires sera

0: rendra sur place la semaine prochaine pour rechercher d'éventuels rongeurs porteurs de l'antivirus, une piste actuellement étudiée par les autorités sanitaires. Le Hondus avait, pour rappel, quitté Ushuaïa le 1er avril lorsqu'un foyer infectieux s'est déclaré en mer. Et selon l'Organisation mondiale de la santé, soit l'OMS, 11 cas ont été recensés à ce jour, dont 3 décès. Voilà, fin de ce flash. Merci de l'avoir suivi. Je vous retrouve à 7h pour le Grand Journal.
1: Merci beaucoup, Santana, à venir. Les nouvelles du temps.

0: Alors pour Maurice aujourd'hui, il y aura des périodes nuageuses ce matin avec des pluies intermittentes, surtout à l'est, au sud et sur les hauteurs. Des poches de brouillard sont aussi probables aujourd'hui. Et puis les pluies s'atténueront relativement dans l'après-midi. La température maximale sera entre 23 et 25 degrés sur les hauts et entre 27 et 29 degrés sur les régions côtières. D'autres nuages venant du sud-est occasionneront un temps parfois nuageux durant la nuit avec quelques précipitations tombant par intermittence toujours à l'est, au sud et sur le plateau central. La température minimale sera entre 18 et 20 degrés sur les hauts, entre 22 et 24 degrés sur le littoral. Pour Rodrigue, mi-couvert ce matin, devenant parfois nuageux avec des pluies fines. La température maximale sera entre 26 et 29 degrés au cours de la journée, la minimale entre 22 et 24 degrés cette nuit. Le vent soufflera du sud-est de 25 à 35 km/h avec des rafales de l'ordre de 65 km/h. Mer forte au-delà des récifs avec des houles de l'ordre de 3,50 m. Les sorties en haute mer sont déconseillées ainsi que dans les lagons du sud, de l'est et de l'ouest. À venir les communiquer. Communiqué du Central Electricity Board qui avise les abonnés de Vaquois habitant les régions et rues suivantes: morcellement High-Rise, Side-In, Road, Route Grassy, morcellement Munbode et les environs, que la fourniture d'énergie sera interrompue entre 8h30 et 16h. Ce dimanche 17 mai, en raison des travaux qui sont effectués sur le réseau électrique. Et puis les abonnés d'Henlietta, habitant les régions et les rues suivantes: Miras Lane, Kamapu Lane numéro 1, Kamapu Lane numéro 2 et une partie de Camp Fidèle, résidence La Chapelle et les environs, que la fourniture électrique sera interrompue entre 9h et 14h. Ce dimanche 17 mai, toujours en raison des travaux qui seront effectués sur le réseau électrique, le CEB s'excuse auprès de tous ceux affectés par ces coupures.
1: Merci Sophie. À venir de la musique pour débuter ce vendredi. Aujourd'hui, c'est la journée internationale de la famille, décrétée en 1993 par l'Assemblée générale des Nations Unies. Sister Sledge, We Are Family. Bonjour.

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1: On est en pile-poil milieu du mois de mai, on est le 15 mai 2026, on est vendredi, merci Dieu, thank God it's Friday.
2: Ouais, pourquoi ?
1: Comme ça, c'est dicton. Ah ouais. Bonjour Sophie.
2: Bonjour Patrice, bonjour à tous.
1: Bonjour Maurice, bonjour Rodrigue, bonjour le monde. On est le 135e jour de l'année. Il nous reste 230 jours avant la fin de 2026. Donc on est vendredi, tout va bien, tout est permis, ou presque. Vas-y, ou presque.
2: Tout est permis, ben, vous avez le droit d'aller bosser. Hein.
1: Oui, voilà. C'est permis. C'est permis d'aller bosser. On aura nos rubriques habituelles, chers amis. Et aujourd'hui, on ajoute à ça dernier virage avec Megraj Veria. On ira en direct au Champ de Mars vers 7h35, 7h40 pour retrouver Megraj qui va nous parler, bien sûr, des chances des chevaux qui sont au programme pour les courses de demain. Et puis, on a des cadeaux pour vous.
2: Oui, on a 2 billets au M-Ciné. Ouais. Pour voir le film Le Diable se déguise en Prada 2.
1: Oui.
2: D'accord. Et puis, on a notre big BYD win. On rappelle qu'aujourd'hui, c'est le dernier jour pour s'inscrire, n'est-ce pas?
1: Exactement. Dernier jour.
2: Dernière semaine.
1: Et puis,
2: c'est fini.
1: On passe à la phase finale. Une des 4 personnes repart avec la voiture BYD Dolphin Surf. Comme éphéméride d'aujourd'hui, c'est l'anniversaire de Brian Eno, qui est membre du groupe Roxy Music aux côtés de Brian Ferry. Il fête ses 78 ans. On écoute un extrait d'une chanson de Roxy.

Il y a ancien joueur du PSG, Raille, que j'ai rencontré avec beaucoup de plaisir ici à Maurice, ici même à Maurice, et lorsque le Paris Saint-Germain était venu jouer contre la sélection. Raï fête aujourd'hui ses 61 ans. La belle actrice indienne Madhuri Dixit fête ses 59 ans aujourd'hui. David Charvet, le chanteur, fête ses 54 ans. Le footballeur, l'ex-tête de Monaco, de Manchester United, de l'équipe de France, le fou qu'on aime bien, Patrice Evra, fête ses 45 ans aujourd'hui. Mmh. Jessica Sutash, une des chanteuses des Pussycat Dolls, fête ses 44 ans aujourd'hui, chers amis. Et puis Andy Murray, le champion de tennis, fête ses 39 ans. Elle, Birdie, fête ses 30 ans. Rappelez-vous, Birdie, c'est ça, écoutez.

0: vient d'être sacré encore une fois champion de France et il attend bien sûr la finale de la Champions League contre Arsenal. Ce sera le 30 mai. Aujourd'hui, c'est la journée
1: internationale des familles.
0: Oui.
1: Alors, décrétée en 1993 par l'Assemblée générale des Nations unies. C'est également la journée internationale de l'objection de conscience. Donc, International Day on Conscientious Objections. Alors, depuis 1986. Et puis aujourd'hui, si vous vous appelez Denise et puis Didi.
0: Oui. Didi. Donc, on a trouvé une chanteuse qui s'appelle Didi Bridgewater et qu'on a calé tout à l'heure, on a troisième heure, aux côtés d'un certain Ray Charles. Ouh là là, tout ça, on va écouter aujourd'hui. Voilà pour l'éphéméride, chers amis, vous savez tout presque. On a calé Aurel San pour vous. Attention, c'est parti, bon vendredi.
2: Okay. Je vais sortir un nouvel album, mais avant, faut qu'on revoie les bases. Je vais faire une

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1: Merci d'avoir Marie Seyé, Azo, il y a Pédéatifia.
2: Oui, Azodi. En tout cas, c'est un beau petit son. Hein.
1: C'est, ouais.
2: Ça fait plaisir le
1: Franchement.
2: Matin.
1: Franchement. Ouais. Cadeau, Sophie, comment s'inscrire?
2: Alors aujourd'hui, écoutez, s'il y a quelqu'un de votre entourage qui fête son anniversaire, ça se fête, hein, parce que c'est le seul chiffre qui augmente chaque année. Hein.
1: Ouais, c'est le chiffre.
2: Ça descend pas, ça monte. Voilà, donc si vous voulez lui faire la surprise d'anniversaire, un parent, un proche, un collègue, donc envoyez les messages, Anif, les messages, votre prénom.
1: Alex.
2: Ouais, patron. Donc 52 53 84 84 ou vous nous appelez sur le 402 80 80 et puis la personne aura la chance de repartir avec son gâteau offert par Carrefour, sans oublier sa bouteille de Pure Heaven.
1: Et puis pour le jeu de Big BYD Win.
2: Voilà, c'est le même numéro. Donc, vous envoyez BYD, votre prénom. Donc, pour vous inscrire, 52 53 84 84, vous appelez Arvin ce matin.
1: Dernière chance aujourd'hui
2: de
1: faire partie des finalistes.
2: Exact.
1: Voilà, et repartir peut-être avec une voiture électrique de la marque BYD, modèle Dolphin Surf. On attend vos appels ou vos messages par SMS. Ça, c'est Pink Floyd.

0: de change avec Sophie.
1: Oui, aujourd'hui, le taux indicatif de vente pour l'euro à 55 roupies et 76 sous, la livre sterling à 64 roupies et 44 sous, le dollar américain à 47 roupies et 61 sous, le rand sud-africain à 3 roupies et 8 sous et le dollar canadien à 36 roupies et 51 sous.
0: Ils sont toujours là, ils sont éternels. Indochine, tout nouveau single, ça s'appelle Les Nouveaux Soleils. Écoutez et découvrez, c'est juste impressive.

0: toute sa bande d'Indochine, plus de 45 ans d'existence pour ce groupe français. Les Nouveaux Soleils, ça c'est le titre du dernier single. On a notre blind test pour repartir ce matin avec...
1: deux billets. Alors, si vous voulez voir un bon film, c'est donc Le Diable, ça brille en Prada 2.
0: Oui.
1: Et puis, il faudra nous donner le nom de... Alors, le titre de la chanson.
0: Ou le nom du groupe.
1: Ou de l'artiste.
0: C'est un groupe de filles.
1: Ouais.
0: Ouais. On écoute un extrait. Écoutez.

0: Il y a une qui sortait avec Lewis Hamilton dedans.
1: Mm.
0: Ouais, le champion du monde de Formule 1. Donc on vous a tout dit de le nom du groupe ou le titre de la chanson. 402 80 80 52 53 84 84.
2: Les actus sportives. À 6h passé de 31 minutes, présenté par Marine Résidu ce matin. Bonjour Marine.
3: Bonjour Sophie, bonjour Patrice.
0: Bonjour
3: à tous. Au championnat d'Afrique d'haltérophilie en Égypte, bonne nouvelle pour Maurice qui est lancé distingué hier dans la catégorie des moins 69 kilos. Elle a en effet décroché l'or à l'arraché ainsi que deux médailles d'argent à l'épaulé jeté et au total olympique. Nous l'écoutons.
4: Moi très content aujourd'hui de mon compétition. Pour dire franchement, mon parti attend qui me pourrait trouver moi loin du podium aujourd'hui parce que moi une vina pour visa qualification et pour moi c'est un grand fierté qui m'ont pu retourner dans mon pays avec 3 médailles.
3: En hippisme, l'Assemblée générale annuelle du Mauritius Turf Club s'est déroulée hier après-midi. Les membres du club ont approuvé à l'unanimité les états financiers de l'exercice 2025, préparés pour la première fois selon les normes de IFRS. Ils ont également salué la bonne santé financière du club. Parmi les points mis en avant, les investissements réalisés dans les infrastructures, l'augmentation des allocations destinées aux propriétaires et entraîneurs, ainsi que la mise en place du commingling, désormais opérationnel malgré quelques ajustements encore nécessaires. Écoutez le président sortant, Santosh Gadjador, au micro d'Ashley Sitana.
5: Nous

0: très happy to report que le club et ce subsidiaire MTC Jockey Club dans une situation financière très très saine. Dans le budget, nous faisons mieux que prévu sur le income, nous récit contrôle nos dépenses. Et malgré le fait qu'il nous augmente ben stakes à 3 reprises avant le début de cette saison, nous toujours il nous fait très très bien.
1: Concernant le conseil d'administration, Bertrand Rivalin et Philippe Hardy ont été élus d'office.

0: une série ben les autres items qui est dans l'agenda du AGM qui est un item normal et me remercier mon ben administrateur qui finit réellement unanimement pour un autre mandat d'un an.
1: Sinon, samedi, place à la troisième journée au Champ de Mars avec 8 courses au programme, dont The Aqua Springs Derby Trial qui polarisera l'attention. Cette première manche du championnat réunira Saint-Partan, Daring Dash, Bacchus, Cumbrevera, Havana Moon et Brave Bomba. En Liga espagnole de football, suite et fin hier soir de la 36e journée, le Real Madrid a battu Oviedo 2-0. Valence et Rayo Vallecano se sont neutralisés un partout. Même score entre Gérone et la Real Sociedad. Principale incidence au classement, le Real Madrid, déjà assuré de sa deuxième place, compte 80 points à 11 longueurs du Barça, déjà sacré champion. La Real Sociedad est 8e, Valence 11e, Gérone 15e, alors Oviedo 20e est déjà relégué. Voilà, fin de cette page. À vous, Sophie et Patrice.
2: Merci beaucoup, Marine, qu'on va retrouver après le journal de 7h à venir les avis d'obsèques.
3: On a pris d'annoncer le décès de M. Jérôme Cyril Balikda. M. Jérôme Cyril Balikda, âgé de 51 ans, le convoi sortira de la chapelle ardente d'Eliensons à Beaubassin aujourd'hui à 9h pour se rendre en l'église, en la basilique de Sainte-Hélène et de là au cimetière de Bigara. Le décès de Monsieur Louis-Nicole Auguste. Monsieur Louis-Nicole Auguste, aussi connu sous le nom de Clancy, âgé de 62 ans, le convoi sortira de son domicile à Route Royale Grande Rivière Sud-Est, aujourd'hui à 10h30, pour se rendre dans l'église du Saint-Esprit à Bel-Air et de là au cimetière de Trois-Îlots à Olivia. Le décès de Madame Marie-Nadège Laboudeuse, Madame Marie-Nadège Laboudeuse, née Hilaire, âgée de 69 ans, le convoi sortira de son domicile à Cantino Lane, Réunion Vacois, aujourd'hui à 10h45, pour se rendre dans l'église de la Visitation et de là au cimetière de Cap-Malheureux. Le décès de Madame Marie-Denise Pénélope, née Jaquette, âgée de 90 ans, le convoi sortira de son domicile numéro 6, rue Pétrel, Morcellement-Filature, Abbé du Tombeau, aujourd'hui à 12h30, pour se rendre dans l'église de Saint-Malo, et de là au cimetière de Bois-Marchand. Le décès de Monsieur Louis-André Résidu. Monsieur Louis-André Résidu, aussi connu sous le nom de Seigneur, âgé de 67 ans. Le convoi sortira de son domicile, le numéro A23, cité Patco, Tamarin, aujourd'hui à 13h30, pour se rendre dans l'église de Saint-Benoît à Tamarin et de là au cimetière de Rivière-Noire. Le décès de Monsieur Louis-Gérard Mounissormi. Monsieur Louis-Gérard Mounissormi, âgé de 60 ans. Le convoi sortira de son domicile numéro D3, rue Anturium, cité Saint-Louis à Paille, aujourd'hui à 13h30, pour se rendre dans l'église de Saint-Vincent de Paul à Paille et de là au cimetière de Paille. Le décès de Monsieur Jacques-Désiré Laval-Joyeuse. Monsieur Jacques-Désiré Laval-Joyeuse, âgé de 68 ans. Le convoi sortira de chez sa fille, Miss Jacqueline Natacha Joyeuse, au numéro T26, NHDC Cottage, aujourd'hui à 14h, pour se rendre dans l'église de la cathédrale de Saint-Louis à Port-Louis, et de là, au cimetière de Marie-Reine à Poudre d'Or Village. Le décès de Monsieur Louis Marcelino Rouget, Monsieur Louis Marcelino Rouget, âgé de 68 ans, le convoi sortira de son domicile au numéro F2, Chopin Lane, Trèfle Rosil, aujourd'hui à 14h, pour se rendre dans l'église de Saint-Patrick et de là au cimetière de Saint-Jean. Le décès de Madame Marie-Joanita Céline, aussi connue sous le nom de Christine, ex-habitant à Beethoven Lane, Trèfle Rosil, âgée de 59 ans. Le convoi sortira de chez son époux, Monsieur Jean Evans Nals, de numéro 25, chemin Albany à La Réunion, aujourd'hui à 14h30, pour se rendre dans l'église de la Grande Île Salazie à La Réunion et de là au cimetière de Grande Île Salazie à La Réunion. Et le décès de Monsieur Laval Percy Ridley Hupple. Monsieur Laval Percy Ridley Hupple, âgé de 62 ans. Le convoi sortira de la chapelle ardente de Moura à Petite Rivière, aujourd'hui à 14h30, pour se rendre à la basilique de Sainte-Hélène à Cœur-Pipe, et de là au

0: aujourd'hui, c'est l'anniversaire de Mike Oldfield. Il fête ses 73 ans. Ça, c'est Moonlight Shadow. Il y a Tech Talk, Sophie.
1: Oui, aujourd'hui, Billing Balou nous parle d'un drone de combat en carton.
2: Bonjour et bienvenue dans Tech Talk. Cette boîte pourrait être en emballage de chaussures. C'est un véritable drone de combat. Conçu au Japon, l'Air Kamui 150 est presque entièrement fabriqué en carton ondulé. Le carton présente un atout majeur. Il assure une totale furtivité. Il est indétectable par les radars. Son autre avantage réside dans sa légèreté, qui lui permet de disposer d'une belle autonomie. Enfin, son coût de fabrication est minime. Son seul inconvénient, la quantité de charges explosives limitée que le drone peut embarquer. Le ministère de la Défense japonais vient d'annoncer l'arrivée de drones de combat conçus, presque intégralement en carton ondulé. Développé par un fabricant d'armes japonais, l'engin porte le nom d'Air Kamui 150. Il est doté d'une voilure fixe d'une envergure inférieure à 2 mètres. Il a été pensé pour être produit en masse à la chaîne avec du carton identique à celui de nos emballages. Ce drone est pliable et peut être assemblé en environ 5 minutes. Malgré son système de propulsion rudimentaire, l'Air Kamui 150 affiche une autonomie de vol de 80 minutes et une vitesse de pointe impressionnante

environ 100 km/h. Pour le moment, il n'est pas utilisé comme munition. L'engin est exploité en tant que cible par la force maritime d'autodéfense japonaise. Il peut aussi être employé comme leurre dans le cadre d'une attaque en essaim. Le principal atout réside dans sa facilité de production. Il a été élaboré pour pouvoir être fabriqué à partir de n'importe quelle découpeuse de carton par un ouvrier non qualifié. Ces drones coûteraient entre 2000 et 2500 dollars à produire, un prix dérisoire. Reste une question troublante. Dans un monde où le carton devient une arme, jusqu'où ira la course à l'armement bon marché ? C'était TechTalk sur RM1.

0: cette musique qui vient de Haïti.
1: Oui.
0: Haïti qui est qualifiée pour la Coupe du Monde, chers amis. C'est incroyable. Elle, c'est Naika et ça s'appelle Berly Berly. Dans 25 ans jour pour
1: avec
0: jour,
1: Risa.
0: Avec oui. Risa, Julie Mamotte qui nous ramène en l'an 2001.
1: Mm-hmm, il parle de l'affaire Vanessa Lagesse. Alors du couple, Desmarais et Isabelle Migros, accusés de conspiration, renvoi injustifié dans un collège et de la santé publique.
2: Le 15 mai 2001, affaire Vanessa Lagesse. Le couple Desmarais et Isabelle Migros, accusés de conspiration. La CID de Python serait arrivée à la conclusion que l'épouse de Bernard Maigrot, Isabelle Maigrot, avec l'aide du couple Desmarais, aurait fabriqué un alibi à Bernard Maigrot. Le couple a été longuement interrogé hier à ce sujet. Bernard Maigrot a prétendu que la nuit du meurtre, il aurait dîné à la pizzeria Paparazzi en compagnie de son épouse et de Thierry Lagesse avant de se rendre chez les Desmarais pour un café avant de quitter les lieux aux alentours de 0h45. Renvoi injustifié dans un collège. Le collège Eden, représenté par sa directrice, Madame Lalita Balgobin, a été condamné à verser des indemnités d'une valeur de 379 865 roupies à un ancien enseignant, Sadek Karim Bakus, pour un renvoi injustifié. Selon la magistrate de la cour industrielle, Nalini Matadine, le collège n'aurait pas respecté la procédure standard. Il aurait d'abord fallu suspendre l'enseignant avant de référer l'affaire au comité disciplinaire de la Private Secondary Schools Authority, PSSA. Santé publique. L'inquiétude est à

son comble au ministère de la Santé suite à la découverte de foyers de malaria à Rosebel. En effet, trois membres d'une même famille ont été testés positifs à la maladie en question la semaine dernière. Les autorités craignent actuellement de découvrir d'autres foyers qui seraient touchés par la malaria. Le périmètre a été aspergé d'insecticides dans l'intention évidente d'éliminer les moustiques porteurs. Toutefois, on soupçonne que le chef de famille touché aurait pu contracter la maladie hors de Rosebel en raison de son travail. Celui-ci serait un chauffeur amené à beaucoup se déplacer à travers l'île.

0: lui quand il est sur scène, il a un charisme, mais oh, alors là, extraordinaire.
1: Vous l'avez vu en personne?
0: Oui, bien sûr, en Australie, Sting et ses potes de police, lors d'un concert, c'est... Wow. J'ai eu de la chance. Sting, Love is the Seventh Wave sur RMA.
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1: On va à Rosille, on va retrouver Mylène ce matin, bonjour.
3: Allô, bonjour.
0: Bonjour, oui, ça va, Mylène, ça va bien ce matin?
3: Ça va bien, merci, et vous?
0: Ça va, vous avez la voix cassée, Mylène.
1: Oui.
0: C'est
1: le froid, ça?
0: C'est naturel, ça, ou c'est le froid, ça? Vous venez de vous réveiller, là?
3: Non, c'est naturel.
0: Ah, mais c'est
1: oh,
0: joli,
1: naturel, hein. Wow.
0: Tu vas dire mauvais cosé que Bonnie Tyler.
1: Oui, ou Mylène Farmer.
0: Mylène, vous faites quoi dans la vie?
1: Oui.
3: Je suis mère au foyer.
1: Ah, home manager, on appelle
0: home
1: ça.
0: Home manager.
1: Vous avez beaucoup de travail? Non, pas trop.
3: Non, pas vraiment.
1: Mais voilà.
0: Va, tranquille.
1: Et quand vous voulez, vous faites la sieste, n'est-ce pas?
3: Oui, c'est vrai.
1: Ouais.
0: Mais quand même, il faut bien s'organiser, non, n'est-ce pas?
3: Bien sûr.
1: Mais vu que vous restez à la maison, vous vous réveillez à quelle heure, hein?

0: normalement, je me réveille à 6 heures pour préparer la petite pour partir à l'école.
1: Ah.
0: Mais dès 9 heures, je suis libre jusqu'à 2 heures.
2: Wow. Jeudi. Jeudi.
1: Super ça.
2: Un petit film, un petit série, un petit leut, mettre un petit lot, la gauche à droite, la ventilance, repasser un petit linge, balayer un petit
1: guide. Puis manger.
2: Balayer un petit guide, couper dans des autres.
0: Ouais, c'est vrai.
2: Exact. Allez, on a un extrait à vous faire écouter. Et si vous me donnez la bonne réponse, vous allez repartir avec deux billets pour aller voir deux billets de cinéma. M-Ciné pour aller voir Le Diable s'habille en Prada 2. Attention, c'est parti. Mylène, c'est à vous.
0: C'est Pussycat Dolls. Oui. La chanson, c'est Disney.
2: Oui.
1: Oui.
2: Deux billets d'entrée pour aller au M-Ciné, pour aller voir le film Le Diable s'habille en Prada, la deuxième partie. Bravo Mylène, on vous souhaite une bonne journée. Et un
0: merci, à vous aussi.
1: Merci.
2: Et un bon week-end.
1: Bye bye.
0: Merci, au revoir.
2: On écoute les Pussycat Dolls.

0: sont accompagnés aussi de Will.i.am sur ce morceau. Et aussi, c'est l'anniversaire de Jessica Sutra aujourd'hui. Une des chanteuses des Pussycat Dolls qui fête aujourd'hui ses 44 ans. On arrive à la fin de cette première partie. Sophie, à venir
1: le journal de 7h, et puis la météo, et le journal des sports avant, et puis la météo, on se retrouve juste après.
0: Et là, on va faire plaisir à Sophie avec René Rapp. Why is she still here? On se retrouve dans une

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1: Belle matinée, bon vendredi, il est 7h. Avec Santana Ponceno. Bonjour Santana.
2: Bonjour Sophie, bonjour à tous.
1: Et les titres.
2: Organisme parapublic, la FCC durcit le ton contre les failles administratives, exige des procédures standardisées après avoir constaté d'importantes lacunes favorisant les risques de fraude et de corruption. Affaire Silverbank, des clients réclament une enquête indépendante et veulent des réponses sur des préjugés suspects et espèrent récupérer leur argent. MIC mène le parc à Balmique du Soy écarté. L'indépendance de l'enquête du CCID était au cœur d'une démarche en Cour suprême. Santé publique, G2 passe au triage par couleur. Le ministère de la Santé met fin au premier arrivé, premier servi et renforce le rôle du SAMU. École ZEP, alerte sanitaire, une enquête après des cas d'intoxication alimentaire sur une trentaine d'élèves après un repas distribué dans 4 écoles. Les analyses toujours attendues. Et sur le plan international, les autorités argentines vont enquêter à Ushuaia sur une possible présence de rongeurs porteurs d'antivirus après 11 cas recensés et 3 décès liés aux navires de croisière. Bonjour et merci de nous rejoindre pour ce journal. La Financial Crimes Commission serre la vis dans les organismes publics. Dans un rapport accompagné de nouvelles directives publiées sous la Financial Crimes Commission Act de 2023, la FCC demande la mise en place de procédures opérationnelles standardisées appelées les SOPM. Après plusieurs examens, la commission dit avoir constaté l'absence de procédures documentées dans des secteurs sensibles comme les marchés publics, l'octroi de licence ou encore la gestion des contrats. Elle souligne aussi que près de 90% de ces recommandations restent inappliquées. Selon la FCC, ces lacunes augmentent les risques de corruption, de fraude et de blanchiment d'argent. Les explications de Nandita Sinochern, Nonku, directrice par intérim de la division éducation et prévention.
3: Un SOP, un Standard Operating Procedure, c'est un document en écrit qui vient définir et élaborer bonne procédure, bonne processeuse qu'un fonctionnaire besoin suivre dans l'exécution de cette fonction. C'est un document important qui aide, amène la transparence, la redevabilité, la cohérence et consistance dans l'exécution des bonnes fonctions dans le secteur public. Quand il y a plus de transparence, il y a plus de redevabilité d'un système, moins il y a risque qui crime financier arrive. Et éventuellement, c'est le public pour gagner un service amélioré.
2: Des propos recueillis par Lovina Sophie. À noter également que la FCC prévient les institutions qui ne se conformeront pas aux nouvelles règles risquent des poursuites et des amendes allant de 50 000 à 500 000 roupies. Objectif fixé, documenter 60% des activités principales et 50% des fonctions de support d'ici janvier 2027. Et on reste dans l'actualité économique avec la Silverbank, environ 28 déposants touchés par la mise sous administration judiciaire de l'État.

0: L'établissement réclame une enquête indépendante. Ils avaient placé entre 1 million et 74 millions de roupies dans cette banque, soupçonnée d'avoir accordé des prêts douteux de 7,7 milliards de roupies. Hier, lors d'une conférence de presse à Port-Louis, le déposant Gérard Portalis a affirmé que 44 des 68 prêts auraient été accordés à des sociétés étrangères créées en moins de 30 jours. Il dit aussi être resté sans réponse après avoir écrit à plusieurs autorités. Nous l'écoutons au micro de Rajmila Sitamoni.
1: Ces fonds ont été transférés très rapidement sur les comptes à l'étranger. D'où la grande difficulté maintenant, essayer de retrouver la traçabilité. C'est le rôle, et j'espère que Monsieur le Premier ministre le fera, puisqu'il a dit dans une intervention assez récente, qu'il avait fait appel à Interpol justement pour essayer de retracer toutes ces fraudes qu'il a eues au sein de la Cyberbank. Et nous, on est toujours en attente d'une enquête forensique, même indépendante et peut-être, pourquoi pas, étrangère.
0: GFA Insurance Limited figure également parmi les entreprises ayant placé des fonds à la Silverbank. Son managing director Abdel Ruomotali affirme toutefois que les clients ne seront pas affectés, même si les actionnaires pourraient l'être. Écoutez.
2: Plus vite que possible. Et vous pensez que tout bon épargnant, individuel ou même compagnie, disposait beaucoup de bonnes solutions. Si la banque de moi, sous le gouvernement Benjamin Netanyahu, qui est en situation très difficile, ok, petit à petit, nous capable doucement, le installment, à travers quelques années, rembourser. Ok, peut-être, mieux vaut ça que rien.
1: Bien sûr.
2: Ok, mais nous faisons que ça vite. Pas traîner les choses, il vous faire très mauvaise publicité pour le pays.
0: Et nouveau rebondissement dans l'affaire MIC, Man Le Parc, l'ASP Balmik Dussoy a été écarté de l'enquête visant Deepshikha Gauri Shankar. C'est ce qu'a assuré mercredi en Cour suprême le surintendant Sébastien Joseph, représentant du commissaire de police. L'ex-employé de banque a contesté l'indépendance de l'enquête menée par l'Anti-Money Laundering Unit du CCID et accusé l'ASP Dussoy de partialité. Les précisions de maître Ruben Murunga-Pilé.
3: Ce qui fait une partie, c'est un clair acte de persécution.
4: Ce qu'ils ont fini de faire pour tout moyen revenir à la charge avec un nouveau charge provisoire qui n'est pas pour tenir la route. Déjà, l'équipe M. Dussoy peut reprocher à mon client
3: qu'il vient bénéficier de 351 000 roupies, mais mon client finit donne sa défense et vient produire supporting evidence qui n'est pas fin de bénéficier de sa loge-là et fin de donner son explication en long et en large. Et quand mon collègue avocate Natacha Berry Paris demande à l'ASP Dussoy si nous clients un DARS, il dit « maybe ». Mais qui sait quoi ça « maybe » là? L'ASP Dussoy qui même pas contenu nos clients, se défense, ni son explication, il commence à faire des démarches pour objecter à sa remise en liberté au niveau du bureau du DPP. Alors qu'il quand on demande l'enquêteur principal, M. Sibalek, si mon client un DARS, il maintient que mon client pas un DARS. Donc, gentlemen d'esprit, si un dimoun par un RS ou pas capable, godly compte au gré.
0: Pour rappel, Deepshikha Gauri Shankar avait été arrêté en mai 2025 dans le cadre d'une enquête liée à un prêt controversé de 45 millions de roupies accordé par la MIC à Menlo Park Limited. Elle fait face à une accusation provisoire d'entrave à la justice et le ruling est attendu le 4 juin prochain. Le récit de Lovina Sophie.
5: Plusieurs protagonistes ont été arrêtés pour complot dans cette affaire, notamment Arvesh Sigulam, ex-gouverneur de la Banque de Maurice, Stéphane Adam et sa sœur Marie Quini, Jitendra Bisesar, ex-CEO de la MIC, ainsi que l'ex-ministre des Finances, Ranganathan Padayachi. Menlo Park Limited, spécialisé dans les activités publicitaires et l'analyse de données, s'est vu accorder ce prêt par la MIC le 28 octobre 2024, après l'annonce des élections législatives. Sa compagnie sœur, Pulse Analytics, avait réalisé un sondage avant les élections de novembre 2024. Pour rappel, la MIC avait été créée par la Banque de Maurice en 2020 pour soutenir les entreprises affectées par la pandémie de COVID-19. La fille de l'ex-directeur des poursuites publiques, Aditi Boulel, qui offrait des conseils juridiques à Menlo Park, avait aussi été interrogée dans cette affaire. Elle avait expliqué aux enquêteurs avoir reçu des menaces alors qu'elle s'était dissociée de Menlo Park. Une bande sonore versée au dossier a mené à l'arrestation de Tevin Sitanen pour violation de l'ICTA.
0: Fini le premier arrivé, premier servi dans certaines urgences hospitalières. Le ministère de la Santé a inauguré ce mercredi une nouvelle Trauma and Emergency Unit à l'hôpital Gitou avec un système de triage par couleur, rouge, jaune ou vert. Les patients seront désormais pris en charge selon la gravité de leur état. Jusqu'à 650 personnes, on le rappelle, fréquentent chaque jour les urgences de cet hôpital. Autre changement, les urgentistes du SAMU superviseront désormais directement les cas critiques, les examens examens d'imagerie et les transferts vers les soins intensifs. Le ministre de la Santé

0: Santé à Anil Bechou en parle au micro de Shailin Yerben.
1: Et là, on a remarqué, on a trois catégories. On a rouge, on a jaune, on a vert. Rouge veut dire, par exemple, une urgence extraordinaire, accident, Jimon gagne stroke, Jimon un problème léquer, Jimon peut tout faire, ça les bobines direct sans perdre de temps. Alors là, on n'a pas aucun problème au milieu, pas pour n'a aucun guillet, aucun retard, bizantin, les bobines direct. Et là, on a 100 000 qui boutent qu'on va. Et on connaît d'autres bien, bien équipés, et de l'expérience beaucoup, de pour sauver la vie. C'est ça qu'il nous peut faire dans tous les 5 hôpitaux. Et là, ça va travailler là, pas du tout possible, si nous pas gagner un corps médical bien fort.
0: Et à noter qu'après FLAC et G2, le ministère prévoit d'étendre progressivement ce système aux hôpitaux SSRN à Pamplemousse, à l'hôpital Victoria, Candos et à l'hôpital de Rosebel. Et Santé publique, toujours une enquête est en cours après plusieurs cas d'intoxication alimentaire dans 4 écoles ZEP ce lundi. Une trentaine d'élèves ont présenté des vomissements, diarrhées et douleurs abdominales après un repas distribué à l'école. 19 se sont rendus au médiclinique de Stanley. Selon le ministère de la Santé, l'état des enfants était stable hier, sauf un élève toujours en observation à l'hôpital Victoria, tandis que les résultats des analyses sont toujours attendus. Le docteur Krishna Bidessi est au micro d'Anjali.
2: Ça, 19 élèves-là, qui viennent depuis différents établissements scolaires et que nous avons dit minimum, écoliers-là, nous examinons d'eux, se situer entre l'âge de 5 à 10 ans. Nous examinons d'eux, nous avons de traitements qui sont convenables par rapport à mes symptômes qu'ils ont développés. Là-dedans, un étudiant, il admet à l'hôpital de Candos, dans le pédiatrique ward, sur l'état, il n'est pas critique, sur l'état correct. L'enfant, il commence à manger. Il y a une enquête qui nous vient au niveau du ministère, depuis le ministère de la Santé et l'inspectorat public, que nous allons faire une visite, nous prenons un échantillon et éventuellement, nous attendons un résultat concernant ça, l'enquête qui nous lance là.
0: Et nous parlons au football avant de passer à la page internationale. La Coupe du Monde 2026 a fait déjà rêver les supporters, mais assister aux matchs aux États-Unis, au Canada ou au Mexique a un coût. Billets, vol, hébergement, les Mauriciens sont-ils prêts à faire le déplacement malgré les dépenses? Élément de réponse dans ce reportage d'Achi Bachou.
3: Assister à la finale de la Coupe du Monde peut coûter jusqu'à 11 390 000 roupies. Des billets sont actuellement en vente sur ticketbox.mu pour le Trophy Lounge du MetLife Stadium à New York. Pour les budgets plus modestes, les premiers prix tournent autour de 10 000 roupies pour un match de la phase de groupe. Selon Ajay Deora, CEO de ticketbox.mu, quelques Mauriciens ont déjà acheté leurs billets, mais la demande locale reste quand même limitée.
4: Accessibility pour un pays là, pas aussi facile parce qu'il y a une procédure de visa et aussi les prix sont pas trop accessibles. Mais quelque part, des Mauriciens qui ont acheté des tickets. Il y a aussi des Mauriciens qui perdent ces tickets, qui pas restent à Maurice. Je paye toujours acheter des tickets avec nous parce que je suis toujours connecté avec bonne plateforme et facilité mauricien.
3: En ce qui concerne les billets d'avion, Omar Farouk Omarji, Executive Director d'Omarji Aviation, précise qu'ils ont déjà reçu des réservations depuis décembre. Toutefois, avec les tensions au Moyen-Orient, les tarifs aériens ont fortement augmenté, poussant de nombreux Mauriciens à revoir leur plan de voyage.
5: Il y a certains Mauriciens qui ont déjà commencé à réserver depuis décembre, principalement ceux qui généralement visitent de la famille au Canada, aux États-Unis et même en Europe. Donc ils profitent pour faire un saut et pour voir des matchs. Mais ça, c'était des choses qui étaient prévues, donc pas d'annulation pour eux. Par contre, ceux qui avaient un intérêt de partir pour la Coupe du Monde tout récemment ont revu un peu leur plan de voyage avec la situation du Moyen-Orient et surtout les prix qui ont augmenté sur les vols directs. Le plus important, c'est que nous constatons que l'engouement pour la Coupe du Monde reste quand même présent.
3: Malgré des coûts parfois exorbitants, la Coupe du Monde continue de faire rêver les passionnés de football. Entre billets de match, hébergement et transport aérien, assister au plus grand rendez-vous du football mondial représente toutefois un investissement important que peu de Mauriciens semblent prêts à assumer pour l'instant.
0: Et puis à l'étranger, les autorités argentines vont lancer une mission scientifique à Ushuaïa en terre de feu après le foyer d'infection signalé à bord du navire de croisière Hondus. Une équipe spécialisée de l'Institut Malbran de Buenos Aires se rendra sur place la semaine prochaine afin de rechercher d'éventuels rongeurs porteurs de l'antivirus, une piste actuellement étudiée par les autorités sanitaires. Le Hondus avait pour rappel quitté Ushuaïa le 1er avril dernier.

0: lorsqu'un foyer infectieux s'est déclaré en mer. Selon l'OMS, 11 cas ont été recensés à ce jour, dont 3 décès. Voilà, fin de ce journal. Merci de l'avoir suivi. Merci à Nitoucha, Kavish et Selven à la réalisation. À venir, le journal des sports présenté par Marine Résidu.
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2: Bonjour à tous. Au championnat d'Afrique d'haltérophilie en Égypte, bonne nouvelle pour Maurice. Qu'est-il ? On s'est distingué hier dans la catégorie des moins 69 kilos. Elle a en effet décroché l'or à l'arraché ainsi que 2 médailles d'argent à l'épaulé jeté et au total olympique. Nous l'écoutons.
3: Moi, très content aujourd'hui de mon compétition. Pour dire franchement, mon parti attend qui me pourrait trouver moi loin de podium aujourd'hui parce que moi, une vina pour bise la qualification. Et pour moi, c'est une grande fierté qui m'a fait retourner dans mon pays avec 3 médailles.
2: En hippisme, l'Assemblée générale annuelle du Mauritius Turf Club s'est déroulée hier après-midi. Les membres du club ont approuvé à l'unanimité les états financiers de l'exercice 2025, préparés pour la première fois selon les normes IFRS. Ils ont également salué la bonne santé financière du club. Parmi les points mis en avant, les investissements réalisés dans les infrastructures, l'augmentation des allocations destinées aux propriétaires et entraîneurs, ainsi que la mise en place du commingling, désormais opérationnel malgré quelques ajustements encore nécessaires. Écoutez le président sortant, Santosh Gajadhar, au micro d'Ashley Stone.
4: Nous sommes très happy to report que le club et ce subsidiaire MTC Jockey Club dans une situation financière très très saine. Dans le budget, nous ne faisons mieux que prévu sur le income, nous ne récit contrôle nos dépenses et malgré le fait qu'il nous augmente ban stakes à 3 reprises avant le début de cette saison, nous toujours il fait très très bien.
2: Concernant le conseil d'administration, Bertrand Rivalan et Philippe Hardy ont été élus d'office. Notez aussi que Santosh Gajadhar, à l'unanimité, a été reconduit à la présidence du MTC, et ce, un troisième mandat consécutif.
4: Ben, membre, nous finissons une série ben, les autres items qui sont dans à l'agenda du AGM, qui est un item normal. Et je remercie mon administrateur qui finit réellement unanimement pour un autre mandat d'un an.
2: Sinon, samedi, place à la troisième journée au Champ de Mars avec 8 courses au programme, dont The Aqua Springs Derby Trial qui polarisera l'attention. Cette première manche du championnat réunira Saint-Partan, Daring Dash, Bacchus, Cumbre Vieira, Havana Moon et Brave Bomb. En Ligue espagnole de football, suite et fin hier soir de la 36e journée, le Real Madrid a battu Oviedo 2-0. Valence et Rayo Vallecano se sont neutralisés un partout. Même score entre Gérone et la Real Sociedad. Principale incidence au classement, le Real Madrid, déjà assuré de sa 3e place, compte 80 points à 11 longueurs d'avance du Barça, déjà sacré champion. La Real Sociedad est 8e, Valence 11e, Gérone 15e, alors Oviedo 20e est déjà relégué. Sinon en Angleterre, 37e journée de Premier League avec plusieurs affiches importantes entre vendredi et mardi. Ce soir, Aston Villa reçoit Liverpool dans un duel important pour le haut du classement. Dimanche, Manchester United accueille Nottingham Forest, alors que Brentford Crystal Palace sera à suivre en direct sur Sport 11 à partir de 17h55. Lundi, le leader Arsenal tentera de conserver son avance face à Burnley. Enfin, mardi, deux affiches retiennent l'attention, Chelsea-Tottenham et Bournemouth-Manchester City. À noter également, la finale de la FA Cup mettra aux prises demain à 18h à Wembley, Chelsea à Manchester City. Pour City, ce sera l'occasion de remporter un deuxième trophée cette saison après l'EFL Cup, alors que Chelsea, malade, l'ambition sera de sauver la saison en ramenant la FA Cup. Bref, le sélectionneur de l'équipe de France, Didier Deschamps, a dévoilé hier la liste des 26 joueurs convoqués pour disputer la Coupe du Monde 2026. Sans surprise majeure dans l'ossature, mais avec quelques choix forts, notamment au milieu avec l'absence d'Eduardo Camavinga, mais aussi en attaque avec celle de Radal Kolo Muani. Écoutons maintenant sa liste.
5: gardien de but.

0: Mike Maignan, Robin Risser, Brice Samba, défenseur Lucas Digne, Malo Gusto, Lucas Hernandez, Théo Hernandez, Ibrahima Konaté, Jules Koundé, Maxence Lacroix, William Saliba, Dayo Upamecano, milieu de terrain N'Golo Kanté, Manu Koné, Adrien Rabiot, Aurélien Tchouaméni, Warren Zaïre Emery, attaquant Magnès Akliouche, Bradley Barcola, Ryan Cherki, Ousmane Dembélé, Désiré Doué, Jean-Philippe Mateta, Kylian Mbappé, Michael Olise, Marcus Thuram.
1: Et puis Michael Carrick devrait devenir l'entraîneur permanent de Manchester United. Selon la presse anglaise, les dirigeants mancuniens ont été convaincus par ses résultats et sa gestion du groupe. Sous ses ordres, Manchester United est passé de la 7e à la 3e place de Premier League avec 33 points pris en 15 matchs, validant son retour en Ligue des Champions. Pour conclure, avant même le début de la Coupe du Monde 2026, le Brésil a sécurisé l'avenir de Carlo Ancelotti. La fédération brésilienne a officialisé la prolongation du sélectionneur italien jusqu'en 2030. Et voilà, fin de cette page des sports. Merci de votre attention. Restez à l'écoute sur RME.
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0: Et elle remporte le Open Mic UK. Elle, c'est Birdy, elle fête aujourd'hui ses 30 ans. Et le titre de la chanson, c'est Skinny Love. Bonjour pour ceux qui se réveillent un peu tard. Waouh, ça c'est de la musique à venir. Les communiquer, puis la météo.
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2: Oui.
0: Petit bug, ça arrive. On va faire tout de suite les communiqués.
2: Le Central Electricity Board avise les abonnés de Caen, Marcelin, de les 4 cocos dans le périmètre de NSLD, NHDC, Church Lane, Dassan Street, Avenue Azalea, High Street, Billard Street et Camellia Avenue que la fourniture d'énergie sera interrompue entre 8h45 et 15h, aujourd'hui vendredi le 15 mai. Et puis, le CEB qui avise les abonnés de Vaquois, habitant les régions et rues suivantes. Morcellement High Rise, Side In Road, Route Grassy, Morcellement Mumbod et les environs que la fourniture d'énergie électrique sera interrompue entre 8h30 et 16h. Ce dimanche 17 mai, en raison des travaux qui seront effectués sur le réseau électrique, ces fournitures qui seront rétablies sans préavis à l'achèvement des travaux, le CEB s'excuse auprès de tous ceux affectés par ces coupures.
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2: Yeah. Oui, voilà. On doit avoir le prévisionniste ce matin, monsieur Yashvir Amlekhan. Bonjour.
4: Oui, bonjour.
2: Oui, on espère que vous allez bien. Alors, si on peut avoir un petit aperçu de la journée et du week-end aussi, s'il vous plaît.
4: Bien sûr, et comme situation, il y a une couronne modérée, légèrement perturbée qui peut circuler le non-région. Alors, comme prévision du matin, pour ce matin, nous prenons dans l'arpi, surtout à l'est, au sud et le van hauteur. Et puis là aussi, une poche de brouillard, surtout en hauteur, bien faire bien attention sur la route, à cause de visibilité pour réduire. Et concernant l'après-midi, l'arpi là, pour commencer à diminuer. Et puis là, les autres nuages qui pouvaient venir depuis le sud-est, et ça pour occasionner des temps pour avoir nuageux durant la nuit, toujours avec l'arpi intermittente à l'est, sud et plateau central qui pour concerner. Et concernant température, la maximale pour varier entre 23 et 29 degrés Celsius au cours de la journée, et la minimale pour ce soir, le point 18 et 24 degrés Celsius. Et divant pour soulever depuis est-sud-est, environ 20 km par heure, avec bande pointe de 50 km par heure. Et la mer ligne mauvaise en dérocif avec bande la houle du sud-ouest de l'eau de 3 mètres. Alors, bande sortie en deux pieds, dans même de bande la houle, l'ouest et sud, il est déconseillé. Par contre, l'est et les nords, il est praticable, mais bien faire bien attention. Concernant Rodrigue, toujours sous l'influence d'un courant d'air perturbé. Et là-bas, pour les prochaines 24 heures, il va attendre qu'il appli. Et concernant température, Rodrigue, la maximale pour varier entre 26 et 29 degrés Celsius au cours de la journée et la minimale pour entre 22 et 24 degrés Celsius. Et divan souffle depuis sud-est de 25 à 35 km par heure avec bande rafale de l'ordre de 65 km par heure. Et la mer également mauvaise à Rodrigue avec bande la houle de l'ordre de 3,50 m. Et là-bas, bande sortie en deux de mer, dans même devant l'argon sud, l'est et l'ouest déconseillé. Par contre, là qu'on les donne, on est praticable, mais bien faire très attention. Du côté du Agaliga, il y a un nuage qui peut venir depuis le sud-est et ça peut influencer les temps. Et pour ce matin, il y a un l'appli et qui peut persister même en début d'après-midi. Et les temps commencent à améliorer dans l'après-midi. Et il y a du beau temps pour cette nuit à Agaliga. Et là-bas, température maximale pour environ 31 degrés Celsius. Et la minimale,

0: pour ce soir, il prend environ 26 degrés Celsius. Et dimanche, les gars, pour souffler depuis le sud-est, de 20 à 30 km par heure. Et la mer aussi, mauvais, les gars, avec une vague de l'eau de 2,50 m. Alors, ben, sorti en mer, il est déconseillé, les gars. Maintenant, un petit aperçu du temps pour Maurice concernant ce week-end. Durant ce week-end, toujours pour l'influence à courant des perturbations, mais samedi, nous attendons plutôt du beau temps, à portée des petits lapins en hauteur, mais dimanche, nous attendons la pluie surtout dans la matinée, à l'est, sud et partout central, et la mer pourrait se mauvais. Mauvais à cause de la houle du sud-ouest, et de la sortie en hauteur, mais elle est déconseillée dans même de la houle sud et l'ouest. Et c'est tout comme prévision du temps. Je vous souhaite très bonne journée à vous et à tout le monde.
1: Merci beaucoup. Bonne journée à vous et à la
2: prochaine. À venir, chers amis, on aura dans quelques instants la rubrique économique avec Kamlesh Bakori. Et puis ne ratez pas la tribune d'Anju Ramgoulam qui titre sa tribune aujourd'hui Horospoc. Donc. Ne ratez pas ça, il y a de la musique aussi à venir. 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
1: 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Voilà pour les questions.
2: Et aussi pour les fans de course hippique, on aura Mekraj Viria pour nous donner les dernières nouvelles. Il sera en direct du Champ de Mars dans une dizaine de minutes, donc ne bougez surtout pas.
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5: Bonjour. Est-ce que le sommet France-Afrique est un succès? Voyons les chiffres. Une trentaine de chefs d'État et de gouvernement ont répondu présent. Environ 7000 délégués ont participé aux multiples forums, soit le triple du nombre de participants attendus au départ. Venons-en aux investissements. Dans un premier temps, l'annonce de deals totalisant 1 milliard de dollars a donné l'impression que ce sommet serait pauvre en ambition et intention. Lors de son intervention au Forum d'affaires, le président français Emmanuel Macron a affirmé que les investissements français pour des projets africains seront de 14 milliards d'euros. Les entrepreneurs africains se sont engagés à investir 9 milliards d'euros. Au total, les deals conclus ou en phase de conclusion à l'issue du sommet est de 23 milliards d'euros ou quelque 1240 milliards de roupies, inédit selon le président français. Ces chiffres en termes d'assistance et d'investissement montrent le potentiel réel de l'Afrique et de ses 54 pays pour les affaires, ce dans différents secteurs clés. Espérons maintenant que ces ambitions se transforment en réalisation.
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0: Mais son tout dernier single, ça s'appelle My Mess, à venir à la tribune avec Andrew Ramgoulam. Le titre de la tribune aujourd'hui, Horospoc.
1: Madame, monsieur, bonjour. Voici votre horoscope en ce vendredi. Reste des semaines avant prochain la paye. Autruche. Fidèle à votre politique, vous vous fourrez une nouvelle fois la tête dans le sable ou dans quelque trou noir obscur pour ne pas avoir à voir ce que vous devez voir. À force, vous finirez par faire oublier votre misérable existence. On vous reprochera votre grave déficit en matière de communication. Tang. Vous surveillerez la moindre occasion, le moindre faux pas de votre adversaire pour sortir de votre trou où vous vous êtes terré depuis les dernières insultes contre vous et vos commentaires sans épices sur Facebook. Attention au kotok sur votre crâne, car à force de provoquer, vous pourriez finir en salmi sans avoir vu venir la vieille caraille côté nant bon la sauce. Canard. Vous remportez la palme de la poisse en ce vendredi. Vous effectuerez peut-être un voyage malgré vous. Attention, si vous voyez des officiers engoncés dans des combinaisons d'astronautes, ils sont peut-être là pour une mission d'éviction forcée, pour vous obliger à quitter votre maison et votre milieu naturel. Investissez dans un compte pelle. Pan. Persuadé de votre charme, malgré votre face de rat et votre charisme aussi mou qu'un ver de terre, vous ferez la roue encore et encore, persuadé d'impressionner la galerie. Cependant, tout le monde a déjà vu votre petit numéro et cela n'impressionne plus personne, sauf quelques lèche-bottes. Zèbre. Vous franchirez des lignes aujourd'hui. Vous verrez la vie en noir et blanc, puis un peu des deux. Vous penserez à ce qu'a dit le roi de la pop « It don't matter if you're black or white ». Mais à force de vouloir plaire à tout le monde, vous finirez par vous perdre dans vos propres rayures et on dira de vous qu'on a affaire à un âne sans son caleçon. Certains, alors, pourront vous poser la question existentielle du moment. Qu'est-ce qu'il y a dans ton Calvin Klein ? Et enfin, coq. À force de vous prendre pour le roi de la basse-cour et de crier sur tous les toits, vous serez sujet à un problème de corde vocale, ou pire, à une soudaine perte d'audience. Essayez, pour une fois, de clouer votre propre bec, juste pour voir. Ça nous ferait des vacances bien méritées. Allez, très bonne journée à tous, et surtout, gardez un œil sur les signes, on ne sait jamais.
0: Oui, super horoscope d'Andrew Ramgoulam. On aura l'horoscope version Sophie dans quelques instants. Le temps d'écouter Rasnati Baby et de partir du côté du Champ de Mars.

0: Du champ de Mars, chers amis, pour retrouver notre ami Mekrach Veria.
1: Oui.
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0: Mekrach, bonjour.
1: Bonjour.
2: Bonjour Patrice, bonjour Sophie.
0: Putain, c'est Valbemos de Yaoundé.
2: Là, nous sommes actuellement à prise de sang sous une pluie fine, Patrice, au champ de mode.
0: Ah, vous êtes à la rue Shakespeare, c'est ça?
2: Exactement.
0: Troisième journée demain, Mekrach, il y a bien sûr cette course principale, le Aqua Springs Derby Trial, réservé aux chevaux de 4 ans, et qui a pour stakes money 415 000 roupies, c'est quand même pas mal du tout, et qui a réuni 5 chevaux seulement malheureusement, Daring Dash, Bacchus, Comme Riviera, Avanamoon et Brave Bomber. Un petit mot sur cette course, Mekrach.
2: Écoutez Patrice, je crois qu'on doit être très très fort pour battre Comme Riviera, surtout sur ce qu'il a démontré à sa première sortie, où il n'était pas vraiment au top de sa condition, mais quand même étant en 1-9, et il a quand même couru en temps record, donc ce n'est pas donné à beaucoup de chevaux. Je l'ai vu ce matin, il est vraiment dans une super. Et pour moi, on doit être très très fort pour venir le dompter demain.
0: Mm-hmm.
2: Et moi, peut-être un petit outsider qu'on peut mettre dans nos combinaisons, c'est
0: oui.
2: Bacchus.
0: Oui.
2: Je l'ai vu en bonne condition.
0: Mm-hmm.
2: Donc, pourquoi pas un swinger Comme Riviera ou même un exacta Comme Riviera et Bacchus.
0: Et pour les autres

0: les autres chevaux qui courent demain, Mekraj, qu'avez-vous vu? Qu'est-ce que vous voulez nous conseiller?
1: Alors, moi, j'ai bien aimé la forme d'Achikoulé, parce que je crois que ce cheval avait besoin de sa première course. Je l'ai vu dans une belle condition. Bien sûr, il y a Exalted Love qui est également dans une bonne condition. Mais je crois que Achikoulé est un meilleur cheval. Mm-hmm. Et j'aime aussi Fenton Captain. Lui aussi, je l'ai vu ce matin. Il est vraiment dans une super condition. Et de sa première ligne, je pourrais être venir le bas de passer.
0: Oui.
1: Et il y a Rich Four Crooks, dont l'entourage font beaucoup d'espoir. Un autre gros favori, encore une fois, mais un favori logique et un favori qui est également difficile à mater dans cette course. Moi, j'aime bien Gilles Maurice.
0: Oui.
1: Gilles Maurice a très bien travaillé durant ces dernières semaines et dans la forme qu'il est actuellement, il faudra un très bon capitaine Lannister pour le dominer.
0: Et puis dans la cinquième course, il y a peut-être la lutte entre Bagalugs, Secret Oasis, Magnum P.I. sur le Solomon Seals. Parlez-nous-en.
1: Alors, il y a pas mal de jeux sur Secret Oasis dans cette course. Mm-hmm. Et personnellement, le déroulement de la course, pour moi, va être favorable pour Bagalugs. Donc, nous avons Secret Oasis, nous avons Transonic. Et il y a aussi Cool Cat qui court avec le pas.
0: Oui.
1: Donc, le cheval qui sera le mieux placé sera Bagalugs, qui sera en one-off pour probablement juste derrière ses meneurs. Et on connaît tous l'accélération de Bagalugs sur 600 voire 500 mètres, qui est quand même une accélération dévastatrice. Donc, au niveau de la condition, c'est encore improve. Mais c'est un cheval qui a bien travaillé ces dernières semaines et pour moi, il sera très difficile à battre.
0: Un petit mot sur le nouveau jockey de l'écurie Aqua Stallion.
1: Alors, le nouveau jockey d'Aqua Stallion, donc Colis, qui est un bon jockey qui montait à Queensland. Donc, il avait remporté, si je ne me trompe pas, 200 courses à 21 ans, 22 ans. Mm-hmm. Et d'après mes renseignements, c'est un très bon cavalier. Et on a pu apprécier l'artiste de ce cavalier durant les séances d'entraînement. Et oui. Plus intéressant, donc. Je disais mardi, même Kaiki n'a pas versé avec lui à l'intérieur.
0: Oui.
1: Il semble qu'il est de bonnes mains, mais demain, pas vraiment de grosses chances. Mais on va l'apprécier demain et c'est un jockey à suivre.
0: Avant de terminer, Mekraj, votre favori à part, on va mettre Kumbhreviera de côté, mais votre favori pour cette journée, de cette troisième journée?
1: Alors, il y a un favori qui est bien coté. Moi, je vais mettre Fencing Captain qui a 280 voire 300 roupies. Mm-hmm. Et non, outsider que j'aime bien, c'est Zuberi dans la dernière course.
0: Zuberi dans la dernière course. Mekraj, on se retrouve cet après-midi aux côtés de Rajiv. C'est à quelle heure?
1: C'est à 18h.
0: À 18h. Et puis à la télé, c'est à 21h, n'est-ce pas?
1: 20h15
0: à la télé. Et puis nous, on se retrouve demain à midi 10 au Champ de Mars. Voilà.
1: Oui, bah,
0: ne soyez pas en retard. Merci, Mekraj.
1: Allez, bye bye.
2: Bonne journée.
0: Bye bye. Allez, à venir à l'horoscope.
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0: La vraie. Vrai horoscope maintenant, hein, ouais. Avec Sophie.
2: On va essayer.
0: Oui, les béliers.
2: Alors, vous avez tellement d'énergie aujourd'hui que même votre réveil était fatigué avant vous.
0: Les taureaux.
2: On ne touche pas à votre tranquillité ni à votre dessert, surtout pas au dessert.
0: Les gémeaux.
2: Alors, vous commencerez trois choses en même temps et oublierez pourquoi à la quatrième.
0: Les cancers.
2: Votre humeur change plus vite que la météo. Heureusement que personne n'ose faire la remarque.
0: Les vierges.
2: Alors, les lions avant.
0: Les lions, excusez-moi.
2: Alors, vous entrez dans une pièce comme une star, même pour aller chercher du pain.
0: Waouh, les vierges.
2: Vous rangez tellement bien que personne ne retrouve plus rien, même pas vous.
0: Les balances.
2: Vous cherchez l'équilibre parfait aujourd'hui, même votre chaise vous semble de travers.
0: Les scorpions.
2: Votre silence est mystérieux ou alors vous préparez simplement une réponse depuis 20 minutes.
0: Les sagittaires.
2: Vous voulez voyager loin, mais déjà finir la semaine serait un bon début.
0: Les capricornes.
2: Vous prenez tout au sérieux aujourd'hui, même les blagues ont peur de vous.
0: Les verseaux.
2: Votre logique est unique, très unique, parfois même que vous ne la comprenez pas.
0: Et les poissons.
2: Vous rêvez tellement aujourd'hui que votre esprit est déjà en week-end.
0: Merci Sophie. Brian Eno, membre de Roxy Music, fête ses 78 ans aujourd'hui. On écoute la voix de Brian Ferry et la musique de Brian Eno de Rox

0: C'est Music sur More Than This, c'est juste après ceci.
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0: Ça c'est Roxy Music et More Than Des Souvenirs. Notre Big BYD Win arrive dans quelques instants. Sophie, c'est juste après.
1: Alors juste après une question qu'aujourd'hui Rajmila Sitamoni se pose, et d'ailleurs elle va répondre à la question. C'est quoi un fonds de placement ?

C'est quoi un fonds de placement? Les fonds communs de placement séduisent de plus en plus d'épargnants souhaitant investir sans gérer eux-mêmes leur placement. Le principe est simple. L'argent de plusieurs investisseurs est regroupé pour acheter divers produits financiers comme des actions ou des obligations. La gestion est assurée par des experts qui suivent les marchés et prennent les décisions d'achat et de vente. Le principal avantage reste la diversification qui permet de réduire les risques en répartissant les investissements dans plusieurs secteurs. Ces fonds sont aussi

accessible avec de petites sommes. Les investisseurs peuvent toucher des revenus sous forme de dividendes, d'intérêts ou de gains en capital. Autre option en popularité, les fonds négociés en bourse ou FNB, souvent moins coûteux. Avant d'investir, les spécialistes conseillent toutefois d'évaluer ses objectifs financiers, son profil de risque et son horizon de placement.

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1: On part à Rivière-du-Rempart pour retrouver...
2: Guncham, bonjour.
1: Guncham, bonjour.
3: Bonjour.
1: Ça va, Guncham?
3: Ça va très bien.
2: Alors, Guncham, vous allez travailler. Que faites-vous dans la vie?
3: Et déjà au parking, au travail.
1: Au travail.
2: D'accord. Ok, bon courage. Allez. Alors, juste pour vous dire rapidement, il faudra faire un 5 sur 5, ok?
1: Exactement. Il faudra faire un 5 sur 5, Guncham. Pression le houle, hein?
2: Oui, moi, je peux le réviser.
1: Allez, attention, c'est parti.
3: Ready for that.
1: C'est parti.
2: BYD est aujourd'hui le numéro 1 mondial des véhicules électriques. Vrai ou faux?
3: Oui.
2: Quelle est l'autonomie moyenne d'un véhicule électrique? A, 150 à 200 km, B, 300 à 500 km ou C, 800 km?
3: Et B.
2: Pourquoi BYD investit-il autant dans les batteries et non seulement dans les voitures?
3: C'est plus fiable et plus économique.
2: Quel pays possède actuellement la plus grande population au monde? A, Chine, B, Inde ou C, États-Unis?
3: Et la Chine.
2: Selon vous, quel sera le plus grand changement de notre manière de nous déplacer dans les prochaines années?
3: Et électrique partout.
1: Vous avez 3 bonnes réponses.
2: Oui.
1: Aïe.
3: C'est pas grave.
1: Écoutez, bonne réponse pour le numéro 1, numéro 2, mais mauvaise réponse pour le numéro 3 et numéro 4, et bonne réponse pour le numéro 5. Dommage, on aura tout à l'heure un tie-break.
2: Oui, avec Sébastien et Niveta.
1: Sébastien et Niveta, ce sera dans la troisième partie.
2: C'est pas grave,
1: merci d'avoir participé.
2: Bonne journée, bon week-end à vous.
1: Allez, bye. À venir le journal. Et puis, on aura dans l'interview de la matinale, Sophie.
2: Alors aujourd'hui, Santana Ponsono reçoit Kunal Naik, Chief Executive Officer de la National Agency for Drug Control.
1: Ça, c'est le tout dernier Shakira. Ça, c'est la Coupe du Monde. Quand il y a Shakira, il y a bien sûr la Coupe du Monde qui arrive. La chanson officielle, écoutez, Day.

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1: Bon vendredi, belle matinée, bonne route, il est 8h. Journal avec Santana Ponsonneau. Bonjour Santana.
2: Bonjour Sophie, bonjour à tous.
1: Et les titres.
2: Organisme parapublic, la FCC durcit le ton et exige des procédures standardisées après avoir constaté d'importantes lacunes favorisant les risques de fraude et de corruption. Affaire Silverbank, des clients réclament une enquête indépendante et veulent des réponses sur des préjugés suspects et espèrent récupérer leur argent. MIC, Menlo Park, Balmic a dû soi écarter. L'indépendance de l'enquête du CCID était au cœur d'une démarche en Cour suprême. Santé publique, G2 passe au triage par couleur. Le ministère de la Santé met fin au premier arrivé, premier servi et renforce le rôle du SAMU. École ZEP, alerte sanitaire, enquête après des cas d'intoxication alimentaire sur une trentaine d'élèves suivant repas distribué dans 4 écoles. Les analyses toujours attendues. Et sur le plan international, la crise au Moyen-Orient, Modi mise sur le Golfe et l'Europe pour protéger l'économie indienne. Bonjour et merci de nous rejoindre pour ce journal. La Financial Crimes Commission serre la vis dans les organismes publics dans un rapport accompagné de nouvelles directives publiées sous la Financial Crimes Commission Act de 2023. La FCC demande la mise en place de procédures opérationnelles standardisées appelées les SOPM. Après plusieurs examens, la commission dit avoir constaté l'absence de procédures documentées dans des secteurs sensibles comme les marchés publics, l'octroi de licences ou encore la gestion des contrats. Elle souligne aussi que près de 90% de ces recommandations restent inappliquées. Selon la FCC, ces lacunes augmentent les risques de corruption, de fraude et de blanchiment d'argent. Les explications de Nandita Sonichernanonku, directrice par intérim de la division éducation et prévention.
3: Un SOP, un Standard Operating Procedure, c'est un document en écrit qui vient définir et élaborer bonne procédure, bonne processeuse qu'un fonctionnaire besoin suivre dans l'exécution de cette fonction. C'est un document important qui amène la transparence, la redevabilité, la cohérence et consistance dans l'exécution des bonnes fonctions dans le secteur public. Quand il y a plus de transparence, il y a plus de redevabilité d'un système, moins il y a risque qui crime financier arrive. Et éventuellement, c'est le public pour gagner un service amélioré.
2: La FCC prévient les institutions qui ne se conformeront pas aux nouvelles règles, risquent des poursuites et des amendes allant jusqu'à 50 000 à 500 000 roupies. Objectif fixé, documenter 60% des activités principales et 50% des fonctions de support d'ici janvier 2027. Et on reste dans l'actualité économique avec la Silverbank. Environ 28 déposants touchés par la mise sous administration judiciaire de l'établissement réclament une enquête indépendante. Ils avaient placé entre 1 million et 74 millions de roupies dans cette banque soupçonnée d'avoir accordé des prêts douteux de 7,7 milliards de roupies. Hier, lors d'une conférence de presse à Port-Louis, le déposant Gérard Portalis a affirmé que 44 des 68 prêts auraient été accordés à des sociétés étrangères créées en moins de 30 jours. Il dit aussi être resté sans réponse après avoir écrit à plusieurs autorités. Nous l'écoutons au micro de Rajmila Sitamouni.
4: Ces fonds ont été transférés très rapidement sur les comptes à l'étranger. D'où la grande difficulté maintenant, essayer de retrouver la traçabilité. C'est le rôle, et j'espère que monsieur le Premier ministre le fera, puisqu'il a dit dans une intervention assez récente qu'il avait fait appel à Interpol, justement, pour essayer de retracer toutes ces fraudes qu'il y a eues au sein de la Silverbank. Et nous, on est toujours en attente d'une enquête forensique

0: même indépendante et peut-être, pourquoi pas, étrangère.
1: Jeff Insurance Limited figure également parmi les entreprises ayant placé des fonds à la Silver Bank. Son managing director, Abdel Rouhmatali, affirme toutefois que les clients ne seront pas affectés, même si les actionnaires pourraient l'être.
2: Retournons nos casques plus vite que possible. Et vous pensez que tout bon épargnant, individuel ou même compagnie, disposait beaucoup de bonnes solutions. Si la banque de Moïse ou le gouvernement Benjamin Dianou, qui est ben, une situation très difficile, ok, petit à petit, nous capables, doucement, low installment, à travers quelques années, rembourser. Ok, peut-être, mieux vaut ça que rien.
0: Bien sûr.
2: Ok, mais ne faisons que ça vite. Pas traîner les choses, il vous faire très mauvaise publicité pour le pays.
1: Et nouveau rebondissement dans l'affaire MIC Menlo-Park. La SP Balmic du Soy a été écartée de l'enquête visant Deepshikha Gaurisankar. C'est ce qu'a assuré mercredi en Cour suprême le surintendant Sébastien Joseph, représentant du commissaire de police. L'ex-employé de banque a contesté l'indépendance de l'enquête menée par l'Anti-Money Laundering Unit du CCID et accusé la SP du Soy de partialité. On écoute les précisions de maître Ruben Murunga-Pili.
3: Ce qui finit partie, c'est un clair acte de persécution. Ce qui se finissait faire pour tout moyen revenir à la charge avec un nouveau charge provisoire qui pas pour tenir la route. Déjà, l'équipe M. Dessoy peut reprocher à mon client qu'il bénéficie de 351 000 roupies, mais mon client finit donne sa défense et finit produire supporting evidence qui n'est pas fin de bénéficier de sa logement-là et fin de donner son explication en long et en large. Et quand mon collègue avocate Natacha Béry-Paris demande à SP de Soy si nos clients ont un DRS, il dit « maybe ». Mais qui sait quoi ça « maybe » là? Mais ESP de Soy qui même pas contenu nos clients, se défense, ni son explication, il commence à faire des démarches pour objecter à sa remise en liberté au niveau du bureau du DPP. Alors qu'il quand on demande l'enquêteur principal, M. Sibalek, si mon client a un DRS, il maintient que mon client pas un DRS. Donc, gentlemen d'esprit, si un dimoun par un RS ou pas capable, godly contre son gré.
1: Pour rappel, Deepshikha Gaurisankar avait été arrêté en mai 2025 dans le cadre d'une enquête liée à un prêt controversé de 45 millions de roupies accordé par la MIC à Menlo Park Limited. Elle fait face à une accusation provisoire d'entrave à la justice. Le ruling est attendu le 4 juin prochain. Le récit de Lovina Sophie.
4: Plusieurs protagonistes ont été arrêtés pour complot dans cette affaire, notamment Arvesh Sigulam, ex-gouverneur de la Banque de Maurice, Stéphane Adam et sa sœur Marie Queenie, Jitendra Bisesar, ex-CEO de la MIC, ainsi que l'ex-ministre des Finances, Ranganathan Padayachi. Menlo Park Limited, spécialisé dans les activités publicitaires et l'analyse de données, s'est vu accorder ce prêt par la MIC le 28 octobre 2024, après l'annonce des élections législatives. Sa compagnie sœur, Pulse Analytics, avait réalisé un sondage avant les élections de novembre 2024. Pour rappel, la MIC avait été créée par la Banque de Maurice en 2020 pour soutenir les entreprises affectées par la pandémie de COVID-19. La fille de l'ex-directeur des poursuites public, Aditi Boulel, qui offrait des conseils juridiques à Menlo Park, avait aussi été interrogée dans cette affaire. Elle avait expliqué aux enquêteurs avoir reçu des menaces alors qu'elle s'était dissociée de Menlo Park. Une bande sonore versée au dossier a mené à l'arrestation de Tevin Sitanen pour violation de l'ICTA.
1: Santé publique à présent. Fini le premier arrivé, premier servi dans certaines urgences hospitalières. Le ministère de la Santé a inauguré ce mercredi une nouvelle Trauma and Emergency Unit à l'hôpital G2 avec un système de triage par couleur. Rouge, jaune ou vert, les patients seront désormais pris en charge selon la gravité de leur état. Pour rappel, jusqu'à 650 personnes fréquentent chaque jour les urgences de cet hôpital. Autre changement, les urgentistes du SAMU superviseront désormais directement les cas critiques, les examens d'imagerie et les transferts vers les soins intensifs. Le ministre de la Santé, Anil Bichou, en parle justement au micro de Shailin Irben.
5: Et là, on a remarqué, on a trois catégories. On a rouge, on a jaune, on a vert. Rouge veut dire, par exemple, une urgence extraordinaire, accident, dimoun gagne stroke, dimoun un problème léquaire, dimoun peut tout faire, ça les bobines direct sans perdre de temps. Alors là, on n'a aucun problème au milieu, pas on n'a aucun délai, aucun retard, bizantin, les bobines direct. Et là, on a 100 000 qui boutent qu'on va. Et on connaît de bien équipés, de l'expérience beaucoup, de pour sauver la vie. C'est ça qu'on peut faire dans tous les 5 hôpitaux. Et là, ça va travailler là, pas du tout possible, si nous pas gagner un corps médical bien fort.
1: Et une enquête est en cours après plusieurs cas d'intoxication alimentaire dans 4 écoles ZEP ce lundi. Une trentaine d'élèves ont présenté des vomissements, diarrhées et douleurs abdominales après un repas distribué à l'école. 19 se sont rendus au Médiclinique de

0: Stanley. Selon le ministère de la Santé, l'état des enfants était stable hier, sauf un élève toujours en observation à l'hôpital Victoria Candos, tandis que les résultats des analyses sont toujours attendus. Le docteur Krishna Bidessi en parle au micro d'Anjali Siratan Fulchen.
1: 19 élèves-là viennent des différents établissements scolaires. Et que les jeunes écoliers là, nous examinons situé entre l'âge de 5 à 10 ans, une examen de traitement qui est convenable par rapport à mes symptômes qui viennent développer. Là-dedans, un étudiant il admet à l'hôpital de Candos dans le pédiatrique ward, sur l'état il n'est pas critique, sur l'état correct. L'enfant il commence à manger. Il y a une enquête qui nous vient au niveau du ministère depuis le ministère de la Santé et que l'inspectorat public. Que nous allons faire une visite, nous prenons un échantillon et éventuellement nous attendons des résultats concernant ça, l'enquête qui nous lance là.
0: Et nous parlerons football. La Coupe du Monde 2026 qui fait déjà rêver les supporters, mais assister au match aux États-Unis, au Canada ou au Mexique à un coup. Billets, vol, hébergement, les Mauriciens sont-ils prêts à faire le déplacement malgré les dépenses? Élément de réponse dans ce reportage d'Ashi Bachu.
2: Assister à la finale de la Coupe du Monde peut coûter jusqu'à 11 390 000 roupies. Des billets sont actuellement en vente sur ticketbox.mu pour le Trophy Lounge du MetLife Stadium à New York. Pour les budgets plus modestes, les premiers prix tournent autour de 10 000 roupies pour un match de la phase de groupe. Selon Ajay Deora, CEO de ticketbox.mu, quelques Mauriciens ont déjà acheté leurs billets, mais la demande locale reste quand même limitée.
3: Accessibility pour un pays là, pas aussi facile parce qu'il y a une procédure de visa et aussi les prix ne sont pas trop accessibles. Mais quelque part, des Mauriciens qui ont acheté des tickets. Et il y a aussi des Mauriciens qui perdent ces tickets, qui paraissent à Maurice. Ils sont toujours connectés avec bonne plateforme et facilité mauricien.
2: En ce qui concerne les billets d'avion, Omar Farouk Omarji, Executive Director d'Omarji Aviation, précise qu'ils ont déjà reçu des réservations depuis décembre. Toutefois, avec les tensions au Moyen-Orient, les tarifs aériens ont fortement augmenté, poussant de nombreux Mauriciens à revoir leur plan de voyage.
4: Il y a certains Mauriciens qui ont déjà commencé à réserver depuis décembre, principalement ceux qui, généralement, visitent de la famille au Canada, aux États-Unis et même en Europe. Par contre, ceux qui avaient un intérêt de partir pour la Coupe du Monde tout récemment ont revu un peu leur plan de voyage avec la situation du Moyen-Orient et surtout les prix qui ont augmenté sur les vols directs. Le plus important, l'engouement pour la Coupe du Monde reste quand même présent.
2: Malgré des coûts parfois exorbitants, la Coupe du Monde continue de faire rêver les passionnés de football. Entre billets de match, hébergement et transport aérien, assister au plus grand rendez-vous du football mondial représente toutefois un investissement important que peu de Mauriciens semblent prêts à assumer pour l'instant.
0: Et puis à l'étranger, le Premier ministre indien Narendra Modi arrive ce vendredi aux Émirats Arabes Unis avant une tournée dans plusieurs pays européens, notamment les Pays-Bas, la Suède, la Norvège et l'Italie. Ce déplacement intervient alors que l'Inde fait face aux conséquences économiques du conflit au Moyen-Orient, notamment la hausse des prix de l'énergie. À Abu Dhabi, les discussions devraient ainsi porter sur la sécurité énergétique et le renforcement des relations économiques, tandis que la partie européenne de la visite visera à consolider les partenariats commerciaux. Voilà, fin de ce journal. Merci de l'avoir suivi. Merci à Nitusha, Kavish, Selven et Sam à la réalisation. Je vous retrouve dans quelques instants pour l'interview de la matinale.

Dans certains quartiers, elle détruit des familles. Dans d'autres, elle nourrit la peur, l'impuissance et parfois le silence. Maurice fait face à un défi majeur, à la fois sanitaire, social et sécuritaire. Mais au-delà des constats, où en est réellement le pays? Qu'est-ce qui fonctionne? Qu'est-ce qui doit changer? Et comment construire une réponse plus efficace face à un phénomène qui évolue sans cesse? Au micro, Santana Ponsonneau. Pour en parler ce matin, nous recevons Kunal Naik, psychologue, addictologue et CEO de la National Agency for Drug Control, soit la NADEC, une instance chargée notamment de coordonner les actions, faire des recommandations et proposer des pistes

0: face au défi de la drogue à Maurice. Bonjour Kounal Naïk, bonjour chers auditeurs et merci d'être avec nous sur RM1 ce matin.
1: Bonjour Santana, bonjour les auditeurs.
0: Donc avant même nous rentrer dans le fond, peut-être nous cave clarifier une chose importante. Exactement, qui est le rôle de la NADEC qui était aujourd'hui?
1: Donc, tout d'abord, merci pour cette invitation qui est de moi-là. Je connais plusieurs mois, nous espérons qu'il y ait un coup de ce moment pour venir. Mais la NADEC, c'est surtout une instance de coordination. Mm-hmm. Donc, quand nous guettons la loi, qui malheureusement beaucoup de gens ne pas guetter, mm-hmm. nous avons une instance de coordination, ça veut dire qu'il nous l'a pour guetter un coup, qui met un système énorme pour mettre en place, qui met un programme pour mettre en place, et faire sa coordination-là avec toutes mes instances, incluant mes ONG mm-hmm. et mes institutions, pour qu'il y ait une réponse un peu plus concrète. Dans l'intérêt plus loin, une fake valide de National Drug Control Master Plan. Et là, c'est une feuille de route et par rapport à qui peut bien faire, qui nous a mis en place. Et le rôle de l'ANADEC, c'est vraiment mettre en place cette action-là avec toutes les parties, toutes les parties prenantes et veiller à ce qu'ils peuvent faire, ce qu'ils ont dit à ce qu'ils peuvent faire. Parce que ce plan-là, c'est un plan national qui est monté avec tous les stakeholders, avec des institutions gouvernementales, des ONG, mais aussi des qui directement impactés aussi parce qu'il y a un système inclusif qui est fait pour mettre ça en place. Et donc, là, notre rôle, c'est comment l'implémentation avec ce management là et assurer que c'est faire.
0: Et ce plan-là, qui l'y peut changer concrètement
1: Donc, tout d'abord, ce plan-là, comment les fait une évaluation de la dernière plan, qui est 2019-2023, et c'était même un expert international qui fait sa évaluation-là. Après, bien sûr, il prend ce qu'ils ont dit pour monter ce plan-là. Une même affaire qui est ressortie, c'est que malheureusement, beaucoup mènent institutions, tu peux travailler en silo. Tu en as aussi le plan qui aussi un manquement par rapport à ce qu'on appelle gender responsiveness, mais d'affaires spécifiques ou même madame, même groupe plus vulnérable. Et donc, nous prenons en compte tout cela quand nous montons ce nouveau plan-là. Et après, ce nouveau plan-là, ce qui est intéressant, c'est que ça travaille en silo-là n'est plus existé. Okay. Parce que il est divisé en différents piliers qu'il met en place. Le premier, c'est bien sûr la répression, tout ce qui concerne la répression. Nous gagnons un deuxième, tout ce qui concerne la prévention. Mm-hmm. Troisième, tout ce qui concerne la santé et well-being. Après, le quatrième, c'est la coordination. Et c'est ça l'instance de l'ANADEC qu'il met en place pour faire sa coordination-là.
0: Qui n'a pas existé avant.
1: Tiens, le National Drug Secretariat, qui passait dans les mêmes moyens et qui est plus petit encore, bien sûr. Mais il est parti, maintenant, nous venons avec une petite équipe. Toujours une petite équipe, c'est moi-là, hein. Et nous pouvons faire sa coordination là en place. Chaque coordinateur et coordinatrice de même département se connaissent dans une feuille de route, se travaillent avec même partenaire pour mettre l'implémentation de ce plan-là. Au-delà de ça, c'est moi, il est important aussi qu'on prend ce plan-là, il est basé dans le domaine d'évidence internationale, il est basé dans le domaine de recommandations qui l'OMS, UNODC, fait, mais aussi même partenaire local aussi, hein, qui a l'occasion de commenter, améliorer. Donc, c'est une affaire qui le pays même l'a proposé. Donc, là, l'implémentation, il n'est déjà commencé. Nous pouvons mettre en place même système pour vraiment monitorer ce qui peut passer, pour guetter est-ce qu'il y a de l'impact ou pas, et réajuster en chemin si peut bizarre.
0: D'accord.
1: Donc, voilà.
0: Et où fait une travail pendant plusieurs années, l'eau, question d'addiction et l'eau terrain aussi. Et qui fait une poussou pour accepter ce défi à la tête de l'ANADEC là, hein?
1: Donc, je crois dans une vision qui est moyenne par rapport à comment pour améliorer le système qui est en place. Je connais maintenant la capacité pour faire la connaissance là. Moi, je suis qui a beaucoup de terrain avant. Je n'ai pas gagné trop l'occasion maintenant, mais moi, je suis toujours connecté au terrain avec, à travers Ben Zimoun qui dort le terrain, mes camarades. Donc, pour moi, mon envie vraiment amène un changement, mon envie amène une réponse, parce que si nous guettons bien, la répression, qui c'était l'homme principal qu'il met en place, moi, je ne pas dire la répression, pendant ce place, mais le système qu'il met en place pendant les 40 ans, 50 ans, il n'a pas amené ce qui est bizarre. Donc, nous avons une approche un peu plus centrée sur l'humain, nous avons une approche un peu plus centrée sur la réduction des risques, nous avons une approche qui est plus centrée autour de comment nous sommes capables de faire menzimoun vino politique, au centre des politiques, comme cause de la drogue en général. Hein. Donc, pour moi, ça, l'aspect-là est très important et moi, amène ça à côté-là. Il y a beaucoup de camarades dans plusieurs ONG, plusieurs instances aussi, qui, ensemble, nous peuvent essayer de construire quelque chose pour le pays. Donc, nous espérons nous capables.
0: D'accord, et pour cause le pays, justement, qui diagnostic ou qu'a faire pour le pays en ce qui concerne la situation de la drogue?
1: Bien grave, bien grave. Et depuis plusieurs années, comme ça, hein, depuis plusieurs années, nous avons été à la solennité à l'homme,

0: Pour rappel, Mendy Moon, hein, en 2011, 2013, quand Synthétique commence à rendre Maurice, 2011, 2013, Main Autorité commence à comprendre. À l'époque, tu moi, tu Danny Philippe, il y a plusieurs autres personnes qu'on peut dire qui est non, un autre Québec commence à venir, qui est beaucoup plus dangereux. Tu peux dire, il me fait polémique mm-hmm. à l'époque-là. Mais pas n'écoute-nous. Les autres disent, nous avons toutes conséquences qui est non. Donc, il est très grave, il y a un produit qui est extrêmement dangereux, qui peut circuler, peinant traitement pour ça, il y a un traitement symptomatique. Après, bien sûr, il y a une drogue classique toujours là, comme l'héroïne. Après, nous pouvons trouver même dans un temps là, la cocaïne, qui est une drogue de riche, hein, mm-hmm. parce qu'il coûte extrêmement cher, puis commence une petit peu plus.
1: Il commence bien plus
0: présent au marché. Nous, on a maintenant fait comme la cristal meth, méthamphétamine qu'il a. Donc, une situation est compliquée. Nous, un petit pays, la drogue peut rentrer. Donc, les rentrées par des voies maritimes ou même ben, avion. Après, bien sûr, il y a même qui peut fabriquer n'importe quoi ici dans Maurice avec même mélange, même d'affaires, puis vendre. Donc, la situation est grave.
1: Mais même un petit pays, oui. justement, comme à Maurice, et la situation est très grave. Est-ce qu'il nous pas un petit guide oyeré, peut-être, par rapport à ben, mesure qui finit, prend ailleurs et...
0: Tout à fait. Enfin, nous en rétort. Comme ça, nous en rétort. Mais c'est une des mêmes affaires qui m'ont espéré, nous pouvons adresser. Parce qu'il nous bizarre et voir une politique là-dedans, bien sûr, nous bizarre un changement de un shift en comment nous réfléchir, qui nous peut refaire et qui mène, qui vraiment peut avoir l'impact au terrain. Et c'est ce qui nous permet d'amener à travers ce nouveau plan-là, bien sûr. Mais après, comme on disait, c'est un processus de réflexion. La NADEC, c'est qui est intéressant. Nous pouvons gagner droit, propose même d'affaires. Nous pouvons gagner droit, advise le gouvernement pour dire maintenant, ben voilà, telles affaires pas émorcées, si nous mettons ça en place, peut-être prenons l'impact, nous capables d'être en phase pilote. Donc, c'est ce que nous pouvons faire.
1: Donc, il est important de nous préciser, la NADEC n'est capable de faire recommandation, n'est capable de proposer une mesure et coder une action. Mais au final, c'est pas forcément eux qui décident de la mise en application. Comment est-ce que ce processus-là fonctionne?
0: Donc, et là, il est important de comprendre, il y a différentes hiérarchies. Donc, il y a un coup, le premier, c'est National Drug Control Commission, mm-hmm. où le premier ministre qui préside ce comité-là, c'est pour get, en gros, l'implémentation du National Drug Control Master Plan et National Action Plan pour HIV, parce que HIV aussi tombe en bas nous maintenant. Donc, ça mène là, c'est une décision, comme si c'est un mini-cabinet. Vous prenez une décision au niveau politique pour get un coup qui peut passer. Après, nous gagnons le board de la NADEC. Le board de la NADEC, il y en a 20 des membres, là. Il y a une institution, plus une ONG, donc il y a un autre niveau de décision qui prend. Après, nous avons moi, le Chief Executive Officer. Donc, il y a toute cette stratosphère-là qui mm-hmm. besoin passer maintenant. Nous avons fait une recommandation, nous avons besoin de convaincre les décideurs politiques pour mettre les affaires en place. Bien sûr, tout à fait basé sur la science, tout à fait basé sur une évidence capable de vérifier, parce qu'il est important pour mm-hmm. nous capables de défendre ce que nous pouvons mettre en place.
1: D'accord. Et quand nous cause la prévention auprès des jeunes, est-ce que d'après vous, les besoins être repensés? Parce que parfois, nous avons l'impression qu'il y a un ancien message, il n'est plus fonctionné, une ancienne façon de sensibiliser, il n'est pas payé aussi, en fait.
0: Oui, on a tout à fait raison. Je prends l'exemple d'hier, où tu as le Ombudsperson for Children qui lance une campagne, une compétition, sorry, une compétition de films autour de la drogue. Okay. Et nous t'y présents et nous ne font pas partie de ce comité qui met ça en place. Ils en écoutent nous. Je n'ai plus service et notre drogue là, dans cette affaire-là.
1: Okay.
0: Donc, nous ne restons plus que autres qui mènent fait à base tactique, fait du moins PL, il pas mort aussi. Donc, je ne sens de titre de cette compétition-là. Et donc, ben, l'instant, c'est comment s'écoute nous. Maintenant, effectivement, oui, misère sans approche prévention, nous pas capable de dire ce que moi je vais faire longtemps, aller à une place, que je vais aller. Il y a des affaires qui vous a fait à long terme, bien sûr. Il y a un travail communautaire qui vous a mis en place. Il y a un suivi qui vous a mis en place. Mais après, nous pouvons revenir avec une idée innovante. Je propose même d'affaires dans les mois à venir, surtout pour le prochain budget, pour que nous venions avec même système, parce que dans la loi de la NADEC, nous supposons aussi faire la prévention. Et Métenia a fait comprendre qu'il a pour le moment une seule coordinatrice de prévention, mais une équipe pour faire la prévention. Donc, nous avons besoin de travailler là, nous avons besoin de remettre du monde dans les mois à venir pour former.
1: Recruter
0: pour, comment dire, être capable de faire la prévention à travers l'île.
1: D'accord. Et donc, nous touche un petit peu à une sujet qui tout du monde peut causer. La NADEC, il peut travailler actuellement à une réforme de politique nationale autour du cannabis avec un groupe technique et des consultants aussi. Et pour ben ceux qui peuvent écouter nous, aujourd'hui, qui y était exactement et qu'est-ce qu'ils peuvent étudier exactement à ce jour?
0: Bon, le Technical Working Group autour du cannabis reform, l'ITVNIAP, à travers des

0: qui sont pour augmenter, que tu peux proposer, mais il y a un travail qui fait là. Effectivement, comme on découvre as chairperson, on tient sa comité là et nous avançons très très vite. Ce qui nous peut faire, nous peut être cannabis dans ce l'ensemble. Hein. Mais avant qu'il m'en lourde l'ensemble, là, il nous a fait qu'un pourtant qu'il dit vous nous a comprend. Un des mêmes principes de base qui il y a un potent, je te comprends bien. Pour nous, première affaire, c'est protection même jeune.
1: Tout à fait.
0: Ça, c'est qui dirige nos travaux. Deuxième, c'est qui la science peut dire à nous. Troisième, la réalité mauricienne. Donc, ce qui nous peut faire, nous peut étudier cannabis, ce côté légal, ce côté culturel, ce côté économique, ce côté médicinal. Nous connaissons qu'il y a un medical cannabis dans Maurice, mais il est très, très restreint. Donc, nous peut régler de ce système-là. Nous peut travailler avec un groupe d'experts, là, hein. C'est même des gens qui sont qualifiés dans le domaine, c'est même médecins. Il y a même des gens qui mènent profession de domaine. Moi, je suis un addictologue, donc il y a même personne qui est un spécialiste dans harm reduction, un spécialiste dans la loi. Donc, nous tous, il y a une directive très claire pour étudier tout cela et après proposer un rapport si vous avez une réforme, qui a été réforme pour nous. Donc, le travail, il finit de commencer. Et là, nous finissons de faire une consultation de semaine de cela. Nous pouvons continuer avec plusieurs mêmes consultations pour inclure même des gens autour de la table pour discuter de coûte. Après, pour avoir un portal qui peut ouvrir pour même des gens capables de soumettre d'autres mêmes recommandations, bien sûr, basées sur les évidences, tout ça fait un biais vérifiable. Pas juste un document AI qui ne fait pas de ChatGPT qui peut poster. Donc, ça, il peut être très, très clair, nous ne pouvons pas prendre ça en compte. Et après, là, nous pouvons faire un proposal. Et après, comme on dit à eux, ce n'est pas l'analyse qui peut décider, c'est le National Control Commission et après le cabinet et le Parlement, éventuellement, si vous avez un changement.
1: D'accord. Donc, quand nous cause réforme autour du cannabis, tout le monde tout de suite y pense légalisation ou pas. Mm-hmm. Mais dans les faits, c'est pas ce qu'ils ont pu étudier réellement. Et aujourd'hui, qui est la principale piste qu'ils ont pu analyser, groupe technique, santé publique, usage médical?
0: Non, nous peut étudier nos trois affaires qui nous peuvent aider. La légalisation, bien sûr, décriminalisation et dépénalisation, et bien sûr, les autres aspects. Et ce qui nous garde le status quo aussi, les répressions toujours restent en place. Donc, nous pouvons guetter ça même affaire-là. Et il est important, si vous comprenez, il y a un tas de modèles internationaux, moi-même, je connais ce modèle-là, bien sûr, tout le monde qui a rôdé, guetter. Nous pouvons prendre en compte l'impact de tout ça, une politique-là qui est arrivée sur la population mauricienne depuis plusieurs années. Et ça, même donnée-là, pertinent, nous pouvons bien collecter ça, même donnée-là, nous pouvons bien, parce qu'il même donnée-là, capable présent dans diverses institutions, nous pouvons bien récolter tout pour préparer, comment dire, pour montrer l'impact de la criminalisation du cannabis qui n'est dans la même population maurice, surtout une population qui est extrêmement marginalisée et tout le temps on dit ali la communauté rasta qui ne souffre par rapport à ça parce que c'est bien une revendication par rapport à notre culture. Nous ne pouvons pas venir guetter ça côté là, nous pouvons guetter côté légal bien sûr, mais nous pouvons inclure aussi la réflexion autour de la communauté rasta. Nous avons un travail que nous pouvons faire avec maintenant. Éventuellement, que nous pouvons donner un espace pour expliquer, causer, qu'il y ait une réalité. Parce que, même quand nous avons besoin d'autres, même quand nous avons besoin d'autres, c'est vraiment une marginalisation qui est arrivée. Donc, nous pouvons guetter tout ça à l'aspect-là.
1: Et là, une nouveauté qui nous capable de dire qu'il n'y a pas existé avant, c'est le début des consultations nationales. Invite Bandimoun ou Kavdian Wensigit Plis, là qu'il y était.
0: C'est même, nous commençons par une consultation nationale, donc nous faisons un premier workshop avec plusieurs Dimoun, qui depuis divers secteurs, pour étudier toute semaine l'aspect qui est motivé des autres là. Après, nous aussi, là, nous pouvons continuer ça. Nous pouvons venir pour une porte thématique. Donc, nous pouvons faire un gros travail avec une ONG. Nous pouvons faire un travail avec une institution gouvernementale. Et pour écouter notre point de vue, nous pouvons aussi faire un travail avec plusieurs des autres groupes, mais aussi ceci. Nous pouvons appeler les autres là pour un travail spécifique que vous faites avec eux. Et après, nous pouvons aussi guetter un coup de main de syndicat. Après, bien sûr, le côté le business privé aussi. Pour prendre en compte, prenez un travail que vous faites avec tout ça maintenant pour qu'il y ait un coup d'autre point de vue sur tout cet aspect que vous pouvez causer là. Et après, même bien, nous pouvons ouvrir un portal dans les jours à venir là pour qu'il y ait des gens capables de soumettre mes documents, soumettre d'autres perspectives. Bien sûr, tout ça fait un business vérifiable, comme on explique là, pour qu'il nous prenne en compte tout ce qu'ils peuvent réfléchir autour de ça. Le pour, le contre, même l'APA aussi, hein, parce que tout réforme, pour bien venir avec une éducation aussi pour des extrêmement important parce qu'il nous mentionne tout à l'heure là il y a beaucoup beaucoup de fausses informations autour du cannabis, il y a beaucoup beaucoup de incompréhension autour du cannabis et nous besoin casse ça 100 ans mensonges qui nous mettent en place là aussi si pour nous mener une réforme dans l'avenir.
1: Et justement, si pour nous, avant nous passe la parole à Patrice qui peut interroger le choix musical, quels critères ou pour la NADEC, les bases, pour soumettre ce bande récompense.

0: recommandation.
1: Pour ménage, mais j'ai eu là, protection. Protection des enfants, protection de la population. Deuxième, la dangerosité de même substance qui peut s'acquiller. Troisième, l'aspect de l'économie. Nous tous dire, non, l'économie peut affecter. Donc, il y a un gros potentiel par rapport à chanvre qui ne gagne ni ça avec ça, mais il y a beaucoup d'applications.

0: semaine parole est très très puissant et a beaucoup de messages importants là-dedans. Mm-hmm. Surtout même détracté hein, qui peut cibler moi en particulier avec les autres camarades autour de ce qui nous permet de faire. Donc on pensait un joli message pour tout le monde là-dedans.
1: Voilà. Merci beaucoup, Kunal Naik. Écoute, de prophétie et respect alors qu'il est 8h passé de 35 minutes sur RME.

0: Kunal Naik de Prophecy et Respect. Tout de suite, regard sur l'histoire aujourd'hui. Reza Duli Mamad nous raconte l'histoire de Rabindranath Gabaran.
1: Chers auditeurs, bonjour. La personnalité qui nous intéresse aujourd'hui est un homme politique. Un fervent adhérent du Parti travailliste mauricien, il connaît une longue carrière. Il est avocat de profession et le premier vice-président de la Jeune République de Maurice en 1992. Je vous parle ce matin de Rabindranath Gabaran. Il naît le 27 septembre 1929 à Saint-Julien-d'Hautement. Il fait des études secondaires au collège New Eton à Rosehill. Rabindranath Gabaran entame dans un premier temps des études tertiaires au Keble College d'Oxford en administration sociale et

politique. Il entreprend ensuite des études de droit au Middle Temple de Londres. En 1959, il prête serment comme avocat. De retour au pays, il débute sa carrière politique en intégrant le Parti travailliste et devient rapidement membre de son comité exécutif. En 1960, Garbarin se porte candidat aux élections municipales. En 1963, il est également candidat à Bon Accueil, mais battu par un candidat de l'IFB, Independent Forward Bloc. En 1967, à sa défaite aux élections générales, il est nommé ambassadeur de Maurice en Inde. De retour à Maurice en 1976, Garbarin est nommé Attorney General. La même année, lors des élections générales, il obtient un siège sûr pour le Parti travailliste dans la circonscription plurinominale de Ramgoolam à Triolet. Rabindranath Garbarin est nommé ministre du Plan et du Développement économique. En parallèle de ses responsabilités ministérielles, Garbarin est engagé dans des activités socio-culturelles et religieuses. Il est président de l'Arya Samaj et du Hindu School Authority. Il est également membre fondateur de la Sugar Planters Association. En 1991, c'est la coalition MSM-PMSD qui est au pouvoir. L'année suivante, précisément le 12 mars 1992, l'île Maurice n'est plus une monarchie du Commonwealth. Elle accède officiellement au statut de république. En juin 1992, Kassamoutim devient le deuxième président de la République. Le Parti travailliste se trouve dans l'opposition à l'époque, mais Rabindranath Garbarin sera toutefois le vice-président de la nouvelle République de Maurice et le restera jusqu'au 30 juin 1997. Il décède à l'âge de 79 ans à Paris en 2008. Un stade de football à Triolet porte le nom de Sir Rabindranath Garbarin.

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1: Oui?
2: Oui, juste avant, c'était une nouveauté signée Elliot. Le titre « On s'oubliera ». Notre Big BYD Win continue de plus belle. On a notre tie-break entre Sébastien et Niveta.
1: Bonjour.
2: Bonjour. Bonjour Sébastien.
3: Bonjour Patrice. Bonjour Patrice. Bonjour Sophie.
2: Bonjour, bonjour Niveta.
4: Bonjour.
2: Ça va bien?
4: Ça va bien, merci.
1: Ça va, ça fait un beau duo là. Ah ben. On est quatre.

0: un duo, même un duel.
1: Oui.
0: Comment attention. Ça va se passer?
1: Bah écoutez.
0: Allez, Sophie va vous poser une question.
1: Oui.
0: C'est une question de rapidité.
1: Oui.
0: Vous dites votre prénom.
1: Exact.
0: Et vous avez une seule chance pour donner la bonne réponse. Si vous donnez la mauvaise réponse,
1: donc,
0: la main passe et c'est l'autre personne qui répond.
1: Voilà. Surtout, il ne faut pas donner la réponse sans le prénom. Hein. Oui, vous dites votre prénom avant.
0: Prénom
1: ça,
0: avant.
1: C'est le principe.
0: Et là, malin, je dis prénom. Avant question, finis de finir.
1: Après, vous réfléchissez.
0: Après, vous réfléchissez. Mmh. Vous n'avez que 5 secondes. Hein,
1: oui.
0: Sinon, la main passe.
1: Ben.
0: Vous avez
1: dit.
0: C'est bon, c'est OK. Vous avez des questions?
2: Non.
0: Ça va. Donc, de toute façon, c'est nous qui posons les questions.
1: Oui.
0: Allez, attention, c'est parti.
1: Quel pays a pour capitale Moroni?
3: Sébastien, Comores.
0: Oui.
1: Oui. Niveta,
0: il a bien joué là.
1: Bah oui, ça va, il va en finale.
0: Niveta va gagner, étant soufflé.
1: Niveta reste au bistro. Très là, finit pas. C'est enfin, ce sera.
0: Métro.
1: C'est pas grave, Niveta.
0: Niveta, c'est pas grave, Niveta.
1: Merci quand même.
2: Merci.
1: Passez une bonne journée, bon week-end.
0: Bon week-end, Sébastien, bravo.
3: Bonne journée, oui.
0: Vous rejoignez.
1: Oui. Vous rejoignez alors l'équipe de.
0: Oran.
1: Oui.
0: De Maïbo, Ingrid, de Moka, Davish, de Quatre Bornes. Et vous, Sébastien, vous êtes de quel côté, Sébastien?
1: Tamarin.
0: Tamarin. Mmh. Ben voilà.
1: Ben on va dire que vous avez un pied dans la voiture et un pied sur le trottoir.
3: La route est encore longue, sans jeu de mots.
0: En tout cas, le Tunisien a 4 places et la 4 finalistes.
1: Ouais, voilà, exact.
0: Ça gagne and call.
1: Merci
0: Sébastien. Merci, bon week-end.
1: Bonne journée à vous.
3: Bon plaisir.
0: Et on va rappeler tout le monde.
1: Oui, la semaine prochaine
0: pour vous dire exactement quand
1: donc,
0: aura lieu la
1: finale. Et puis la voiture, elle sera là, sur la table ici.
0: Et vous dedans?
1: On l'a ramené ici. Non, moi non.
0: D'accord.
1: C'est bon.
0: Allez, moi j'ai fait un petit tour du côté des États-Unis, d'Amérique. C'est pas le temps que Trump, là, mon papa. Allez, bon, on écoute Raise the Light.
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0: 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L'anniversaire du jour, c'est maintenant. En attendant d'avoir Jean-Marc au téléphone.
1: Oui, des messages d'anniversaire.
0: Oui.
1: Bon anniversaire à Danilo qui fête ses 55 ans aujourd'hui, de la part de ses femmes, non, de sa femme Sylvie.
0: Et oula !
1: De sa femme Sylvie. Et puis on va souhaiter un bon anniversaire à Jean-Marc qui fête aujourd'hui ses 55 ans également.
0: Et ses puis... fans, de ses fans.
1: Ah oui, d'accord. Un bon
0: peut-être,
1: anniversaire
0: je sais pas, moi.
1: À Jean-Pierre, 32 ans. Et puis à Tracy qui fête ses 34 ans aujourd'hui, année bon anniversaire à Stéphanie. Et puis à Bavish du côté qui est au Canada actuellement.
0: Ah ben, Canada, waouh! Ben, il nous écoute là ce matin.
1: Oui.
0: Quelle heure il est au Canada là?
1: Bah écoutez, Canada pas, là, c'est.
0: Quelle idée là? C'est le soir là-bas.
1: Décalage, ouais,
0: c'est le soir là-bas. Ouais. Allez, on doit avoir.
1: Jean-Marc.
0: Jean-Marc,
1: bonjour.
0: Bonjour Jean-Marc.
2: Oui, bonjour.
1: Ça va.

0: Merci, merci beaucoup.
1: Jean-Marc, combien est arrivé là, Jean-Marc?
0: Un paire collé, 5-5 collé.
1: 5-5 collé, frère. Du fait là, hein?
0: Qui du fait.
1: Guette ça, aujourd'hui, vendredi.
0: Oui.
1: Ou bien le travail là, non?
0: Bon, déjà dans le travail là.
2: Ah, ouais. D'accord. Ok. Qu'est-ce qui a fini là?
0: Aujourd'hui, c'est pas là, peut-être que je vais prendre une petite demi-journée.
2: Mais oui. Après lundi, lundi,
1: lundi.
0: Non, dans mon domaine, il n'y a pas de ça.
2: Il n'y a pas ça?
1: Vous êtes dans quel domaine, Jean-Marc?
0: Bah, je suis dans la cuisine.
1: Ah!

0: Ah, ouais, ça peine à qu'on dit, du monde, j'aime manger. Lundi, c'est pas comme chose. Quand vous rentrez, nous voyons, m'en bien un jour, ça.
1: Exactement.
0: Jean-Marc, c'est vous qui faites la cuisine ce soir pour votre anniversaire, là, non?
1: Non, normalement. Normalement, quand c'est mon anniversaire, c'est pas moi, c'est mon épouse et mes filles qui le font pour moi.
2: Mais normal. C'est votre jour.
1: C'est moi qui le fais. Exactement.
2: Bah, en tout cas, écoutez, nous, on vous donne aussi un gâteau, un cadeau, donc offert par Carrefour, et votre bouteille de Pure Heaven pour prendre la santé. En tout cas, profitez bien. On vous souhaite tout ce qu'il y a de mieux.
0: Profitez de la famille, profitez des amis, profitez du bon moment ce soir, Jean-Marc. Et encore une fois, bon anniversaire à vous.
2: Merci, bonne journée.
0: Bye bye.
1: Merci à vous de même.
0: On arrive à la fin de cette émission, on arrive à la fin de cette semaine. Oui, Sophie, vous
2: voulez dire quelque chose ? L'équipe qui a bossé.
0: Oui, justement, l'équipe qui a bossé, l'équipe du matin. Oui. Allez-y, présentez-nous.
2: Alors, Selvan Souven, est-ce qu'il est là ?
0: Oui.
2: Sama Megan, il est là.
0: Ouais.
2: Assistant à la production, Arvin Obilok, il est là. Donc, Kavish à la technique.
0: Oui,
2: et puis, Journal des Sports avec Marine Résidu. Oui. Le journal et l'interview de la matinale avec Santana Pansono.
0: Mm-hmm.
2: Nos rubriques, Mailing Balou, Reza Dulimamod, Kamlesh Bekori, Anjou Ramgoulam. Et la question du jour avec Rajmila Sitamoni. Merci Patrice.
0: Merci Sophie. Et on vous dit
2: à lundi.
0: Bon week-end, bisous, ciao. On vous laisse avec les Superman Lovers.
2: À venir.
0: Starlight, puisque la star.
2: Oui. C'est vous.
0: Non, c'est elle qui rentre dans le studio pour la.
2: English News.
0: English News.
2: Harry Stewart.
0: Harry Stewart. Yeah. Superstar, man.
2: Star Wars.

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chanson qui vous entraîne justement vers le week-end. Passage direct là aujourd'hui. En tout cas, on vous souhaite la bienvenue pour ceux qui viennent juste de nous retrouver. 100% musique, comme vous le savez, entre 9 et 10.

chaque jour, hein, du lundi au vendredi, intermède avec Lizzie et aussi le meilleur de la musique. Aujourd'hui, à partir de 10h, ce sera Habiter notre île avec Christelle Spéville. Mais là pour tout de suite, Jake et Carla, direction 2024 avec le titre M'envoler qui avait fait un tabac.

2010, James Blunt, à l'instant, extrait de son album Some Kind of Trouble, I'll Be Your Man pour vous. Et justement, ça, c'est des petits sons, voilà, qui donnent envie de bouger. On est vendredi. On vous met dans l'ambiance du week-end, malgré le temps un peu, bon, pas très fameux, là, ce matin. On espère du moins que le soleil sera de retour ce week-end. Direction La Réunion avec Michael Pouvin et décollé. On ira aussi juste après du côté de Mada.

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0: Et oui, direction Madagascar avec Lewis Ngoma Anaoua. Et si vous aimez les musiques du monde, rendez-vous midi 14 avec Nikita.

vous a promis le meilleur de la musique ce matin. Attention, on ira aussi en 1990, dans pas longtemps, avec Dario G. Oui, souvenir. Et là, pour tout de suite, on reste à Maurice. Sebi, souvenez-vous de ce titre, Jusqu'au bout.

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1: Merci de nous écouter, où que vous soyez, en route, au boulot, à la maison, peut-être un peu partout, hein, où que vous soyez même à l'étranger. Merci d'être branché sur RMA. On part en 2011 plutôt, avec l'album The Lateness of the Hour et avec l'artiste Alex Clair. Souvenez-vous de ce titre Too Close, qui est devenu aussi mondialement connu et a été utilisé dans une publicité Internet Explorer de Microsoft. Alors, un titre qui a hyper bien marché, qu'on a calé pour vous. Et juste après, on ira en 1997. Sunshine pour vous est le titre emblématique du groupe britannique Dario J. Donc, ce sera à écouter juste après, donc pour vous mettre dans l'ambiance du week-end. On en profite aussi pour faire un petit coucou à Sanjivi qui nous écoute en ce moment sur nos routes. Également à Vivian et sa chérie. On vous embrasse bien fort et profitez bien de votre week-end.

Vous l'avez senti, je suis sûre, hein, le vent dans les cheveux, la texture du sable, le parfum de la mer ou de la piscine, parce qu'on a envie de se mettre dans l'ambiance du week-end un peu solaire aujourd'hui. Et plutôt, voilà, cool, relax aussi en même temps, pour vous mettre voilà, dans ce côté bonne humeur, good vibes. Et à venir dans pas longtemps, ce sera des avis d'essai, mais pour tout de suite, on a calé du Miles Smith et Wait For You.

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1: On a pris d'annoncer le décès de Monsieur Louis Nicole Auguste, le décès de Monsieur Louis Nicole Auguste, aussi connu sous le nom de Clancy. Il était âgé de 62 ans. Le convoi mortuaire sortira de son domicile à la route royale Grande-Rivière Sud-Est à 10h30 ce matin pour se rendre à l'église du Saint-Esprit à Bel-Air, Rivière-Sèche. Et de là au cimetière de Trois Îlots, Olivia. Le décès de Madame Marie Nadez, la boudeuse. Le décès de Madame Marie Nadez, la boudeuse, née Hilaire. Elle était âgée de 69 ans. Le convoi mortuaire sortira de la Réunion Vacquois à 10h45 ce matin pour se rendre à l'église de la Visitation, à la caverne et de là au cimetière de Cap Malheureux. Le décès de Madame Marie-Denise Pénélope. Le décès de Madame Marie-Denise Pénélope, née Jacquette. Elle était âgée de 90 ans. Le convoi mortuaire sortira de Baie du Tombeau à 12h30 pour se rendre dans l'église de Saint-Malo à Baie du Tombeau et de là au cimetière de Bois-Marchand. Le décès de Monsieur Louis-André Résidu. Le décès de Monsieur Louis-André Résidu. Aussi connu sous le nom de Seigneur, il était âgé de 67 ans. Le convoi mortuaire sortira de Cité Patco à Tamara à 13h30 pour se rendre à l'église de Saint-Benoît à Tamara et de là au cimetière de Rivière-Noire. Le décès de M. Louis Gérard Mounisaumi. Le décès de M. Louis Gérard Mounisaumi. Il était âgé de 60 ans. Le convoi mortuaire sortira du numéro D3 rue Antuarium à Cité Saint-Louis-Paille à 13h30 pour se rendre à l'église de Saint-Vincent de Paul à Paille et de là au cimetière de Paille. Le décès de M. Jacques-Désiré Laval Joyeuse. Le décès de M. Jacques-Désiré Laval Joyeuse. Il était âgé de 68 ans. Le convoi mortuaire sortira de chez sa fille, Miss Jacqueline Natacha Joyeuse, à NHDC Cottage à 14h pour se rendre en la cathédrale Saint-Louis à Port-Louis et de là au cimetière de Marie-Reine Poudre d'Or Village. Le décès de Monsieur Louis Marcelino Rouget. Le décès de Monsieur Louis Marcelino Rouget. Excusez-moi. Il était âgé de 68 ans. Le convoi mortuaire sortira du numéro F2 Chopin Lane Trèfle Rosil à 14h pour se rendre à l'église de Saint-Patrick à Rosil et de là au cimetière de Saint-Jean. Le décès de Madame Marie-Joanita Céline. Le décès de Madame Marie-Joanita Céline, aussi connue sous le nom de Christine. Habitante de Rosil, elle était âgée de 59 ans. Le convoi mortuaire sortira de chez son époux, M. Jean Ivans Nall, à 14h30. Aujourd'hui, décès survenu à La Réunion. Et les funérailles auront lieu à La Réunion. Et le décès de M. Laval-Peussier-Ridley-Urpol. Le décès de M. Laval-Peussier-Ridley-Urpol. Il était âgé de 62 ans. Le convoi mortuaire sortira de la chapelle ardente de Moura à Petite Rivière à 14h30 pour se rendre à l'église de Sainte-Hélène à Curpipe et de là au crématorium de Bigara. À ses familles endeuillées, RMA présente ses plus vives sympathies.

0: Juste beau, Bastien Bakey à l'instant, I'd seen for you. Et l'heure pour moi de tout say goodbye. Rendez-vous la semaine prochaine pour une nouvelle édition de votre intermède. 9-10 toujours ici sur RM1. Ne manquez pas le rendez-vous dans quelques petites secondes, on va le dire. Christelle de Spéil en studio pour habiter notre île et pour nous parler justement de pieds dans l'eau. Et puis à partir de 11h, interface, le monde de demain, c'est avec Mailing. Le rendez-vous à partir de 11h, donc ne manquez pas. Voilà, un vendredi bien étoffé en tout cas. Allez, bon week-end à vous et profitez bien et à lundi.
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0: Très bon vendredi à vous, il est 10h.
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1: On n'est jamais aussi mauricien que lorsque l'on n'est pas à Maurice. Je reprends les termes d'Alia Chojou, mon invitée du 24 avril dernier. Alia relevait alors qu'il faut partir pour comprendre ce que signifie la maison, la case, home. Mon invitée d'aujourd'hui est de celle qui a eu besoin de partir, d'explorer d'autres territoires, de se désancrer pour mieux s'ancrer à nouveau dans cette terre et peut-être aussi dans cet océan indien qui caresse nos côtes. Elle entretient avec l'environnement qui l'entoure un lien viscéral, organique, et tout son art est tourné vers ce territoire, ses couleurs, ses sons, son histoire, ses identités. Diplômée du Royal College of Art, Kim Iptong est une artiste pluridisciplinaire et réalisatrice mauricienne dont le travail mêle peinture, animation, installation et recherche collaborative. Elle questionne dans son travail les identités postcoloniales dans le contexte de la crise écologique, en réfléchissant à l'expérience collective incarnée à travers des récits sensoriels et immersifs. Elle cultive les récits d'interdépendance et de coexistence, positionnant l'art comme une forme de résistance et un vecteur de compassion. Son film d'animation, Pieds dans l'eau, nous plonge avec douceur et poésie dans le drame du Wakashio. Bonjour.

0: De retour en studio avec Kim Iptong dans Habiter notre île ce matin. Bonjour Kim.
1: Bonjour Christelle.
0: Alors, on vient d'entendre un morceau de la bande sonore de Pieds dans l'eau, qui est donc le film d'animation que vous avez réalisé sur le Wakashio, sur le drame du Wakashio qu'on a tous vécu en tant que Mauricien. Et je commence par ça parce que c'est un des derniers projets que vous avez réalisé et qui tourne beaucoup à travers le monde, dans beaucoup de festivals en ce moment à travers le monde. Donc, vous sillonnez un peu le monde entier en ce moment. Donc c'est un des derniers projets. On va revenir sur un peu votre parcours d'artiste depuis le début, hein. Mais peut-être ce premier projet peut être une entrée en matière un peu dans votre univers. Pourquoi est-ce que vous avez voulu réaliser Pieds dans l'eau et pourquoi ce projet a pris la forme d'un film d'animation? Ça aurait pu être de la peinture, ça aurait pu être voilà, vous êtes une artiste pluridisciplinaire, hein, comme on l'a dit dans l'introduction. Pourquoi en fait ça prend la forme d'un film d'animation?
1: Alors déjà, pourquoi faire un film dessus? Je pense que mon travail, et on va certainement parler, parle beaucoup du lien à l'île, du lien à la nature et du lien à la mer en particulier. Et quand la crise du Wakashio a eu lieu et que toute cette réponse solidaire s'est mise en place, j'ai trouvé que c'était vraiment une matérialisation très... un exemple vraiment qui mettait en lumière le lien qu'on avait en tant que Mauricien à l'océan et à quel point ça comptait pour nous. Et j'ai trouvé que c'était un moment tellement incroyable qu'il fallait vraiment qu'on s'en rappelle et qu'on l'oublie pas. Par la suite, en fait, le film a commencé parce que j'ai été contactée par une fondation d'art.

0: qui s'appelle PCAI, qui est en fait lié à la compagnie qui a été chargée de nettoyer le pétrole dans un deuxième temps. Et eux, en fait, ils ont une fondation qui finance du vidéo art. Donc, c'était de toute façon, ça allait être un format vidéo et un lien avec ce qui s'était passé. Et en fait, moi, mon médium de base de toujours et pour toujours, je pense, c'est le dessin et la peinture. Et de l'autre côté, j'aime beaucoup le mouvement. Donc, pour moi, de faire un film d'animation, c'était un peu un rêve depuis longtemps. Et en même temps, j'aime beaucoup le documentaire, j'aime beaucoup donner la parole aux gens pour qu'ils s'expriment. Et en même temps, j'avais envie de protéger aussi un peu l'identité des gens. Et donc cette idée de faire un documentaire animé, voilà, c'était un peu une évidence en fait, c'est venu tout seul.
1: Alors vous parliez justement de cette dimension documentaire, on y reviendra peut-être un peu plus tard parce qu'il me semble que votre travail est très souvent aussi un peu documentaire. Mais peut-être avant, puisqu'on est dans Habiter notre île, parlez un petit peu de ce lien que vous avez avec votre île, avec notre île, l'île Maurice, et de comment vous avez approché ce territoire puisque vous êtes arrivé ici, vous aviez déjà 6 ans, donc 6 ans c'est tout petit mais c'est déjà un petit peu grand, et ça fait aussi quelqu'un qui a déjà un regard sur le monde, qui est déjà né au monde. Comment vous avez approché ce territoire-là et ben, qui êtes-vous peut-être en fait, Kim Iptong?
0: Donc oui, effectivement, en fait ma mère est étrangère, elle est allemande et mon père est mauricien. Et je suis née à Maurice et en fait au moment de commencer l'école vraiment, mes parents ont pris la décision de venir habiter à Maurice avec la chance en fait d'habiter à Tamarin sur la côte ouest près de la mer et dans un endroit qui était à l'époque quand même vraiment encore un village très reculé et voilà, il n'y avait même pas de supermarché à l'époque.
1: On vivait un peu en autarcie finalement à Tamarin à cette époque-là.
0: Exactement.
1: Un peu séparé du reste de l'île.
0: C'est ça. Et j'ai un souvenir très vif de
1: Et vous arriviez, pardon, d'Allemagne.
0: Oui. Et j'ai un souvenir, en fait, très vif de notre arrivée, en fait, et de l'émerveillement de cette découverte avec tout l'écosystème, en fait, qui y a à Tamarin et sur la côte ici. Sachant qu'à l'époque, je me souviens, ma mère inventait des noms pour les oiseaux parce qu'elle les connaissait pas. On dînait, enfin, en Allemagne, traditionnellement, on dînait très tôt, à 6 heures. C'est le pain du soir, c'est même pas un vrai dîner, on dînait sur les roches et j'ai vraiment passé mon enfance à grandir au milieu des cabots, des bigorneaux pendant des heures et des heures et des heures et des heures. Enfin, je me rappelle enfant, je jouais beaucoup avec des petits animaux et en fait là, bah, c'était des vrais animaux quoi. Et je pense que ces longues heures assez isolées, passées avec ma sœur dans les roches beaucoup. Je pense que c'est vraiment ce qui a façonné qui je suis et mon imaginaire.
1: Alors, vous parlez de la mer, puisque vous êtes arrivé sur la côte, en fait, ouest de l'île, et donc vous entretenez avec cette côte en particulier, avec Tamarin, plus précisément, un lien vraiment très fort. Peut-être que quand vous parlez de home, pour vous, c'est quasiment Tamarin avant d'être Maurice en entier. Quel rapport vous entretenez aussi justement avec l'océan qui nous entoure, qui pour certains d'entre nous peut apparaître comme parfois dangereux, mais qui pour vous est vraiment une source d'inspiration. Et d'ailleurs, pied dans l'eau, c'est aussi un peu le résultat de ça. Quel lien vous entretenez avec cet océan-là?
0: Bah, pour moi, d'avoir grandi avec ma sœur sur les roches, j'ai l'impression que la mer, c'est ma famille, en fait. J'ai l'impression que, bon, c'est revenu beaucoup dans les interviews que j'ai fait, mais on parle beaucoup de maman à la mer. Les gens de la côte parlent de maman à la mer, mais moi, j'ai vraiment l'impression que, je sais pas, les bigorneaux, les crabes, les étoiles de mer, j'ai l'impression que c'est mes frères et sœurs. La montagne aussi, la tourelle surtout, et le rempart, j'ai l'impression. En fait, j'ai vraiment l'impression que c'est des membres de ma famille, que ça fait partie de moi. Et de qui, je sais pas. Ouais, c'est très familial en fait. J'ai l'impression que quand quelque chose touche à Tamarin, j'ai l'impression que c'est une part de moi qui est physiquement affectée en fait. Il y a vraiment ce lien-là, ouais.
1: Alors, un lien avec la terre, mais aussi un lien avec, inévitablement,

0: les gens qui habitent aussi cette terre-là. Et vous me disiez, quand on préparait l'émission, que vous aviez aussi un lien parfois un peu ambigu justement avec cet espace de Tamarin, qui peut être socialement parfois vous déplaît dans certains rapports sociaux, ou des inégalités, ou des choses qui vous sautent un peu aux yeux et qui aussi vous blessent parfois, même vous font mal.
1: Je pense que mon rapport à Tamarin en particulier vient aussi beaucoup du rapport de mon papa en particulier, parce que lui-même est arrivé à Tamarin de quatre bornes dans son adolescence. Et finalement, quand nous on est arrivés, c'est surtout lui avait déjà un lien social très fort avec le village et ce qu'on peut appeler les anciens en fait de Tamarin, de l'époque où c'était vraiment encore un village et il n'y avait pas beaucoup de gens. Après, moi, j'ai grandi beaucoup, j'ai l'impression vraiment là où j'habite en fait. Et quand on est jeune, j'habite, j'ai l'impression que ma vie était entre là où j'habite à Tamarin, tout l'écosystème autour, le bus et puis l'école qui était à Curepipe. Et c'est vrai que venant de l'Allemagne, d'arriver à Maurice, socialement, c'était assez violent. Je pense que je suis arrivée dans un monde que je comprenais pas du tout. Sachant que, voilà, moi je suis métisse, avec une famille qui valorise beaucoup le métissage et la diversité, et donc un apprentissage à valoriser la différence. Mais aussi la particularité que, de ce fait, je viens d'une famille assez originale, donc j'ai pas grandi dans une communauté. Et je suis arrivée au lycée Labourdonnais notamment avec des relations entre les gens que je comprenais pas du tout et que j'ai pris des années en fait. Presque c'est à l'âge adulte que j'ai compris qui était qui socialement, leurs liens, de leur lien de famille, leur lien économique. Et j'ai l'impression que c'est dans mes premières années, surtout à l'arrivée, il y a eu beaucoup de confusion de pourquoi X personne vient par mon anniversaire, pourquoi ces deux personnes-là se connaissent et arrêtent pas de parler de leur week-end, alors que comment tous ces gens-là connaissent tous ces autres gens-là, en fait, ces logiques communautaires, en fait. Et donc c'est vrai que j'ai grandi avec beaucoup de confusion, beaucoup d'incompréhension. Et ça m'a pris beaucoup, beaucoup de temps de comprendre les dynamiques sociales à Maurice. Et ça fait que c'est vrai que jeune, j'ai souvent eu l'impression de ne pas trop trouver ma place, de ne pas savoir où me mettre et de ne pas comprendre aussi pourquoi je ne rentrais pas aussi facilement dans certaines cases que d'autres. De ne pas comprendre les règles du jeu, en fait, du jeu social qui existe.
0: Alors justement, c'est peut-être ce qui a aussi nourri votre travail, ce besoin de compréhension, cette nécessité aussi de réparer peut-être parfois certaines inégalités, ou en tout cas d'observer le monde dans lequel vous vivez, l'écosystème, l'environnement dans lequel vous vivez, donc aussi bien social qu'environnemental, parce que c'est aussi ce vers quoi vous vous êtes dirigé dans votre travail d'artiste. Et on parlait justement de cette dimension un peu documentaire dans ce travail d'artiste que vous menez. Est-ce que vous pouvez nous parler un petit peu des différents projets auxquels vous avez participé? Je pense par exemple à Terre là, mais il y en a certainement d'autres aussi qui documentent finalement un peu Maurice, l'environnement parfois aussi, qui documentent avec un point de vue vraiment d'artiste bien sûr, même au niveau des sons, des couleurs. Vous avez aussi travaillé les sonorités, la question de la ravane. Vous avez fait un projet autour du cœur qui bat avec la ravane. Vous avez fait un très beau projet de fin d'études, il me semble, où vraiment on a accès aux couleurs mauriciennes. Vous avez été un peu frappé par votre regard à vous qui se différenciait du regard des Européens qui étaient autour de vous dans votre école d'art. Est-ce que vous pouvez nous parler un petit peu de justement pourquoi finalement en fait cette dimension documentaire dans votre travail?
1: Alors déjà effectivement, pour revenir à ce que vous disiez avant, j'ai l'impression que du fait de ne pas faire partie d'une communauté, c'est peut-être ce qui a renforcé mon sentiment que ma communauté c'est mon jardin, c'est la biodiversité, c'est les oiseaux, les plantes, les animaux qui viennent de beaucoup d'isolement et de temps passé seul dans la nature à Tamarin de l'époque. Et c'est vrai que je pense que pour moi l'art a toujours été un moyen de me connecter au monde. C'est un moyen en fait, une excuse de sortir de ma bulle. Parce que sinon, c'est le cas de beaucoup de gens, on vit dans des bulles, je vis dans une bulle. Et en fait, le documentaire, l'art, c'est un moyen de rencontrer des gens, de sortir, de découvrir des coins de Maurice, un prétexte en fait pour avoir l'opportunité de me poser des questions et d'apprendre.
0: De créer du lien aussi.
1: Définitivement, ouais, exactement. Et ça passe toujours par ça. J'ai besoin d'un

0: projet pour sortir de chez moi, je crois. Sinon, je bouge pas beaucoup. Donc, c'est vrai que le premier médium pour me connecter au monde, du coup, c'est le dessin. Et là, c'est très... y a les dessins d'observation qui sont un moyen de canaliser l'attention, d'observer, de regarder, d'absorber les couleurs, comme vous dites, les textures et tout ça. Et j'ai commencé en faisant des études de design textile et de me rendre compte que ma palette de couleurs était infusée de mon île, finalement, et du monde dans lequel j'ai grandi. Et ensuite, effectivement, plus le temps a passé, plus ce lien... Enfin, je pense que par la distance, le manque, le contraste de vivre en ville, comme vous disiez au début, d'être loin, ça crée... Enfin, de réaliser à quel point la mer me manque, de réaliser à quel point la musique live me manque. J'ai grandi dans un univers très musical, donc à quel point les percussions me manquent, à quel point les étoiles me manquent, les couchers de soleil, enfin... Et c'est comme ça que j'ai fait, par exemple, Concert Les Cœurs, qui a été inspiré d'ailleurs par une... J'étais en répète, j'étais à Maurice en vacances, pendant Patiatan jouer, et il y avait le rouleur de La Réunion à côté de moi, et le son, pour moi, ressemblait vraiment, et c'est ça d'ailleurs, au battement du cœur. Et je me suis dit, je vais fabriquer une ravane qui bat au rythme du cœur. Et j'étais dans des études d'art digital là-bas, donc ça m'a... Ça a été un moyen, encore une fois, de créer du lien avec mon île en étant loin. Donc, j'ai ramené une ravane et de me rendre compte aussi à quel point une ravane à Londres, c'est hyper rude. Cette peau de cabri avec encore des poils dessus. Moi, c'est un objet assez normal pour moi, mais de l'exposer à Londres, je me suis rendu compte à quel point il était rude en contraste. C'est aussi un projet justement qui m'a fait connecter à la diaspora un peu. J'ai rencontré des musiciens mauriciens qui vivaient à Londres. J'ai rencontré des chagossiens. Je ne savais pas trop qu'est-ce que je cherchais, mais clairement, je cherchais à reconnecter à l'essence de mon île. Il y a Ebony aussi, qui est mon projet de graduation de mon master, qui a été la suite à un stage à l'île aux Aigrettes que j'ai fait pareil. En fait, je crois que quand je rentrais à Maurice, j'avais peur de m'ennuyer, donc j'ai fait plein de stages chaque année. J'étais tout le temps en stage. Et c'est là que j'ai découvert que toutes les plantes de mon jardin, donc de moi, sont être exotiques, comme moi finalement, et qu'il n'y avait pas une seule plante endémique dans mon jardin, à part peut-être un veloutier. Et c'était un peu un gros choc. Et ça m'a poussée à travers ce projet, de prendre le temps d'aller dans des bibliothèques à Londres, dans des archives, de lire des récits d'explorateurs, pour retracer l'histoire des forêts à Maurice, et comprendre en fait. Mais ces 2% de forêts, ils sont passés où? Qu'est-ce qui s'est passé? Pourquoi? Comment ça a pu être aussi radical que dans un jardin rempli d'arbres, il n'y en a pas un qui vient d'ici. Et ça a continué comme ça, en fait. Chaque projet, en fait, est toujours un moyen d'apprendre, d'aller à la rencontre. Avec Pieds dans l'eau, c'était l'occasion de rentrer, malgré le fait que j'ai grandi dans le milieu, à la côte. Il y a beaucoup de communautés. Je ne vis pas dans une communauté de pêcheurs, clairement. Et Pieds dans l'eau, ça a été l'opportunité de... passer du temps dans des communautés de pêcheurs, de rencontrer les gens de la mer, de comprendre leur métier, leur lien, qui est encore beaucoup plus fort que le mien, je pense. Et Terre-là, c'est un projet qu'on a fait dans le cadre de House of Digital Art, de l'expo « Toutes les îles sont des arbres ». Et là, c'était un projet où on posait des questions, Amandine Voyer et moi, Amandine vient de La Réunion, où on posait des questions aux gens sur leur lien au végétal. Afin de comprendre justement, en fait, quelles sont les, comme c'est nous l'humain qui dominons l'espace, quelles sont les plantes qui ont le droit, qu'on autorise à vivre à nos côtés, en fait. Quelles sont les plantes qu'on met dans notre jardin, pourquoi, et donc qui a le droit d'exister.
1: Alors peut-être que pour rebondir sur Pieds dans l'eau et votre immersion dans l'univers des pêcheurs, on peut écouter un petit extrait qu'on propose, des voix. Alors c'est pas seulement l'univers des pêcheurs, là on est vraiment plongé directement dans le début de votre enquête en fait, où vous démarrez avec les premières impressions des habitants de la localité de Maïbourg, Pointe-d'Esny, ce coin-là de l'île où le Wakasho a échoué, et le premier choc en fait, et les premières émotions. Donc vous recueillez là dans ce passage-là les premières émotions. Je précise aux auditeurs que c'est de l'audio qu'on va entendre, mais que c'est en fait un film, Pieds dans l'eau, hein, qu'on n'oublie pas que c'est un film d'animation disponible actuellement sur TV5 Monde.
2: Écoute-moi, Malandienne bat une des suites.

0: we heard there was a big ship smashed on the reef, so we got on our boats. We said, hey, what's going on here, you know?
1: Qu'est-ce que ce bateau-là fait là, quoi? Comment est-ce qu'il a réussi à se mettre sur le récif? Comment est-ce qu'il a pas vu l'île? Enfin.
2: Les montagnes, un navire, une tasse au brisant là, mais un petit navire. 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
5: Dans l'orage de l'éducation.

0: Donc, on est entré un petit peu dans l'univers de ce film Pieds dans l'eau. Donc, c'est un court-métrage d'animation qui dure 13 minutes et qui est actuellement disponible hein, sur la chaîne TV5 Monde, disponible en ligne, je le dis pour les auditeurs qui nous écoutent. Ce serait intéressant, Kim, qu'on s'attarde un petit peu sur ce projet de graduation que je trouve assez parlant de votre univers aussi, puisque vous êtes vraiment aussi dans la couleur. Vous m'aviez dit en préparant l'émission que ça vous avait vraiment marqué à quel point en fait votre palette de couleurs était beaucoup plus intense en termes de pluralité, on va dire, que vos collègues à l'époque plutôt européens qui avaient grandi dans des pays d'Europe plus froids, donc avec des couleurs un peu plus ternes, un peu plus pastel, etc. Est-ce que vous pouvez nous parler un peu concrètement de ce projet-là? Qu'est-ce que ça donne? Parce que pour nous qui sommes de l'autre côté, qui vous entendons parler, concrètement, c'était quoi comme projet?
1: Donc, Ebony, c'est un projet qui est d'ailleurs disponible sur mon site web, s'il y en a qui veulent aller voir. C'est intéressant parce que c'est un projet que j'ai pas beaucoup exposé après ma graduation, et je pense que c'est beaucoup parce que c'est un projet de recherche qui n'était pas fini, qui a trouvé une forme en cours de route, et que j'ai l'impression que je continue de nourrir. Et en fait, mon master était sur 2 ans, donc la première année, j'ai fait ce conseil à l'équerre, cette ravane mécanique, en fait, qu'on connectait au doigt et qui lisait le pouls en live et battait la ravane en live. Donc c'était ça, conseil à l'équerre, avec lequel j'avais rencontré des musiciens et des gens. Et la deuxième année, j'étais rentrée dans ce désir de m'intéresser aux forêts. Et donc je me suis dit, je vais... Et aussi, je crois au lien, alors ce que j'ai commencé à faire... C'est que du coup, j'ai commencé à rentrer dans les archives. J'étais pas à Maurice, j'ai commencé à lire sur Maurice dans les archives. C'est là aussi on se rend compte que donc les récits des Hollandais, les premières descriptions, Bernardin de Saint-Pierre, Pierre Poivre, en fait les descriptions du végétal de l'île. Et c'est là aussi qu'on se rend compte que finalement tout ce qu'on sait a été écrit beaucoup par des militaires, beaucoup par des marins et principalement par des hommes colons, en fait, qui a finalement aucun autre récit. Donc ça, c'était une prise de conscience de ce qu'on sait. Et du coup, j'ai été fascinée aussi par le lien entre la forêt et le marronnage. Parce que finalement, tant qu'il y avait de la forêt, les esclaves pouvaient s'enfuir. Et finalement, le moyen le plus sûr d'éliminer le marronnage, c'est d'éliminer la forêt. Donc il y avait un lien entre les deux. Donc j'avais envie de mettre en dialogue la ravane, le son, le feu aussi, donc la ravane était rétro-éclairée, et la forêt. Donc l'œuvre en elle-même, c'était une installation où il y avait devant la ravane éclairée, qui avait été, avec l'aide des techniciens de l'école, codée, un peu comme une pièce de théâtre en live. Donc il y avait un film et, en 3 parties, et à chaque entracte, la ravane s'allumait tout seule et elle battait. Et le film était divisé en 3 parties. Et c'est intéressant parce que comme j'étais pas à Maurice, j'ai fait parler les archives. Donc il y avait 3 parties, il y avait les Hollandais, les Français et la canne à sucre jusqu'à aujourd'hui. Et en fait, le film est fait d'audio. L'audio, c'est des passages de textes de colons et de récits de navigateurs et de descriptions de l'île qui sont lues par un acteur. Donc voilà, c'est donner voix à des archives. Donc il y a ces voix-là, d'extraits qui sont issus des 3 périodes. Et les images, c'était des images que finalement j'ai pu trouver en étant loin. Donc par exemple, pour la période française, tout le lien entre le jardin de Pamplemousse, qui est le premier jardin botanique de l'hémisphère sud, et qui était en fait une bibliothèque de plantes.

0: qu'en fait, à l'époque, les gens sillonnaient le monde, ils récoltaient des graines et ils les faisaient pousser là avec aussi l'idée de concurrencer, par exemple. On était dans la route des Indes, en fait. Donc, c'est pour ça qu'il y a beaucoup d'épices. Il y avait beaucoup de tentatives de culture pour essayer de concurrencer le marché international, les Hollandais, les Anglais. Et c'est la canne qui a gagné, d'ailleurs, cette course. Donc, il y avait beaucoup d'images de jardins botaniques en Angleterre, Kew Garden, qui est d'ailleurs une archive de botanique. Et c'était aussi un choc, ça, d'aller à Kew Garden, dans les serres, dans ce musée végétal qui est le jardin botanique, et d'entrer dans la serre tropicale et de reconnaître tout mon jardin. Et d'être chez moi, en fait, dans cette serre, de dire, limite, les mauvaises herbes qu'on a chez nous, là, c'est avec un écriteau, avec écrit, cette plante guérit le cancer, elle est incroyable. Enfin, donc, il y a beaucoup de... À l'époque, pareil, j'étais dans une super université, on avait une caméra en 16 mm, donc il y a beaucoup de shots en 16 mm de jardin botanique. Il y a aussi, j'étais en lien avec un ami, Elliot Yanluck, qui lui, je l'ai commissionné de m'envoyer des images de canne, et aussi du côté industriel de la canne, donc les systèmes d'irrigation, il y a Tamara aussi, le développement de Tamara. Enfin, c'est un peu un mix d'images que j'ai pu récolter, en fait. Et donc, c'était tout un travail de réussir à mettre en image une recherche. Et donc, c'est un travail qui est encore un peu en cours de route, je dirais. Mais voilà, donc c'était un film entrecoupé de cette ravane mécanique.
1: Ok, alors c'est des projets qui, on sent que vous êtes quand même très très habité encore une fois par votre pays, par Maurice, et vous avez relevé là tout à l'heure que finalement les archives que vous avez pu trouver, c'était principalement des archives coloniales, donc de l'époque coloniale, donc aussi écrites, faites par des colons. Vous exprimez dans votre biographie que vous travaillez la société postcoloniale, que vous avez une observation de cette société postcoloniale. Qu'est-ce que vous appelez la société, le monde, l'univers postcolonial? Qu'est-ce qui est important pour vous? Pourquoi c'est important pour vous de poser un regard sur cette société-là?
0: Je pense que, comme beaucoup de gens en fait, de notre époque, j'ai l'impression qu'on est un peu dans un postcolonial hangover, en fait. On se rend pas compte à quel point cette période qui a duré plusieurs siècles a chamboulé le monde, en fait. On est parti, donc il y a des gens d'un petit point du monde qu'est l'Europe qui sont partis partout, qui ont pris des gens d'un endroit, qui les ont envoyés dans un autre endroit, qui ont pris des plantes d'un endroit, qui les ont balancés à gauche, à droite. Enfin, on voit bien à Maurice, on a des cerfs de Java, des cochons de Java, on a des plantes. Et en fait, à Maurice, en plus, comme c'est très intentionnel, il y a un livre qui s'appelle L'histoire des plantes à Maurice de Guy Rouillard, où littéralement on a l'année de l'arrivée de chaque plante à Maurice. Enfin, c'est la même chose que pour les humains, en fait. C'est très, très documenté. Donc, pendant trois siècles, dans une violence quand même très intense, on a juste battu les cartes du monde, envoyé les gens un peu partout. Et aujourd'hui, dans une époque un peu, je l'appelle moderne, qui commence un peu à la fin de la Seconde Guerre mondiale, je pense que c'est le cas de tous les Mauriciens, on est un peu en mode. Ah waouh, ok, on est là maintenant, on est indépendant depuis les années 60, donc pas très longtemps. Maintenant qu'on est là, dans une période, alors que ça, on sait pas trop où on va, mais de relative paix, donc la Seconde Guerre mondiale fait un peu aussi oublier les 300 ans de violence d'avant, et on est un peu dans un moment où on se dit, et moi je me retrouve dedans avec des origines, très diverses, comme tous les Mauriciens. Enfin, mon père est d'origine asiatique, j'ai une grand-mère d'origine indonésienne, ma mère est allemande, je suis à Maurice, je suis qui en fait? Qu'est-ce que je fais là? Et d'où peut-être aussi ce lien au territoire, de me dire, en fait, je suis là où j'ai du lien avec la vie. Et c'est pour ça que je pense que notre identité, et je remarque ça partout dans le monde en fait, parce que quand tu voyages, tu rencontres que des récits comme ça, des récits d'immigration improbables, en fait, de gens qui sont dans des endroits pour des raisons absolument incroyables, avec des ramifications, c'est ce qu'on appelle la mondialisation aussi. Et en fait, qui on est, c'est le résultat quand même de ces 300 ans de ping-pong avec le vivant. Et du coup, il y a cette question de, qui on est? Et pour moi, la crise écologique est aussi l'héritage de la colonisation, finalement. Parce que, en fait, le vivant, c'est le vivant. On a traité les humains comme on traite les animaux, comme on traite les plantes. En fait, on traite tout comme de la marchandise. Et donc, en fait, dans un monde très, très abîmé. En fait, on est, aujourd'hui, on est des gens qui sont dans des endroits

0: un peu random, avec un écosystème quand même très très très très abîmé. Enfin, moi, j'ai des racines partout. Je suis sur cette petite île où on a tout rasé. Ok, qu'est-ce qu'on fait avec ça et comment on avance en fait?
1: Donc c'est un questionnement qui est en perpétuel, qui est très présent en vous. Alors, une autre question que je voulais aborder avec vous, Kim, parce que

0: Justement, ce lien à la mer, certainement, aux petits poissons qui l'habitent, ou aux gros poissons d'ailleurs qui l'habitent, mais en tout cas aussi le lien avec le mouvement de la mer, avec les vagues, avec, avec cet environnement, avec certainement aussi ces bruits. Voilà, qu'est-ce que le surf vient apporter à votre art? Qu'est-ce que le surf vient apporter à Kim, tout simplement, peut-être, et comment ça vient se nourrir, en fait, ces deux activités-là, parce que c'est aussi l'activité que vous pratiquez quand même de manière assez assidue.
1: Waouh, c'est quelque chose dont je n'ai pas l'habitude de parler, pour le coup, publiquement, parce que pour moi, quand je parle de moi, je parle de mon art. Et le surf, en fait, ce qui est super, c'est que quand notre passion devient notre métier, il y a quelque chose d'absolument génial, le fait d'avoir un hobby. Donc d'avoir une activité qui n'est pas notre métier, mais qui prend beaucoup de place et qui équilibre en fait aussi beaucoup. C'est vrai que ma pratique est très indoor en fait. Je peins dans mon atelier, je suis dans ma bulle, c'est très intellectuel aussi, c'est très visuel. Donc mon cerveau, mes yeux, ma main, c'est vraiment ce qui est sollicité en permanence. Et le surf ou le snorkeling ou tout ce qui est extérieur, enfin le surf encore plus, ben c'est très physique. Et ça engage vraiment tous les sens et ça demande énormément de concentration. Donc ça demande vraiment d'être à l'écoute de la mer. C'est très difficile aussi. C'est vraiment quelque chose... Enfin, moi, je me considère vraiment encore débutant, donc c'est pour ça que je suis un peu timide d'en parler, parce que c'est... It's not something I mastered at all. Mais j'ai grandi à Tamarin, j'ai toujours voulu surfer, mais étant une fille aussi, c'était pas accessible avant. Ça l'est beaucoup plus aujourd'hui. Et en fait, c'est quelque chose qui apporte beaucoup d'équilibre. Déjà, c'est pas du tout le même monde. C'est un monde avec beaucoup de violence quand même, beaucoup d'énergie masculine, beaucoup de compétitivité, beaucoup de... Voilà, on entend beaucoup parler du surf à Tamarin avec pas mal d'énergies négatives qui sont vraies. Et en même temps, je pense que moi, ça a beaucoup... C'est une activité qui m'aide à me concentré, qui déjà me donne beaucoup de... me nourrit physiquement, je sens mon corps devenir plus fort, et donc qui me rend plus forte, en fait. J'ai l'impression que c'est un sport qui nous confronte à la peur, tout le temps, donc j'ai l'impression que ça m'aide à affronter les peurs, d'avoir constamment peur des gens, peur des vagues, peur de beaucoup de choses. Je sais pas, ouais, c'est...
0: Ça entretient aussi un lien avec l'océan, finalement, d'être plongé dans l'eau.
1: Alors, c'est très particulier, le surf, à ce niveau, parce qu'on est quand même sur l'eau. Donc, ça entretient beaucoup de liens, je dirais, avec la lune, parce qu'on est constamment en train de regarder les marées, avec le vent, parce que le vent influence. Donc il y a vraiment cette dynamique des cycles lunaires, notamment, avec lesquels on devient très, très connecté, parce qu'on voit la houle rentrer ou pas. Avec le mouvement de l'eau. Enfin, déjà, pour progresser en surf, il faut aimer la mer, parce qu'il faut juste aimer être dans l'eau, qu'il pleuve, qu'il vente, que ce soit gros, que ce soit petit. Enfin, moi, je vais n'importe quand, juste être dans la mer. Mais par contre, ce que je dirais, c'est que ça nous connecte pas toujours avec la vie de la mer, parce qu'on est quand même au-dessus. Et des fois, je trouve justement qu'il y a un peu une déconnexion entre ce qui se passe sur l'eau et ce qui se passe en dessous. Et j'aimerais bien qu'on... C'est un peu dommage, parfois. Je pense que l'état des récifs qu'il y a en dessous de nos pieds, qui nous donne les vagues, parce qu'on est dans du surf corallien, c'est le récif qui nous permet de surfer. Mais c'est intéressant, comme lien.
0: En tout cas, c'est une réflexion que vous abordez encore une fois, finalement. Dans toutes vos activités, il y a quand même une dimension aussi intellectuelle de réfléchir à ce que vous faites et à comment vous le faites. Peut-être qu'on peut aller un peu en musique, faire une petite pause musicale avec une chanson que vous avez choisie. C'est Chamarelle de OSB Crew.
1: Et Nature.
0: Et Nature.

0: Alors, on vient d'écouter Chamarelle. Est-ce que vous pouvez juste nous dire un petit mot sur cette chanson? Pourquoi elle vous habite autant? Parce que vous m'avez dit, je crois, en préparant l'émission, c'est, je crois que c'est ma chanson préférée ou pas vraiment. J'ai plein de chansons préférées, mais en tout cas, celle-là, elle est importante.
1: Bah, c'est parmi mes chansons préférées. Ce que j'adore, c'est que déjà l'original, donc Chamarelle de Nathir, c'est une chanson que j'aime beaucoup. Qui parle de la nature, évidemment. Et qui, je crois, le premier album que mon père a produit à l'époque. Mais je trouve super qu'il y a un remix qui est encore tout aussi bien, en fait. Donc, cette musique, elle est en layer, en fait. J'adore, je sais pas, tout le monde adore OSB, de toute façon. Donc, le fait que OSB reprenne cette chanson de Nathir, c'est un peu le meilleur des deux mondes qui se rencontrent. Et je sais pas, je trouve qu'elle a une vibe. Ouais, ça fait la série. J'adore cette chanson.
0: Alors, en préparant cette émission, on parlait justement, tout à l'heure, vous parliez du projet Terre.

0: La Terre Là, que vous avez menée avec Amandine Boyer, qui est donc une artiste de La Réunion. Je trouvais intéressant votre exploration aussi un peu de cette de l'India, ce qu'on appelle l'India-Océanie finalement, qui est un peu un enjeu pour nous en tant que Mauriciens depuis l'indépendance, depuis même un peu avant l'indépendance, et on en parlait tout à l'heure de comment créer cette identité post-coloniale, cette identité mauricienne post-coloniale, puisqu'on n'est plus anglais, on n'est plus français non plus, mais on est des Français, des descendants de Français, des descendants d'Africains, des descendants d'Indiens. Donc, en fait, on est des descendants de Chinois. Donc, voilà, on connaît notre pays multiculturel. Et comment est-ce qu'on embrace ce territoire-là et comment est-ce qu'on embrace aussi son peuple, en fait, et comment on se sent faire partie aussi de ce pays-là pleinement. Et cette recherche-là, il me semble qu'elle est présente dans beaucoup, évidemment, d'anciennes colonies, mais peut-être en particulier dans des anciennes colonies qui n'étaient pas habitées par des autochtones avant. Maurice en fait partie, La Réunion en fait partie, qui est peut-être le cas un peu, c'est qui est un peu différent, par exemple, pour Madagascar. Et on est aussi dans une recherche de, comme on est des îlois et qu'on est aussi un peu enserré par l'océan, qui fait qu'on est un peu isolé, dans cette recherche en permanence de créer comme un continent, il y a le fameux continent englouti de la Lémurie, par exemple. Et donc, on est souvent dans cette recherche de lien avec les îles qui nous entourent, tout en ayant parfois des difficultés à vraiment créer ce lien ou à se connecter réellement. Est-ce que vous pouvez nous parler un petit peu de cette réflexion que vous avez menée avec Amandine autour, là c'était vraiment autour de la biodiversité, mais qui mène aussi à des questionnements identitaires?
1: Alors je pense que Terre Là, c'est une finalité, encore une fois, d'un questionnement qui commence bien avant, en fait, c'est ça. Je pense que, notamment avec Ebony, c'est surtout des questions qui ont été posées, et comme c'est en cours, en fait. Chaque fois qu'il y a l'opportunité de continuer à développer ce questionnement, je le fais à travers différents projets qui se font écho. Et du coup, c'est vrai que quand j'étais à Londres, c'est là où vraiment toutes ces questions identitaires ont vraiment immergé. Donc, ça veut dire quoi d'être mauricien? Ça veut dire quoi d'être insulaire? Ça veut dire quoi de venir de l'océan Indien, finalement? Et du coup, en rentrant à Maurice, j'étais vraiment habitée par ces questions auxquelles je pense que je commençais à trouver des réponses. Et c'est pour ça que, en fait, c'est des opportunités aussi. On m'a partagé un appel à projet pour aller à Madagascar. Et moi, mon rêve, j'ai toujours pas fait, c'est évidemment d'aller en Inde. Je pense que, en étant à Maurice, on a un lien avec l'Inde. C'est toujours pas arrivé, mais du coup j'ai pu aller à Mada, et il y a quelque chose un peu de l'ordre, même si c'est pas mes origines personnelles, je pense que c'est des pays où quand on y va, on est un peu en pèlerinage, quoi. Et donc à Madagascar, il y avait vraiment, en plus que ce soit Madagascar ou l'Inde, c'est des terres dites sacrées, tout est sacré, c'est des civilisations anciennes, et donc quand tu vas à Mada, on appelle ça l'île mère, parce que littéralement, je pense, c'est quand même une île qui a peuplé l'océan Indien, en particulier à Maurice, les populations créoles. Et du coup, j'avais cette curiosité par rapport à Madagascar et notamment, encore une fois, par rapport à la forêt. Parce que quand j'étais en résidence, je suis restée un mois, c'était extraordinaire. Et c'est là où j'ai fait le court-métrage, mon premier film d'animation, en fait, d'ailleurs, qui s'appelle Taanimena, qui veut dire Terre Rouge. Et pourquoi Terre Rouge? C'est parce qu'en fait, de base, Taanimena, Madagascar, c'est l'île verte. Et c'est comme à Maurice, en fait. Il y avait 99% de forêt. Mada, c'est la forêt, une des forêts les plus extraordinaires du monde en termes de biodiversité. Et pareil, j'arrive là-bas et on me dit, en fait, les gars, il reste 17%. Les Lémuriens, ils sont dans une réserve qui appartient à des gens, en fait, qui ont décimé le reste. Donc, ils ont gardé un bout. Tous les documentaires sont dedans. Et donc, à la fin de mon séjour, j'ai été sur la côte Est, dans un bout de forêt primaire qui reste. Et c'est vrai que, Madagascar, le lien au végétal, c'est fois 10 milliards, en fait. C'est tellement ancestral, c'est tellement riche, c'est tellement triste aussi. En fait, j'ai réalisé aussi que Madagascar, c'est tellement riche en termes de ressources. Il y a de l'or dans les rivières, il y a du bois précieux, tout est... Et à Maurice, à côté, en termes de ressources naturelles, notre richesse, c'est vraiment la mer, en fait. On n'est même pas une île, on est des îles d'un point de vue politique. Le territoire maritime de Maurice est énorme. Et c'est d'aller à Madagascar sur une terre vraiment riche qui m'a fait prendre conscience de ça, que nous, en fait, notre terre, c'est la mer.

0: Et du coup, ben voilà, il y avait ce questionnement-là. Je suis allée plusieurs fois à Madagascar. Je suis allée deux fois de suite à Lizard Gallery. On m'a invitée plusieurs fois. Et la deuxième fois, j'étais vraiment... C'était la période où on brûle les forêts, donc c'était horrible. Tout le pays était en feu. Il y avait de la fumée. Et j'avais commencé un projet autour du lien aux plantes à Madagascar et à faire des cyanotypes, en fait. Et en fait, donc...
1: Peut-être que vous pouvez expliquer rapidement ce que c'est qu'un cyanotype pour les auditeurs qui nous écoutent, qu'on comprenne aussi visuellement à quoi ça peut ressembler.
0: Alors, un cyanotype, c'est une technique de photographie analogue qui s'appelle aussi le sun printing. Donc, en fait, c'est des solutions minérales qui réagissent aux UV, à la lumière du soleil. Et donc, c'est une solution qu'on applique sur du papier, traditionnellement, c'est en chambre noire. Et en fait, quand on la met au soleil, elle devient bleue. Et en fait, c'est quelque chose qui a été utilisé historiquement par des botanistes pour justement, dans cette période d'exploration, les gens ramenaient des herbiers, des spécimens, et ça permettait de... En fait, quand on pose la feuille sur la solution au soleil, le soleil imprime le contour, l'architecture de la feuille sur le papier. Et ça permet de garder une trace sans avoir à garder la feuille matérielle. Donc c'est un moyen de faire des empreintes végétales, en fait. Et c'est une technique qui est très très facile, en plus à utiliser, qui est très belle parce que c'est bleu, donc esthétiquement il y a quelque chose. Et donc j'avais exploré ça dans une de ces résidences que j'ai fait à Madagascar, la deuxième fois. Et voilà, c'est un peu la suite d'Ebony, en fait. Ebony, c'était un projet pas vraiment fini, j'étais à Madagascar, j'ai fait ça, c'était pas vraiment fini. Et Amandine, en fait, de base, elle est animatrice. Je l'ai rencontrée à Annecy... quand j'étais allée pitcher pied dans l'eau en cours. Et en fait, on s'est rencontrés. Et surtout, j'avais besoin de quelqu'un qui s'y connaît en technique analogue, en animation. Donc en fait, elle est venue à Maurice travailler sur pied dans l'eau. C'est une super animatrice d'ailleurs. Et c'était pendant qu'elle était à Maurice et qu'elle travaillait sur pied dans l'eau, il y avait l'appel à projet de House of Digital Art. Toutes les îles sont des arbres. C'était un peu les étoiles qui s'alignent. Moi, c'était pas du tout le bon moment parce que j'étais en pleine prod. Et elle avait envie de faire quelque chose autour des îles, des arbres et du cyanotype. Donc, c'était un peu... Et l'idée derrière ça, bah, c'est ça. C'est qu'à deux, on s'est dit, bah, on va questionner le végétal dans l'océan Indien. Parce que surtout entre Maurice et La Réunion, en fait, on a beaucoup de plantes en commun. On a beaucoup de plantes qui sont endémiques au Mascareigne, en fait. Il y a beaucoup de croyances aussi, de manières d'interagir avec le territoire qui, par exemple, a été, je trouve, beaucoup mieux préservée à La Réunion qu'ici. Donc, en fait, ça crée un dialogue aussi entre des pratiques qui existaient en même temps ou qui se sont perdues d'un côté et qui ont évolué de l'autre. Et on a été à Madagascar ensemble aussi, avec un fonds de la COI, où on a rencontré des artistes malgaches, on a fait des cyanotypes à Madagascar. Mais voilà, c'est vrai qu'on s'est vite rendu compte que le sujet est super vaste aussi et qu'en fait, l'insularité, c'est ça. Moi, j'ai réalisé en étant avec Amandine que l'insularité, c'est être vraiment isolé par la mer et que du coup, on est vraiment... C'est un peu La Réunion-Maurice, c'est deux univers parallèles. On a mis les mêmes ingrédients, mais chacun a évolué de son côté et c'est comme ça qu'on crée les endémismes par l'isolement. Tu deviens autre chose. Et que, par exemple, ben... Maurice est tellement complexe qu'il faut un mauricien pour parler de Maurice. Réunion, mais rien à voir. C'est le jour et la nuit. Franchement, c'est un autre monde. Et que du coup, à travers Amandine, j'ai réalisé à quel point La Réunion était proche, mais aussi loin. Et Madagascar, c'est pareil. De base, on était allé chercher des artistes malgaches parce que c'est tellement vaste qu'en fait, c'est important dans la souveraineté, en fait, de qui parle de quoi. Que ce soit en science ou en art, et surtout dans le docu, cette idée de à qui appartient la parole. Quand on fait du docu, on a souvent l'impression de voler la parole à quelqu'un aussi. Et donc là, il y avait cette idée aussi que chacun parle pour soi, en fait. Et donc voilà, on a fait, surtout entre La Réunion et Maurice, on a fait beaucoup d'interviews, encore une fois. Ces audios-là étaient disponibles pendant l'exposition « Toutes les îles sont des arbres » où on posait des questions aux gens, que ce soit... Et là aussi, de partager la parole, en fait. On a rencontré des botanistes, des scientifiques, mais aussi juste des planteurs, des gens qui avaient des jardins, des personnes... je sais pas ce que ça veut dire, ordinaire, mais...
1: voilà, des personnes tout court,
0: en fait, sur leur rapport au végétal. Et pareil, je crois que c'est une recherche, en fait. En fait, on a ouvert... C'est des sujets qui sont tellement vastes que ça ouvre des portes. On a plus de questions que de réponses, en fait, quand on fait ce genre de projet.
1: Peut-être qu'on peut se laisser sur cette dernière phrase. Il me semble que c'est un peu aussi le...

processus artistique de manière générale, hein, plus de questions que de réponses. Et j'écoutais justement ce matin une interview d'une philosophe qui disait le risque avec l'IA, c'est qu'on se retrouve avec des questions auxquelles on a des réponses trop précises. C'est encore important pour rester humain de garder les questions ouvertes aussi. On va se laisser dessus, Kim, et peut-être avec un dernier morceau, si on arrive à l'écouter jusqu'au bout. Ça s'appelle Fisherman. C'est encore un choix de vous. Merci beaucoup pour cette interview. Et puis, je dis aux auditeurs à très bientôt sur les ondes de RM1 pour habiter notre île à vendredi prochain. Merci beaucoup.

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1: bonjour à tous, il est 11h.

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0: Sur RM1, je suis Méline Balou et vous écoutez Interface, le monde de demain. David Attenborough a eu 100 ans la semaine dernière. Il a passé ce siècle à nous dire « Regardez, regardez ce monde avant qu'il ne disparaisse ». Et pendant que le monde regardait les documentaires d'Attenborough, pendant que nous étions émus, bouleversés et que nous retournions à nos vies, des gens comme mon invité ce matin ne regardaient pas. Ils travaillaient. 29 ans sur le terrain, des forêts dégradées, des îlots rocheux, des centres d'élevage d'oiseaux, des nuits à surveiller des nids, des décennies à défendre le financement d'une espèce que la plupart des Mauriciens ne savent pas qu'elle existe et une conviction simple, obstinée qui tient depuis 1996, ce qui est encore là vaut la peine d'être sauvé. Dr Vikash Tataya, directeur de la conservation de la Mauritian Wildlife Foundation, bonjour.
1: Bonjour Méline et bonjour à tous les auditeurs.
0: Comment allez-vous ce matin ?
1: Très bien, très busy, mais je prends le temps pour participer à votre émission, que je trouve magnifique.
0: Merci beaucoup, ça nous fait plaisir. Merci d'avoir accepté cette invitation. Dr Vikash Tataya, je voudrais commencer par une phrase que vous avez dite lors d'une interview. Pas un chiffre, pas un prix, une phrase. Vous dites « Quand je ne serai plus là, j'espère que mes enfants se promèneront dans une forêt, verront un pigeon rose et penseront « Mon père a fait quelque chose pour que cet oiseau soit encore là ». Alors pourquoi cette image-là? Pourquoi le pigeon rose et pas la médaille, la publication et pas la conférence internationale?
1: Pourquoi? Parce que je crois que ce qu'on doit léguer, c'est plutôt des choses qui sont terre à terre. Mmh. Des choses qu'on va pouvoir voir, que tous les sens vont être éveillés, les cinq sens peuvent être éveillés. Et je pense qu'une forêt, c'est là où nos sens sont les plus éveillés.
0: Oui.
1: Et aussi, c'est des choses qu'on peut voir, qu'on peut entendre, qu'on peut humer, qu'on peut toucher aussi. Donc, je pense que c'est ça qui est important et c'est ce qu'on va léguer de primordial, de primaire, qui va être le plus important que tout.
0: C'est ça, au fond, la conservation, pas des espèces abstraites dans des bases de données, mais des êtres vivants dans un monde réel que les êtres humains en général réels pourront encore voir. Vous avez commencé par des études d'agriculture, un projet de recherche sur un tamrec, un mammifère introduit venu de Madagascar, que l'on connaît tous, qui vous met en contact avec la Mauritian Wildlife Foundation. En quelques années, et des années plus tard, vous postulez. Comment on sait que c'est là, c'est maintenant et pas ailleurs, c'est ici, à la Mauritian Wildlife Foundation?
1: Mon parcours a été un parcours truché d'accidents. Et des fois, je suis arrivé à une croisée et il fallait tourner à droite ou à gauche et j'ai décidé de tourner à gauche ou aller devant.
0: Oui.
1: Et ça a été comme ça. Je suis tombé un peu par hasard, le hasard, un heureux hasard, que je me retrouve ici à la Mauritian Wildlife Foundation et je me suis toujours bien aimé ce que j'ai fait.
0: Et ça a bien marché. Donc maintenant, aujourd'hui, vous ne pouvez pas vous imaginer faire autre chose. Et c'est pour ça que vous dites à tous ceux qui vous demandent si la conservation vous appelle vraiment, vous le saurez dans les 6 premiers mois. Vous avez dit ça lors d'une interview. Vous travaillez aussi avec Carl Jones depuis des années, quelqu'un qui est arrivé à Maurice dans les années 70, qui a consacré sa vie entière à cette île et que beaucoup considèrent comme un des plus grands conservationnistes vivants. Vous avez partagé avec lui le BirdLife International Global Partnership Award en 2022. Alors, qu'est-ce qu'un homme comme Carl Jones vous enseigne sur ce qu'il faut être pour faire ce que vous faites?
1: Alors, tout d'abord, vous avez évoqué ma thèse que j'avais fait sur les tamreks, ce qu'on appelle à Maurice les tangs.
0: Mm-hmm.
1: C'est à travers cette étude que j'ai fait la rencontre avec Carl Jones.
0: Oui.
1: Et depuis est née une amitié, une camaraderie. Et il est mon mentor, il est mon mentor, mon gourou, comme je l'ai toujours dit. Travailler sous sa houlette a été pour moi l'opportunité de découvrir un monde que je connaissais à peine. Mmh.

0: Et aussi, non seulement les espèces, non seulement les habitats, mais aussi les techniques, les approches, et surtout ce que Carl présente au-delà de son expérience et sa vision. Donc, c'est quelqu'un qui pense loin. D'ailleurs, il avait commencé à nous parler de les cinq étapes de la conservation des espèces, qui est aujourd'hui mondialement connue, mais il a pensé à cette approche pour sauver des espèces. Aujourd'hui, il pousse quelque chose d'autre, qui est une vision basée sur 100 ans. C'est-à-dire, pour tous nos projets, pour toutes nos espèces, nous ne pouvons plus penser à qu'est-ce qu'on va faire pour les prochains 3, 5 ans ou 10 ans, mais il faut penser sur le très long terme, donc des visions que nous élaborons au sein de l'organisation, des visions longues de 100 ans. Et donc, ce sont ces types d'approches nouvelles, donc à la fois pratiques, mais à la fois théoriques et visionnaires, que j'ai pu avoir grâce à Carl Jones.
1: Alors, en parlant de vision, une autre thèse de doctorat portée sur le pétrel de l'île Ronde, si je ne me trompe pas et si mes informations sont bonnes, et vous avez découvert quelque chose que personne dans toute l'histoire de la science n'avait jamais observé. Un complexe hybride d'espèces vertébrées à 3, peut-être 4 voies. Qu'est-ce qu'on ressent, docteur Vikash Tataya, quand on voit quelque chose pour la première fois dans l'histoire humaine?
0: Alors, tout d'abord, lorsqu'on avait... je retourne à Carl Jones, c'est lui qui m'avait dit... on était partis ensemble sur l'île Ronde en 1997. J'étais avec lui, on était en train de baguer les oiseaux, on prenait le poids et les mesures corporelles des oiseaux, des pétrels sur l'île Ronde. Et on voyait déjà qu'il y avait des différences de taille, différences de plumage entre des oiseaux qu'on avait en main. Et on se disait... Peut-être qu'il y a plus qu'un oiseau au sein de ce qu'on appelait le pétrel de l'île Ronde. Et quelques années plus tard, il m'a dit, tu dois faire ta thèse sur le pétrel de l'île Ronde. On a commencé par ça et on s'est rendu compte que peut-être qu'il y avait deux espèces. Et puis on a eu un oiseau qui est venu de l'Australie et qui est le pétrel de d'Héro. Et ce pétrel-là était en train de s'hybrider avec un pétrel de l'île Ronde. Heureusement, à cette époque, il y avait la génétique qui commençait à faire surface. Et on a pu prouver qu'il y avait trois espèces d'oiseaux. Un qui part du Brésil, l'autre qui part de l'Australie et l'autre qui part du Pacifique. Ces trois espèces se rejoignent sur ce petit caillou qu'on appelle l'île Ronde, qui se trouve au nord de Maurice, et sont en train d'hybrider sur cette petite îlot de 219 hectares. Et voilà, était né, et on a su pour la première fois, on a confirmé pour la première fois qu'il n'y avait pas une espèce,
1: mais
0: pas deux espèces, mais
1: plusieurs.
0: Trois espèces d'oiseaux qui s'hybrident sur l'île Ronde, et on pense qu'il y a peut-être même une quatrième espèce qui s'hybridise sur l'île Ronde. Et c'était la première fois qu'on connaissait qu'il y avait un hybride de plus de deux espèces. Les hybrides en nature de deux espèces est connu, mais de trois espèces n'était pas inconnu jusqu'alors.
1: Mais justement, ça nous dit quoi? C'est que nous comprenons infiniment moins la nature que nous le croyons. Combien d'autres secrets comme ça avons-nous déjà perdus sans jamais le savoir? Combien d'espèces ont disparu avant qu'un scientifique ait pu les comprendre? Et cette question-là ne nous quitte pas ce matin. Maurice et l'île du Dodo, l'extinction la plus célèbre de l'histoire naturelle moderne, irrémédiable, définitive, c'est ce qu'on croyait, mais colossal Biosciences, la société américaine de des extinctions, travaille en ce moment à reconstituer le génome du dodo à partir de son plus proche parent vivant, donc le pigeon de Nicobar. Vous, qui avez consacré votre vie à empêcher les extinctions, qu'est-ce que vous pensez de ça?
0: Je crois qu'il faut évoluer et il faut... Il y a deux approches qui a un clash, si vous voulez, au niveau des scientifiques de la conservation. Il y a une pensée qui est qu'il faut essayer de retourner à ce que les écosystèmes étaient il y a 400, 500 ans, 1000 ans, 10 000 ans de cela. Et il y a une autre qui dit que voilà, nous sommes ici, il faut qu'on crée des écosystèmes qui vont être fonctionnels pour le futur. Et donc il y a deux écoles de pensée et ils tendent à se rejoindre un petit peu chez certains. Mais il faut penser grand. Il faut penser dans la fonction écosystémique des choses. Et on avait commencé il y a plus d'une vingtaine d'années de cela

0: avec la tortue d'Aldabra. Mmh. La tortue d'Aldabra qui est une espèce qui vient d'ailleurs, des Seychelles, et qu'on a introduit sur l'île Ronde, sur l'île aux Écrêtes et ailleurs, et qui sont en train de remplacer les tortues éteintes de Maurice et de Rodrigue. Et ils font les fonctions de dispersion de graines, de broutement sélectif, ils font ça. Et pour nous, c'était un petit peu un stepping stone pour ce qui est allé à venir, c'est-à-dire le retour du dodo.
1: Oui.
0: Le retour du dodo, pas parce que nous avons, pas parce que on veut retourner au passé, mais qu'est-ce que nos écosystèmes ont besoin pour que les plantes puissent pouvoir germer, puissent pouvoir être dispersées, par exemple. Nous avons pas mal de plantes de Maurice qui sont en déclin, qui sont sur le bord de la disparition, et nous pensons que ces espèces étaient inféodés, étaient dépendants des tortues et des dodos pour leur survie. Et donc, on est en train de mettre en avant des systèmes pour que ces plantes-là puissent survivre à l'avenir. Donc, on doit regarder des techniques génétiques, les techniques de l'avenir pour venir contribuer au sauvetage de notre biodiversité et, comme je dis souvent, avoir dans notre caisse d'outils tous les outils qu'on peut s'en servir pour sauver et protéger notre biodiversité. Et la science est une de ces réponses.
1: Voilà, chaque décision, chaque financement, chaque action, c'est pour éviter que quelque chose d'autre devienne irréversible. Le dodo, par exemple, ne nous rappelle pas notre échec passé, vous l'avez dit. Il nous rappelle surtout notre responsabilité présente. 4 cresserelles en 1974, l'oiseau le plus rare du monde. Aujourd'hui, 300, peut-être 400, si mes chiffres sont corrects, mais corrigez-moi si je ne me trompe, Dr Vikash Satya. Et maintenant, oiseau national, ce parcours, pas les chiffres, pas la technique, qu'est-ce que ça représente humainement pour vous?
0: Alors, tout d'abord, il faut savoir qu'il restait que 4 cresserelles, comme vous l'avez dit, en 1974, incluant une seule femelle qui était en pouvoir de se reproduire.
1: D'accord.
0: Donc, déjà, il y avait des éminents scientifiques dans les années 70 qui disaient il faut oublier la cresserelle parce qu'on ne va pas pouvoir la sauver. Et grâce à Carl Jones et d'autres personnes aussi qui se sont battus pour le sauvetage de cette espèce, on a vu qu'on peut sauver des espèces même quand ils sont à des effectifs qui sont minimes. On en a fait pour les plantes aussi. C'est-à-dire le café marron de Rodrigue qu'on croyait éteint. Et on a découvert un individu en 1980. Aujourd'hui, à Rodrigue, le service forestier de Rodrigue et nous-mêmes, nous produisons des centaines chaque année. Et nous avons aussi la mandrinette de Rodrigue, deux individus. Et aujourd'hui, nous avons plusieurs centaines. Donc, c'est pour vous dire que même quand les choses semblent être perdues, totalement perdues, avec des efforts, avec les techniques, avec la science, on peut faire le retour.
1: On peut changer les choses.
0: Faire de ces espèces devenir un symbole national, faire du troquetia la plante nationale de Maurice, faire de la cresserelle l'oiseau national de Maurice, c'est une grande victoire. C'est-à-dire qu'on peut les sauver à tel point qu'ils deviennent des symboles et des symboles de, je dirais, d'espoir.
1: Des symboles ancrés dans la culture, en fait, dans notre patrimoine mauricien, j'ai envie de dire. Et la survie de ces plantes, de ces espèces nous appartient, c'est une responsabilité collective. Et là, ce que vous venez de nous décrire, c'est l'histoire d'une conviction collective maintenue sur des décennies au sein de votre organisation. Est-ce qu'il y a, Dr Vikash Satya, des espèces que vous n'avez pas pu sauver, des combats perdus malgré tout? Qu'est-ce qu'on fait de ça, de l'échec en conservation quand l'échec est définitif? Est-ce que vous avez déjà été confronté à ce genre de situation?
0: Touchwood, qu'on n'a jamais perdu une espèce avec laquelle on a travaillé. On n'a jamais connu l'extinction d'une espèce depuis ces 40-50 dernières années. Non pour dire que les espèces sont mieux loties qu'ils étaient, parce qu'on voit le déclin des espèces, de pas mal d'espèces. On a pu sauver pas mal de plantes, pas mal de reptiles.

Mais on en a aussi, on voit aussi le déclin de pas mal d'espèces. Mmh. Je crois une des pires choses qui peut arriver à un projet ou des personnes qui travaillent sur une espèce, c'est de la voir partir à tout jamais. Et je crois qu'on ne peut pas se payer ce luxe de voir des espèces décliner et de disparaître. Mmh, mmh. C'est pour ça que notre motto, c'est

0: C'est-à-dire, on ne peut pas se permettre de perdre des espèces. Il se peut que nous perdons des espèces dont nous n'avons pas des connaissances, la connaissance, telles que des insectes.
1: Ça, c'est autre chose.
0: Donc, ça, c'est autre chose. Mais à travers la restauration que nous faisons, la protection de ce que nous faisons, nous mettons tout en œuvre pour que les espèces ne disparaissent pas, mais au contraire, puissent fleurir davantage, puissent s'épanouir davantage.
1: Vous avez sauvé des milliers d'espèces, c'est sûr, les plantes endémiques, sans espèces sauvées, par exemple à Maurice et à Rodrigue, mais personne ne fait de documentaire sur une fougère endémique. Pourquoi cette invisibilité selon vous, et qu'est-ce qu'on risque de perdre sans le savoir ?
0: Alors, oui, tout à fait, vous parlez de fougères, mais d'insectes. Vous savez, l'insecte est aussi important que la cresserelle, ou la plante, ou le reptile.
1: Les abeilles,
0: et
1: par
0: nous
1: exemple.
0: Nous avons malheureusement, chez l'humain, cette fascination pour les grands animaux, pour les animaux les plus iconiques, etc. Sauf que, le termite indigène, ou sinon le fourmi indigène ou endémique peut être aussi important que le pigeon des mares.
1: Et c'est ça, ces espèces sont l'ossature de tout.
0: Tout à fait. C'est là on va célébrer le Endangered Species Day et on met en lumière deux insectes. De papillons de nuit. C'est-à-dire pour essayer de dire à nos lecteurs qu'il faut qu'on se soucie de toutes les espèces, qu'elles soient jolies ou pas jolies, qu'elles soient colorées ou pas colorées, parce que la biodiversité, c'est des millions et des millions des espèces qui ont tous leur rôle à jouer dans cet écosystème.
1: Dans cet écosystème comme une priorité, Attenborough a dit dans A Life on Our Planet qu'il a vu de ses yeux la moitié de la faune sauvage mondiale disparaître au cours de sa vie. 100 ans, la voix la plus connue de la planète sur ces sujets, et la moitié de la faune mondiale a quand même disparu. A-t-on vraiment écouté Attenborough ? On a un extrait avant que vous nous répondez là tout de suite. On a un extrait, c'est l'insert 2 pour notre technicien. C'est le deuxième insert que l'on va diffuser en premier. C'est parti et juste après, on pourra en discuter, Dr. Vikash Tataya. Restez avec nous.
2: I'm standing in the middle of a frozen ocean.
3: In the Kalahari Desert.
2: 200 miles south of Java.
3: Here in the South American rainforest.
2: And here in
3: Africa. I've been lucky enough to live through the golden age of natural history filmmaking. I've enjoyed every minute of it.
4: We can now show life on our planet in entirely new ways. Bring you closer to animals than ever before. And reveal new wildlife dramas for the very first time.
1: David Attenborough, la voix la plus connue de la planète sur ces sujets. Et comme je le disais juste avant l'extrait, la moitié de la faune mondiale a quand même disparu. A-t-on vraiment écouté Attenborough, Dr. Vikash Tataya ?
0: Eh bien, vous savez, avant Attenborough ou contemporain d'Attenborough, il y avait Jean-Jacques, il y avait Cousteau, il y avait Nicolas Hulot, il y a eu Robert Redford. Est-ce qu'on écoute la voix de ceux qui essaient de parler, de faire
1: de faire passer le message,
0: de faire remonter la connaissance? Non. Est-ce qu'on écoute les scientifiques assez? Je dirais non. Est-ce que la science arrive à faire bouger les politiques? Non. Et je pense que c'est là que les décideurs ne nous écoutent pas assez.
1: Oui.
0: Et même une voix comme Attenborough, il n'est pas assez écouté. On adore ces films, on adore ces documentaires. C'est une voix qui nous parle, qui est accessible. Mais malheureusement, je dois dire que mondialement, nos politiques ne nous écoutent pas. Vous savez, nous souffrons de quelque chose des années 70. Les écologistes avaient une mauvaise perception.
1: Oui.
0: C'était un peu les longs cheveux et... peut-être ils fumaient un joint de temps à autre et qu'ils étaient un petit peu sur notre planète.
1: C'était cette image qui prédominait, c'est vrai, à l'époque.

0: l'époque. Donc,
1: voilà, les écologistes sont des gens, c'est des scientifiques, c'est des professionnels, c'est des gens sérieux, mais qu'on n'écoute pas assez.
0: Ben justement, parce que là, on n'écoute pas assez, vous l'avez dit, et Attenborough et beaucoup d'autres scientifiques le disent aussi. Attenborough a fait quand même quelque chose d'irremplaçable. Entre autres, il a rendu la nature désirable pour le commun des mortels, pas seulement importante, aimée surtout. Et ça, ça a quand même changé quelque chose dans des millions de consciences individuelles. Ben, ce qu'il n'a pas pu faire, ça vous l'avez dit, ce que personne ne peut faire seul, c'est transformer les structures, les politiques, les économies. Ce travail-là est définitivement plus lent, moins cinématographique et ne se fait pas en regardant un écran. Il faut agir, agissez maintenant. Il y a d'ailleurs une tension dans votre travail que j'aimerais nommer. D'un côté, il y a l'urgence absolue. Chaque jour de retard coûte des espèces. Chaque financement manqué a des conséquences irréversibles. De l'autre, vous l'avez dit un petit peu plus tôt au courant de cette interview, vous avez une vision à 100 ans. Vous pensez sur des générations. Alors comment ces deux temporalité coexiste en vous? Comment on vit avec l'urgence sans se consumer?
1: Il faut avoir de l'espoir, il faut agir aussi. Avoir que de l'espoir et ne pas agir, ça ne résout pas le problème. Mmh. Il faut se battre, il faut être combatif, il faut surmonter les obstacles, il faut avoir de l'énergie et il faut avoir une croyance absolue dans ce que nous faisons. Et je crois, ce qui était aussi important, c'est la transmission. C'est-à-dire, quand je vous parle de la vision de 100 ans, c'est sûr que je ne pense pas vivre aussi longtemps que David Attenborough.
0: On ne sait pas.
1: Mais il faut déjà, je ne sais pas, je ne crois pas. Je suis arrivé à la moitié de la vie d'Attenborough, mais il faut aussi investir dans les générations futures.
0: Et est-ce que c'est libérateur ou déchirant de savoir ça? De se dire qu'on ne va pas vivre longtemps, on ne va pas vivre jusqu'à 100 ans. Vos enfants, peut-être, oui ou pas?
1: C'est une réalité, mais c'est pour ça qu'il faut avoir la transmission. La transmission est importante. Et établir aujourd'hui des projets qui vont être à long terme. Mmh. Et il faut les établir maintenant. Parce qu'on ne peut pas repousser ces échéances à 10 ans, 20 ans à venir. Mmh. Parce que ça va être beaucoup plus difficile à venir. Mmh. Mais nous savons aussi que là où nous travaillons, le retour de la nature est possible. Avec beaucoup de difficultés, mais c'est possible. Mais il faut s'y prendre tôt. Il ne faut pas attendre parce qu'on ne fait que perdre des espèces, des écosystèmes. Et le travail devient beaucoup plus difficile si on attend. Mais aussi, c'est là où nous avons un rôle de pressure role, c'est-à-dire envers les développeurs, envers les politiques, envers la société et tout. Il faut que tout le monde joue son rôle et connaisse ce qu'ils doivent faire aussi. Des personnes comme David Attenborough sont là pour éveiller cette conscience.
0: Voilà, cette conscience
1: collective.
0: Mais il
1: faut que cette conscience se transmette dans des actions aussi. Des actions qui sont simples, des actions de tous les jours, comme des actions qui deviendront des professions dans le domaine de l'environnement et de la conservation.
0: Et Attenborough n'a pas désespéré en 100 ans. Vous, voilà, à 53 ans, après 29 ans de carrière, est-ce que vous désespérez quand même ou pas?
1: Quand on est dans ce métier, nous n'avons pas le droit, ni le choix, ni le droit de désespérer. Parce que ce n'est pas un domaine où on a des échecs. Du jour où on a des échecs journaliers, bien sûr. Des oiseaux sont morts, des plantes qui n'ont pas survécu, d'autres plantes qui ne se reproduisent pas. Mais on n'a pas le droit de baisser les bras. Et je crois que c'est ce que nous partageons entre les gens qui sont dans la conservation, c'est que nous ne baissons pas les bras, nous sommes des combattants.
0: Et c'est ça, c'est une leçon, c'est votre motto. Si vous pouviez dire une chose à Attenborough, puisqu'il est toujours là, une seule, ce serait quoi?
1: Une seule, c'est de continuer à passer le message jusqu'à ces derniers jours. Et bien sûr qu'il y ait quelqu'un qui prenne la relève de Attenborough. Parce que David Attenborough pourrait fermer l'œil demain ou après-demain ou l'année prochaine, mais il faut qu'il y ait d'autres qui reprennent ce flambeau. Et malheureusement, on

0: y a pas d'autre Attenborough de la taille d'Attenborough,
1: du personnage quand même, c'est tout un personnage
0: qui passe derrière pour continuer ce message. Donc il faut avoir d'autres Attenborough, des gens qui sont excellents dans le storytelling, qui peuvent ramener l'océan sur les télés et peuvent rapprocher des écosystèmes aux gens et des gens vers les écosystèmes. Et nous avons de gros problèmes dans la planète. Il y a le changement climatique, il y a le problème du plastique, il y a la désertification, il y a la perte des espèces. Nous avons des challenges qui sont énormes, mais je crois que l'humain, si on peut réfléchir collectivement, les solutions sont là. Il faut juste avoir la volonté politique de les mettre en action.
1: Et encore une fois, comme je le dis souvent dans cette émission, vouloir, c'est pouvoir. Un dernier mot, Dr Vikash Tataya, pour les Mauriciens qui nous écoutent et qui ne pensent peut-être jamais aux cresserelles ou aux pigeons roses, entre autres. Qu'est-ce que vous aimeriez leur dire?
0: D'ouvrir l'œil, d'être averti de ce qui se passe autour d'eux, d'être des citoyens engagés environnementalement, de vraiment, le combat peut se gagner que s'il y a la masse qui est engagée. Et j'ai toujours cru dans cela. Nous avons eu des projets qui ont été des succès parce que la population était derrière nous. Et je pense qu'on doit demander aux jeunes et aux moins jeunes aussi de s'engager dans cette voie et de venir nous soutenir, que ce soit moralement, que ce soit physiquement, dans ce travail. Et financièrement aussi, parce que tous ces travaux coûtent beaucoup d'argent également. Mais l'argent, j'en ai pas beaucoup parlé, parce que je pense que si on est engagé, s'il y a la volonté, le reste va venir.
1: La vôtre, en tout cas, votre action continue là où le micro s'éteint ce matin. Docteur Vikash Tataya, merci beaucoup d'avoir été des nôtres sur RM1 dans Interface, le monde de demain. C'est un réel plaisir de vous avoir comme invité.
0: Merci Méline, c'était un plaisir partagé.
1: À très vite pour d'autres interventions radiophoniques. Bon week-end à vous et bon courage et bravo pour le super travail que vous êtes en train d'effectuer.
0: Merci et idem.
1: Voilà, merci beaucoup. Au revoir. On va clore cette émission avec un extrait, un message du roi d'Angleterre destiné à David Attenborough. Ça donne quoi? Eh bien, ça donne ça.

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toujours pas compris ce que font les grands de ce monde. Chaque conférence sur le climat est un terrible échec. Aucun G20 n'aboutit à des mesures profondes. Ils y vont en jet privé et se torchent avec les rapports du GIEC. Quand vont-ils déclarer l'état d'urgence climatique mondiale et contraindre les pays sur leurs émissions de CO2? Quand vont-ils rendre toute déforestation illégale, investir massivement pour consommer moins, consommer mieux? Les changements de comportement passeront forcément par des lois. Les politiques devront sortir de leur inaction. Il ne faudra pas attendre d'être en 2083.

cher petit-fils, peux-tu demander à tous tes potes d'écrire à leurs aïeux de suivre ton initiative. 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

0: votre journal de la mi-journée. Ça se passe avec vous, Santana Poncenot. Santana, bonjour.
1: Bonjour Méline, bonjour à tous.
0: On démarre avec les titres.
1: Opération anti-insalubrité, 61 contraventions en une journée. Chikungunya, dengue, leptospirose. Les autorités renforcent les contrôles face aux risques sanitaires. Politique du cannabis, l'ANADEC consulte, le gouvernement tranchera. Kunal Naik précise le rôle de l'agence dans le débat sur une éventuelle réforme à Maurice. Urgence hospitalière, fin du premier arrivé, premier servi à G2. Un nouveau système de triage par couleur pour prioriser les cas les plus graves. Corruption et fraude, la FCC impose de nouvelles règles aux organismes publics, des procédures standardisées exigées après des lacunes relevées dans des secteurs sensibles. Lecture et écriture, un atelier pour réveiller les jeunes talents mauriciens, la Bibliothèque nationale et l'Open University misent sur la créativité littéraire des élèves. Et sur le plan international, en Thaïlande, découverte du plus grand dinosaure jamais identifié en Asie du Sud-Est, le Nagatitan vivait il y a plus de 100 millions d'années. Bonjour et merci de nous rejoindre pour ce journal. Face à la recrudescence de maladies liées à l'insalubrité, les autorités passent à l'offensive. En une seule journée, 60

0: Une contravention a été dressée à travers le pays pour des infractions environnementales allant des dépôts sauvages de déchets au tabagisme dans les lieux publics. Une opération menée par la police de l'environnement avec le soutien de l'Emergency Response Service, soit l'IRS, dans un contexte marqué par la circulation du chikungunya, de la leptospirose et de la dengue. Les détails avec Anjali Sirotan-Fulchan.
1: C'est une vaste opération de répression menée mercredi 13 mai, alors que le pays compte plus de 2800 cas de chikungunya, dont 102 cas encore actifs, 6 décès liés à la leptospirose sur 21 cas recensés, ainsi qu'un cas local de dengue. Au total, 27 personnes ont été verbalisées pour avoir jeté des déchets sur la voie publique. Deux camionneurs ont également été sanctionnés d'une amende de 25 000 roupies chacun pour déversement illégal de déchets. Dans un premier cas, un habitant de Bel Air, Rivière-Sèche, a été surpris sur un terrain vague à Powdermill Road, à Pamplemousse. Dans le second, un camionneur domicilié à Vallée-Pitot, pour lui, a été intercepté après avoir déversé des déchets domestiques le long de la Cemetery Road dans la capitale. Aucun des deux ne possédait de permis de transport de déchets. Outre les cas de dépôts sauvages, 20 personnes ont aussi été sanctionnées pour avoir fumé dans un lieu public, 8 conducteurs pour véhicules fumigènes et 4 automobilistes pour nuisances sonores. Pour le ministre de l'Environnement, Rajesh Bhagwan, ces comportements irresponsables mettent directement en danger la santé des familles mauriciennes.
0: À noter que depuis le début de l'année, 507 contraventions pour illegal littering ont déjà été dressées. Et la National Agency for Drug Control, l'ANADEC, ne décidera pas seule de l'avenir de la politique du cannabis à Maurice. Précision apportée ce vendredi matin par son CEO Kunal Naik dans l'interview de la matinale. Selon lui, le rôle de l'ANADEC est avant tout de mener des consultations, analyser les données, étudier différents modèles et formuler des recommandations autour de la réforme de la politique du cannabis. Mais la décision finale, a-t-il insisté, ne revient pas à l'ANADEC. Elle appartiendra aux autorités concernées et au final au gouvernement et au Parlement. En voici un extrait.
2: Premier, c'est National Drug Control Commission, où le Premier ministre qui préside ce comité-là, pour guider en gros l'implémentation du National Drug Control Master Plan et National Action Plan pour HIV, parce que HIV aussi tombe en bas nous maintenant. Donc ça mène là, c'est une décision comme si c'était un mini-cabinet. Vous prenez une décision au niveau politique pour guider un coup de pied passé. Après, nous avons le board de l'ANADEC. Le board de l'ANADEC est dans 20 des membres là. Il y a une bonne institution, plus une ONG, donc il y a un autre niveau de décision qu'il prend. Après, nous gagnons, moi, le Chief Executive Officer. Donc, il y a tout ça, stratosphère-là, qui vient passer maintenant. Nous avons fait une recommandation, nous avons convaincre même décideur politique pour qu'on mette des affaires en place. Bien sûr, tout ça fait basé sur la science, tout ça fait basé sur une évidence capable de vérifier, parce qu'il est important pour nous capables de défendre ce que nous pouvons mettre en place.
0: Santé publique à présent. Fini le premier arrivé, premier servi dans certaines urgences hospitalières. Le ministère de la Santé a inauguré ce mercredi une nouvelle Trauma and Emergency Unit à l'hôpital G2 avec un système de triage par couleur. Rouge, jaune ou vert, les patients seront désormais pris en charge selon la gravité de leur état. Ainsi, jusqu'à 650 personnes, on le rappelle, fréquentent chaque jour les urgences de cet hôpital. Autre changement, les urgentistes du SAMU supervisent désormais directement les cas critiques, les examens d'imagerie et les transferts vers les soins intensifs. Le ministre de la Santé, Anil Bechu, en parle justement au micro de Shailin Irben.
3: Et là, on remarque qu'on a trois catégories. On a rouge, on a jaune, on a vert. Rouge veut dire, par exemple, une urgence extraordinaire, accident, quelqu'un qui a un stroke, quelqu'un qui a un problème léquaire, quelqu'un qui peut tout faire, ça, les bobines directes, sans perdre de temps. Alors là, on n'a pas aucun problème au milieu, pas on n'a aucun délai, aucun retard, besoin d'attendre, les bobines directes. Et là, on a 100 000 qui peuvent découvrir. Et on connaît de bien, bien équipés, de l'expérience beaucoup, de pour sauver la vie. C'est ça qu'on peut faire dans tous les 5 hôpitaux. Mais là, ça va travailler là, pas du tout possible, si nous pas gagner un corps médical bien fort.
0: À noter qu'après Flak et G2, le ministère prévoit d'étendre progressivement ce système aux hôpitaux SSRN à Pamplemousse, Victoria, Candos et Nehru à Rosebel. Et la Financial Crimes Commission serre la vis dans les organismes publics dans un rapport accompagné de nouvelles directives publiées sous la Financial Crimes Commission Act de 2023. La FCC demande la mise en place de procédures opérationnelles standardisées. Après plusieurs examens, la commission dit avoir constaté l'absence de procédures documentées dans des secteurs sensibles comme les marchés publics, l'octroi de licences ou encore la gestion des contrats. Elle souligne aussi que près de 90% de ces recommandations restent inapplicables appliquées. Selon la FCC, ces lacunes augmentent les risques

0: de corruption, de fraude et de blanchiment d'argent. Les explications de Nandita Sunicher Nonku, directrice par intérim de la division éducation et prévention.
1: Un SOP, un Standard Operating Procedure, c'est un document en écrit qui vient définir et élaborer bonne procédure, bonne processeuse qu'un fonctionnaire besoin suivre dans l'exécution de cette fonction. C'est un document important qui amène la transparence, la redevabilité, la cohérence et consistance dans l'exécution des bonnes fonctions dans le secteur public. Quand il y a plus de transparence, il y a plus de redevabilité d'un système, moins il y a risque qui crime financier arriver. Et éventuellement, c'est le public pour gagner un service amélioré.
0: À noter que la FCC prévient les institutions qui ne se conformeront pas aux nouvelles règles risquent des poursuites et des amendes allant de 50 000 roupies à 500 000 roupies. L'objectif fixé est de documenter 60% des activités principales et 50% des fonctions de support d'ici janvier 2027. Et la Bibliothèque nationale, en collaboration avec la Community Cell de l'Open University of Mauritius, a organisé un atelier de travail réunissant des élèves ainsi que des jeunes auteurs mauriciens. L'objectif de cette initiative est de promouvoir la lecture et l'écriture auprès des jeunes, tout en encourageant la créativité littéraire dès le plus jeune âge. Cela dans le cadre de la Journée mondiale du livre et du droit d'auteur observée en avril dernier. Jenny Yalapa.
2: Chaque page tournée ouvre la porte à l'imagination, à la découverte et parfois même à de nouvelles vocations. À seulement 11 ans, Michika Padou présente son premier livre intitulé Anna, l'histoire d'une jeune fille qui rejoint une nouvelle école tout en recherchant un ami perdu. Pour la jeune auteure, les livres occupent une place importante depuis son enfance.
3: En fait, depuis petit, je suis bien lire un livre. Mes parents aussi, tu peux bien lire moi un livre. Je ne fais moi ado un livre, comme je dis, ma propre famille. Et pendant les vacances estivales, j'avais un tas d'idées dans ma tête et je l'ai tout mis sur papier et j'ai un livre.
2: Selon les éducateurs, les enfants qui lisent dès leur plus jeune âge développent plus facilement le goût de l'écriture et de la créativité. Suniti Nandugura, senior lecturer à l'Open University, nous en parle.
4: Recherche, il montrait qu'il y a un lien entre ban dimoun qui lit ban livre régulièrement et ban qui écrit très facilement, qui est à l'aise, qui communique bien.
2: La Bibliothèque nationale de Maurice organise régulièrement plusieurs activités afin de promouvoir la lecture dans le pays, explique sa directrice Belinda Ramnot.
4: Nous collaborons avec beaucoup des écoles pour organiser des activités et puis on fait des book festivals, we launch books for the authors.
2: Un travail qui repose également sur l'implication des éducateurs et des parents, souligne l'éducateur cabinienne Karou Poudayen.
5: Yeah. Ce qui nous bien fait, c'est mettre mon livre à cette disponibilité. Par exemple, dans mon classe, moi, j'ai une petite bibliothèque. Nous bien offrir mon livre à mon jeune. Si je trouve un quelqu'un peut prendre un téléphone, je peux imiter pareil, je peux prendre un téléphone. Si je trouve quelqu'un peut lire, moi-même, en tant que parent, je prends mon livre, mon petit-fils automatiquement prend ce livre, il peut venir à côté de moi.
2: Une initiative qui démontre que les livres demeurent un puissant outil d'apprentissage, de créativité et d'épanouissement personnel pour les nouvelles générations.
0: Et puis à l'étranger, un nouveau dinosaure gigantesque, baptisé Nagatitan, a été identifié par des scientifiques à partir de fossiles retrouvés en Thaïlande. Cet herbivore au long cou mesurait environ 27 mètres et pesait près de 27 tonnes, ce qui en ferait le plus grand dinosaure jamais découvert en Asie du Sud-Est. Selon une étude publiée ce jeudi dans la revue scientifique Scientific Reports, il vivait il y a entre 100 et 120 millions d'années dans l'actuelle Thaïlande. Découvert il y a une dizaine d'années, les ossements ont révélé des caractéristiques unique permettant aux chercheurs de confirmer une nouvelle espèce. Voilà donc, nouvelle qui referme ce journal. Merci de l'avoir suivi. Merci à Nitoucha, la réalisation, et à Kavish, la technique. Si vous passez à table, bon appétit. À venir, le journal des sports présenté par Marine Résidu.
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7: Bon après-midi à tous. Au championnat d'Afrique d'haltérophilie en Égypte, bonne nouvelle pour Maurice Kétilan s'est distingué hier dans la catégorie des moins 69 kilos. Elle a en effet décroché l'or à l'arraché ainsi que deux médailles d'argent à l'épaule jetée et au total olympique. Nous l'écoutons.
8: Je suis très content aujourd'hui de ma compétition. Pour dire franchement, je suis parti à Tanki pour

0: Retrouve-moi loin du podium aujourd'hui parce que moi, une vina pour visa qualification. Et pour moi, c'était une grande fierté qui m'a fait retourner dans mon pays avec 3 médailles.
1: En hippisme, l'Assemblée générale annuelle du Mauritius Turf Club s'est déroulée hier après-midi. Les membres du club ont approuvé à l'unanimité les états financiers de l'exercice 2025, préparés pour la première fois selon les normes IFRS. Ils ont également salué la bonne santé financière du club. Parmi les points mis en avant, les investissements réalisés dans les infrastructures, l'augmentation des allocations destinées aux propriétaires et entraîneurs, ainsi que la mise en place du commingling, désormais opérationnel malgré quelques ajustements encore nécessaires. Écoutez le président sortant, Sandoj Gajadhar, au micro d'Ashley Sitana.
2: Nous sommes très happy to report que le club et ce subsidiaire MTC Jockey Club dans une situation financière très très saine. Dans le budget, nous faisons mieux que prévu sur le income, nous avons réussi à contrôler nos dépenses. Et malgré le fait qu'il nous augmente stakes à 3 reprises avant le début de cette saison, nous toujours il fait très très bien.
1: Concernant le conseil d'administration, Bertrand Rivalan et Philippe Hardy ont été élus d'office. Notez aussi que Santosh Gajadhar, à l'unanimité, a été reconduit à la présidence du MTC, et ce pour un 3e mandat consécutif.
2: Nous avons fait une série les autres items qui sont à l'agenda du AGM, qui est un item normal. Et je remercie mon administrateur qui finit réellement unanimement pour un autre mandat d'un an.
1: Sinon, samedi, place à la 3e journée au Champ de Mars avec 8 courses au programme, dont le Aqua Springs Derby Trial qui polarisera l'attention. Cette première manche du championnat réunira Saint-Partant, Daring Dash, Bacchus, Cumbre Vreira, Havana Moon et Brave Bomber. Sinon, en Angleterre, 37e journée de Premier League avec plusieurs affiches importantes entre vendredi et mardi. Ce soir, Aston Villa reçoit Liverpool dans un duel important pour le haut du classement. Dimanche, Manchester United accueille Nottingham Forest, alors que Bradford Crystal Palace sera à suivre en direct sur Sport 11 à partir de 17h55. Lundi, le leader Arsenal tentera de conserver son avance face à Burnley. Enfin, mardi, 2 affiches retiennent l'attention, Chelsea-Tottenham et Bournemouth-Manchester City. À noter également la finale de la FA Cup qui mettra aux prises demain à 18h à Wembley, Chelsea à Manchester City. Pour City, ce sera l'occasion de remporter un 2e trophée cette saison après l'EFL Cup. Alors que Chelsea malade, l'ambition sera de sauver la saison en ramenant la FA Cup. Et voilà, fin de cette page, la suite avec la Nikita.
3: Merci beaucoup Marine. Et c'est parti pour les communiqués des invités.

À midi passé de 15 minutes, je vous donne la lecture des avis d'obsèques. On nous prie d'annoncer le décès de Madame Marie-Suzy Marlene Li Chang. Le décès de Madame Marie-Suzy Marlene Li Chang, aussi connue sous le nom de Suzy, âgée de 88 ans. Le convoi sortira de chez sa petite fille, Madame Anaïs Prodigue, à Cité-Tolle, à Cité-la-Chaux, aujourd'hui à 12h30, pour se rendre dans l'église Notre-Dame-des-Anges à Maillebourg et de là au cimetière de Petit-Bel-Air à Maillebourg. On nous prie d'annoncer le décès de Madame Marie-Denise Pénélope. Le décès de Madame Marie-Denise Pénélope, née Jacquette, aussi connue sous le nom de Denise, âgée de 90 ans. Le convoi sortira de son domicile au numéro 6 à la rue Pétrel, Morcellement-Filature à Baie-du-Tombeau, aujourd'hui à 12h30, pour se rendre dans l'église Saint-Malo à Baie-du-Tombeau et de là au cimetière de Bois-Marchand. Le décès de Monsieur Louis-André Résidu.

aussi connu sous le nom de Seigneur, âgé de 69 ans. Le convoi sortira de son domicile à A23 cité Padco à Tamarin, aujourd'hui à 13h30, pour se rendre dans l'église Saint-Benoît à Tamarin et de là au cimetière de Rivière-Noire. Le décès de Monsieur Louis-Gérard Mounissaoumi. Le décès de Monsieur Louis-Gérard Mounissaoumi, âgé de 60 ans, le convoi sortira de son domicile au Détroit, à la rue Antirium, à Cité Saint-Louis, à Paille, aujourd'hui à 13h30, pour se rendre dans l'église Saint-Vincent de Paul, à Paille, et de là au cimetière de Paille. On nous prie d'annoncer le décès de Monsieur Jacques-Désiré Laval Joyeuse. Le décès de Monsieur Jacques-Désiré Laval Joyeuse, âgé de 68 ans. Le convoi sortira de chez sa fille, Mademoiselle Jacqueline Natacha Joyeuse, au T26 NHDC à Cottage, aujourd'hui à 14h, pour se rendre à la cathédrale de Saint-Louis à Port-Louis et de là au cimetière de Marie-Reine à Poudre d'Or Village. Le décès de Monsieur Louis Marcelino Rouget. Le décès de Monsieur Louis Marcelino Rouget, aussi connu sous le nom de Marcelino, âgé de 68 ans. Le convoi sortira de sa résidence au F2 à Chopin Lane à Trèfle-Rosil, aujourd'hui à 14h, pour se rendre dans l'église Saint-Patrick à Rosil et de là au cimetière de Saint-Jean. Le décès de Madame Marie-Joanita Céline. Le décès de Madame Marie-Joanita Céline, aussi connue sous le nom de Christine, habitant en Beethoven Lane à Trèfle-Rosil. Le convoi sortira de chez son époux, M. Jean Evans Nall, au numéro 25 à chemin J. Albany, à La Réunion, aujourd'hui à 14h30, pour se rendre dans l'église de la Grande Île Salazie à La Réunion, et de là au cimetière de Grande Île Salazie à La Réunion. Le décès de Monsieur Laval Percy Ridley Hurpole. Le décès de Monsieur Laval Percy Ridley Hurpole, aussi connu sous le nom de Percy, âgé de 62 ans. Le convoi sortira de la chapelle ardente de Mourat à Petite Rivière, aujourd'hui à 14h30, pour se rendre à la basilique de Sainte-Hélène à Curepipe et de là au crématorium de Bicara. Et on nous prie d'annoncer le décès de Monsieur Akisen Wong Ching. Le décès de Monsieur Akisen Wong Ching, aussi connu sous le nom de Akman, habitant au numéro 1 à Boundary-Rosil, âgé de 92 ans. Le convoi sortira de la chapelle ardente de Mourat à la route royale Petite Rivière demain samedi à 10h pour se rendre dans l'église Saint-Patrick à Rosil et de là au cimetière de Namseung Les Salines. À toutes ces familles endeuillées, la MBC présente ses plus vives sympathies.

C'est parti avec les nouvelles du temps pour vous sur RM1 ainsi que AM1. Et on démarre avec la situation générale pour Maurice. Un courant d'air modéré et légèrement perturbé circule sur notre région. Et les prévisions pour les prochaines 24 heures, il fera essentiellement beau en début de cet après-midi. Et il y aura des périodes nuageuses par la suite avec des pluies fines à l'est, au sud et sur les hauteurs. La température maximale sera entre 23 et 25 degrés sur les hauteurs et entre 27 et 29 degrés dans les régions côtières. Plutôt nuageux cette nuit ainsi que demain matin, avec des pluies intermittentes, surtout à l'est, au sud, ainsi que sur les hauteurs, avec des poches de brouillard qui seront prévues sur les hauteurs. La température minimale sera entre 18 et 20 degrés sur le plateau central et entre 22 et 24 degrés sur le littoral. Le vent soufflera de l'est-sud-est d'environ 20 km par heure, avec des pointes de 50 km par heure. La forte mer au-delà des récifs, avec des houles venant du sud-ouest de l'ordre de 3 mètres. Et attention, les sorties en haute mer ainsi que dans les lagons de l'ouest et du sud sont déconseillées. Les marées hautes aujourd'hui à 12h12 et ce soir 23h45. Les marées basses cet après-midi 18h06 et demain matin à 6h28. Le coucher de soleil prévu pour 17h41. Quant au lever du soleil demain matin, ça va être à 6h31. Les nouvelles du temps pour Rodrigue. La situation générale, un courant d'air modéré et légèrement perturbé circule sur la région. Et les prévisions pour les prochaines 24 heures, ça

mi-couvert devenant parfois nuageux cet après-midi, avec quelques averses et une maximale qui sera entre 26 et 29 degrés. Quelques averses sont toujours prévues durant la nuit et il fera ensuite essentiellement beau demain matin, avec une minimale qui sera entre 22 et 24 degrés. Le vent soufflera du sud-est de 20 à 30 km par heure avec des rafales de l'ordre de 60 km par heure. La mer fonde au-delà des récifs avec des houles de l'ordre de 3,50 m. Et les sauties en haute mer ainsi que dans les lagons du sud, de l'est et de l'ouest sont déconseillés. La pluviométrie durant les dernières 24 heures, Pointe Canoë 3,8 mm, Plaine Corail 1,0 mm et Patate Théophile 2,0 mm. Les marées hautes aujourd'hui 11h45 et ce soir 23h55. Les marées basses cet après-midi 17h43 et demain matin à 6h15. Le coucher de soleil prévu pour 17h19. Quant au lever du soleil demain matin, ça va être à 6h07. On clôture notre page météo avec les nouvelles du temps pour Saint-Brandon. La situation générale, des nuages venant du sud-est influencent le temps local. Et les prévisions pour les prochaines 24 heures, après quelques averses en début de cet après-midi, le temps sera beau. La maximale sera d'environ 29 degrés. Et du beau temps prévu pour cette nuit avec des périodes nuageuses demain matin avec des averses. Quant à la température minimale, elle sera d'environ 25 degrés. Le vent soufflera du sud-est d'environ 35 km par heure avec des rafales sous les averses. La mer forte au-delà des récifs avec des vagues de l'ordre de 2,50 m. Et les sorties en mer sont déconseillées. Les marées hautes aujourd'hui midi 07 et demain à 0h03. Les marées basses ce soir 18h et demain matin à 6h36. Le coucher de soleil cet après-midi c'est pour 17h38. Quand le lever du soleil demain matin sur Saint-Brandon, ça va être à 6h18. Et voilà, chers auditeurs, c'était les nouvelles du temps pour vous sur RM1 ainsi que AM1.

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1: Bonjour à toutes et à tous, nous sommes vendredi 15 mai, il est déjà midi passé de 29 minutes, jour spécial. Il fait beau aujourd'hui, un petit soleil clair déjà, d'ailleurs il éclaire aussi peut-être nos esprits. Hein. Bon appétit à tous ceux qui sont en table en ce moment. Alors aujourd'hui je vous propose un nouveau voyage musical chez les auditeurs, comme une promenade dans un jardin sonore aujourd'hui. Chaque chanson sera comme une fleur on va dire, chaque rythme comme une brise légère. Alors installez-vous, ouvrez grand vos oreilles, l'émission Autour du Monde ne fait que commencer. Et j'ai choisi du Tracy Chapman. Attention, reconnu pour ses textes engagés, sa voix profonde qui a marqué la scène folk et soul depuis la fin des années 80. Et bien sûr, l'incontournable « Baby, can I hold you tonight ?» Et cette chanson illustre la force de Tracy Chapman de transformer des émotions universelles en chansons intemporelles. Elle a contribué à faire de Chapman, Tracy, une figure majeure de la musique folk contemporaine, aux côtés des titres comme « Fosco » ou encore « Talk You Know ». Talking about a revolution. Mais pour aujourd'hui, pour tout de suite sur RM1, Autour du Monde avec Nikita, c'est parti, on démarre avec Baby, Can I Hold You Tonight?

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1: C'était un Michael Kova saxophone pour vous de cette incontournable chanson de Désiré Less. Voyage, voyage, au loin de la nuit et le jour. Après cette instrumentale, cette fois-ci, je vous propose la pop variété française. En duo, Florent Pagny aux côtés de Jennifer qui nous chante « Je te promets ». Et là, c'est une rencontre de deux voix emblématiques de la scène française dans une chanson qui va vous toucher. En tout cas, plein de douceur, c'est parti avec cette magnifique chanson. « Je te promets ».

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3: Allez, on enchaîne. Je propose le morceau Malasai Crew, interprété par Elisabeth et aux côtés de Robiti, une chanson originaire de Papouasie, Nouvelle-Guinée, qui illustre la richesse musicale locale en mêlant influences traditionnelles ainsi que sonorités modernes. C'est une pièce festive, identitaire, qui célèbre la culture et l'esprit, bien sûr, communautaire. Alors, cette chanson illustre la fusion entre la modernité et tradition, comme je vous ai dit, un trait caractéristique de la scène musicale de Papouasie-Nouvelle-Guinée. Elle contribue à donner une visibilité internationale à les artistes locaux comme Elisabeth, en montrant la vitalité bien sûr de la musique océanienne. Ben, ce morceau est apprécié pour son énergie, son authenticité, surtout joué lors des festivals, les événements culturels. Direction tout de suite la Papouasie-Nouvelle-Guinée avec Elisabeth et Robiti.

0: Elisabeth et Robbie T pour vous sur RMA avec le Masalai Crew. Alors, on continue, on clôture surtout notre première heure d'autour du monde avec cette fois-ci Calypso Rose, extrait de son album Far From Home. Et petite piqueur de rappel, je vous rappelle que c'est disponible MBC Play 1.0. Allez télécharger sur App Store ou encore Play Store la nouvelle application pour écouter toutes les chaînes radio de la MBC, chers auditeurs. Comme on le dit, Zot Gali, pli près avec Zot.
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1: Bonjour à tous, il est 13h.
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1: Pour repartir de plus belle, voici un classique des années 80, Boy George et Culture Club, qui nous offre Karma Kamaleon, anime pop, qui a fait danser le monde entier et qui reste encore aujourd'hui une célébration de liberté et de couleur. C'est parti, on l'a apprécié ensemble, Karma Kamaleon, et je vous rappelle, ça a été numéro 1 dans plus de 15 pays, dont les États-Unis et le Royaume-Uni, et c'est devenu l'un des plus grands tubes des années 80. Belle symbole de la pop colorée, inclusive, de Culture Club.

deux titres pour la suite. Je vous propose du Lyritno, sa version de Get Up Stand Up. À l'origine, Get Up Stand Up, on connaît. Hein, c'est une chanson de Bob Marley et Peter Tosh en 1973. C'est sorti une hymne du reggae de la lutte pour les droits humains. Bah, la version de Lyritno, guitariste de jazz, fusion américain. Lyritno a repris ce classique en donnant une couleur plus jazz funk avec des arrangements instrumentaux sophistiqués que vous allez découvrir. Une petite parenthèse musicale juste après. Et ensuite, on enchaînera avec du Kenji Girac, Undo Stress, sorti en 2019 sur l'album Amigo. Ça va être du pop latin flamenco, en tout cas fidèle, comme on dit, à l'identité musicale de Kenji Girac. Et la thématique de la chanson, c'est de l'amour et de la séduction racontée avec énergie et sensualité. Deux univers, deux messages. D'abord, Lyritno, qui revisite ce classique de Bob et de Peter Tosh, Get Up Stand Up, en version jazz fusion, plein d'énergie. Puis Kenji Girac avec Undo Stress, une chanson pop latine pour vous. Allez, allons apprécier ensemble.

C'était J-Lo pour vous avec And It's Funny. Et oui, allez, on continue cette fois-ci. Une nouvelle fois, deux prochaines chansons. David Bowie avec Ashes to Ashes, suivi de Rosa Balistreri avec Tusi Beda. Parlons-en un petit peu de ces deux titres que je vais vous proposer dans Autour du Monde. Alors, celle de David Bowie, Ashes to Ashes, extrait de son album Scary Monsters, c'est sorti en 1980. Le style, c'est un peu de hard rock, un peu new wave, avec piano flangé, des textures électroniques. Et Bowie, ben, la signification signifie en terre. Ça fait un impact numéro un d'ailleurs aux États-Unis. Au Royaume-Uni, avec un clip révolutionnaire le plus cher de l'époque, oui, influençant le mouvement New Romantic, considéré comme l'un des sommets de sa carrière. Ensuite, Rosa Balistreri avec Tusi Beda, ben, c'est une chanson traditionnelle sicilienne interprétée par Rosa, grande voix populaire née en 1927 à Licata, extrait son album Rosa Cante e Cunta, réédition d'ailleurs de cet même album en 2007. Le style, c'est de la chanson folklorique sicilienne accompagnée de guitare. Et la thématique, c'est une déclaration d'amour. Tusi Beda signifie tout simplement « tu es belle ». Allez, c'est parti, on va apprécier ces deux belles chansons, ces deux titres complètement différents. David Bowie avec « Ashes to Ashes », un classique des années 80. Et ensuite, puis Rosa Bastrelli avec « Tusi Beda, tu es si belle », une chanson sicilienne pour célébrer la beauté ainsi que l'amour.

En tout cas, cet après-midi, nous voyageons entre reggae, afro-folk et du soul jazz. C'était d'abord du Boogie avec Let's Do It Again. Là, on enchaîne avec Candy Guerra, avec sa chanson Yemuke version acoustique, un hommage vibrant aux femmes. Et enfin, Grover Washington Jr. aux côtés de Bill Withers avec le Just the Two of Us, un grand classique intemporel de la complicité amoureuse.

Yemuke, qui signifie tout simplement femme de la chanteuse Burkinabé Candy Guira. Allez, on enchaîne avec Just the Two of Us.

Allez, c'est parti avec un peu de douceur, mais surtout ce titre de Stevie Wonder, Ribbon in the Sky. Une afro-fusion, on va dire, un peu... Le titre évoque quand même une belle chanson d'amour hein, de Stevie Wonder, extrait de son album At the Close of a Century. Juste après, ça va être Chelsea Basham avec I Make My Own Sunshine, chanteuse australienne de la country et du pop. Et en dernier lieu, Gérard Lidermo aux côtés de Zaz en duo avec La Ballade des gens heureux. Chanson culte de Gérard Lidermo sortie en 1975, reprise en duo avec Zaz, c'est la version que je vous propose. Ben, on va voyager entre trois cultures et trois émotions, Stevie Wonder, Chelsea Basham ainsi que Gérard Lidermo aux côtés de Zaz. C'est parti.

Et voilà, l'heure moi de vous dire au revoir, fin de tour du monde en ce vendredi 15 mai. Gros bisous tout du monde, rendez-vous demain midi 14h. Joyeux anniversaire moi-même, merci beaucoup Joanita, merci beaucoup. Allez, elle est là, Elodie la douce avec Truck and Tail pour la suite.

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1: Très bon après-midi à tous, il est 14h.

Et oui, les Fine Young Carnivals, 14h passé de 10 minutes sur votre radio RM1. Ben, comme toujours, un plaisir de vous, bien sûr, accueillir pour Track and Tapes. On remercie ben, Nikita et Elvis qui vous ont accompagnés hier pendant Track and Tapes, en espérant que vous avez passé un très bon moment. En tout cas, Happy Friday. Ben oui, on vous souhaite de passer un excellent week-end. On sait que ben, c'est un jour que vous attendez tous avec impatience. Hein. Le début du week-end, ben oui, c'est fait pour se reposer, pour surtout profiter du temps en famille. Ça fait du bien, surtout après une semaine, après avoir bossé très très dur, mais malgré tout, on sait qu'il y a des gens qui bossent pendant le week-end. Ben, en tout cas, on vous dit un très bon courage, même pour ceux qui bossent. Il y a toute notre équipe qui est là pour vous accompagner, et moi-même, bien sûr, les dimanches maintenant, pour Folk and Blues de midi à 14h. Et bien sûr, là, on y va pour de la bonne musique, comme d'habitude, et des infos sur vos artistes. Et là, d'ailleurs, on y va pour un petit Gérard de Palma, le chanteur français, avec son titre « Elle habite ici ».

Ah bah oui, en tout cas, c'est une magnifique chanson, hein, bien sûr, de... c'est signé Prince of the Most Beautiful Girl in the World, en espérant que vous passiez un super bon moment avec nous. J'espère que ça vous a fait revivre pas mal de beaux souvenirs. Et là, on y va pour Sunrise.

Chanson de la chanteuse américaine Norah Jones. Elle est sortie le 12 janvier 2004 comme le premier single de son deuxième album studio Feels Like Home.

Money, chanson de Pink Floyd, bien sûr paru sur l'album The Dark Side of the Moon, sixième titre du disque. C'est la seule chanson de l'album qui atteint le top 10 dans les charts américains. Sur le disque vinyle original, elle ouvre la seconde face de l'album. Elle a été écrite par Roger Waters. Ben, on y va pour un petit level fortito, hein. C'est un incontournable. Voici Love Games.

principalement en hommage au rocker mort dans l'accident d'avion le 3 février 1959, le jour où la musique est mort. Elle s'extrait de cet album The Day the Music Died. Voici American Pie pour vous et très bon vendredi.

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1: Très bon après-midi à tous, il est 15h.

0: Et c'est parti pour le point info de 15h présenté aujourd'hui par Hachi Bachou. Très bon après-midi à vous Hachi.
1: Bon après-midi Elodie, bon après-midi à tous. Près de 12 millions de roupies accordées à la famille de Samir Djouman, un vendeur de rôtis et de dol pourri, tué dans un accident de la route en 2021. Dans un jugement rendu hier, la Cour suprême a estimé que le fait que la victime ne soit pas enregistrée comme contribuable auprès de la MRA ne l'empêchait pas d'être indemnisée. L'assureur du chauffeur responsable soutenait que les revenus de Samir Djouman ne pouvaient servir de base à une compensation. Mais la juge Tilok a rejeté cet argument, soulignant que la victime exerçait légalement son activité avec un certificat de food handler et un enregistrement commercial. Le tribunal a ainsi reconnu un revenu mensuel de 40 000 roupies et accordé plus de 9,6 millions de roupies pour perte de revenus futurs, ainsi que 2 millions de roupies pour préjudice moral à la veuve et aux deux enfants de la victime. Deux mineurs de 15 et 16 ans ont été arrêtés à Flac dans une affaire de faux billets de 200 roupies. L'enquête a été ouverte après qu'un commerçant de Caen-Ithier a signalé avoir reçu un billet suspect jeudi soir. Selon la police, un adolescent de 16 ans aurait déclaré avoir obtenu ces faux billets d'un autre mineur habitant Bramstan. Une perquisition menée à son domicile a permis la saisie de plusieurs faux billets déjà imprimés d'une feuille A4 contenant des impressions de billets de deux paires de ciseaux ainsi que d'un ordinateur portable et d'un iPhone 13. Les enquêteurs ont aussi découvert une petite quantité de feuilles soupçonnées être du cannabis ainsi qu'un bong utilisé pour consommer de la drogue. Les deux mineurs ont été placés en détention. La National Agency for Drug Control ne prendra pas seule les décisions finales sur les orientations de la lutte contre la drogue à Maurice. Précision apportée ce vendredi matin par son CEO Kunal Naik lors de l'interview de la matinale. Il explique que l'ANADEC a pour rôle de coordonner les consultations, analyser les données et travailler avec les différentes instances concernées afin de formuler des recommandations dans le cadre du National Drug Master Plan et des réflexions en cours sur les politiques liées aux drogues, y compris le cannabis. Mais la décision finale revient, insiste-t-il, aux autorités concernées, au gouvernement et au Parlement. Dans le secteur touristique, Maurice et l'Afrique du Sud renforcent leur coopération. Un protocole d'accord a été signé mercredi entre le ministre du Tourisme, Richard Duval, et son homologue sud-africaine, Patricia de Lille, en marge de l'Africa's Travel Indaba 2026, organisé du 11 au 14 mai à Durban et considéré comme le plus grand salon professionnel du tourisme de loisirs sur le continent. Cet accord vise à développer les échanges d'expertise dans plusieurs domaines stratégiques, dont le tourisme médical, le tourisme de croisière et le tourisme durable. Les deux pays souhaitent aussi partager leurs meilleures pratiques en matière de planification et de développement de projets touristiques et faciliter la circulation des visiteurs entre Maurice et l'Afrique du Sud. Et le Centre africain de contrôle et de prévention des maladies annonce qu'une nouvelle épidémie d'Ebola est en cours dans l'est de la République démocratique du Congo. Plus de 240 cas suspects sont déjà répertoriés et près de 65 décès ont été enregistrés, même si tous ne sont pas confirmés. Sur les 20 échantillons envoyés pour analyse, 13 ont été détectés positifs par les équipes de l'Institut national de recherche biomédicale. Ce qui nous amène à la fin de ce flash. Merci de l'avoir suivi. Je vous retrouve à 16h30 pour le grand journal de la rédaction.
0: Merci à vous, Hachi, et à tout à l'heure sur RM1.
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1: Allez, on va continuer avec une chanson populaire de, bien sûr, The Clash, Rock the Casbah. C'est sorti le 11 juin 1982 et c'est le deuxième single du cinquième album studio du groupe Combat Rock. Et la chanson a atteint la huitième place du Billboard Hot 100.

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Alors, le CEB avise les abonnés de Saint-Joseph-Arsenal habitant dans les environs d'une partie de la route royale que la fourniture d'énergie sera interrompue entre 8h30 et 16h le dimanche 17 mai en raison des travaux d'entretien qui seront effectués sur le réseau électrique. La fourniture sera rétablie sans préavis à l'achèvement des travaux. Le CEB s'excuse pour tout inconvénient.

Bah oui, ça reste une magnifique chanson de Paolo Nutini, Last Request, 15h passé de 35 minutes. N'oubliez pas, aujourd'hui, c'est vendredi. Vous allez retrouver Alice Kinnett pour le Afternoon Ride également. Ce sera 3 heures de playlist des années 80. Oh oui, vous êtes bien gâtés en tout cas. Et là, pour tout de suite, on va y aller pour Prince, Prince and the Revolution. Et son titre, Kiss. Il y aura également Ayo, il y aura les Bébés Brunes, il y aura du Red Hot Chili Peppers, également les Rolling Stones. Donc voilà un peu ce qu'on a calé pour vous jusqu'à 16h. Vous êtes dans Track and Taste avec Elodie.

0: America, groupe populaire des années 70 et 80. You can do magic, très très belle chanson. You can have everything that you desire. 15h passées de 58 minutes. Je vois Elvis, il est de très bonne humeur aujourd'hui. Bah oui, parce que c'est vendredi, le jour que vous attendez tous avec impatience. Et en plus de ça, Elvis, il est très content parce que justement, ce sera 3h de bonne musique, 3h des années 80, surtout pour les fans. Et d'ailleurs, je suis sûre qu'Elvis aussi, il adore les années 80.
1: Et bien sûr.
0: C'est une tranche incontournable les années 80, de très très beaux disques. En tout cas, moi je vous souhaite de passer un excellent moment, hein. 16h, 19h, 3h de musique des années 80. Et je vous souhaite de passer un excellent week-end également. On se retrouve dimanche pour Folk and Blues, midi, 14h. Je vous fais d'énormes bisous et surtout, bah, prenez bien soin de vous. Allez, à dimanche. Ciao, ciao.

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1: Bel après-midi, quel bonheur de vous retrouver en ce vendredi. Il est 16h sur votre radio.
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1: Ah, enfin vendredi, hein, c'est le début du week-end. J'espère que vous avez passé une belle semaine quand même. Et on se prépare, nous, pour le week-end avec le meilleur des années 80, puisqu'on est vendredi jusqu'à 18h. Et bien sûr, tout à l'heure, rendez-vous avec Reggie pour tous ceux qui aiment les courses. Vous aurez bientôt votre émission. Et évidemment, Tough Time tout à l'heure à 18h jusqu'à 19h. Sinon, bah, que des tubes 80 pour vous. Alors, je consulte tout de suite ma liste. J'ai pas mal de bons tubes pour vous. J'ai un bon petit France Gall qui arrive.
2: Il a tout pour la musique.
1: Et on a tout pour vous, justement. Michael Jackson, Umberto Tozzi, Madness, Francis Cabrel, que des tubes des années 80. Bienvenue, vous êtes sur RM1.

France Gall à l'instant, tôt pour la musique à 16h12, les tubes des années 80 chaque vendredi. 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

0: 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Dans un instant, Madness, Francis Cabrel, Lionel Richie.
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un bon titre des années 80. Si vous voulez faire la fête ce week-end, ça vous apporte déjà une énergie positive pour bien préparer le week-end. Esprit de fête avec son rythme très entraînant, bien sûr. Dancing on the Ceiling, Lionel Richie sur votre radio. Chanson parfaite pour mettre de la bonne humeur en cette fin de semaine. Et bien sûr, encore que des tubes 80 aujourd'hui. On est vendredi, vous le savez. Un bon petit goal qui arrive. Et puis les infos de 16h30. Et bien sûr, merci de faire la route ensemble ce vendredi après-midi.

0: 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Bienvenue sur votre radio.
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2: Merci d'écouter RM1, il est 16h30. Le journal de la rédaction à Chibachu, bon après-midi.
3: Bon après-midi Elvis, bon après-midi à tous.
2: Au sommaire de votre édition.
3: Dossier Chagos, un milliardaire proche de Nigel Farage au cœur d'une polémique après un don de 5 millions de livres sterling et un projet controversé de communauté chagossienne en exil. Le corps sans vie du fils de Nando Boda a été retrouvé ce vendredi dans la région de la Nicolière. La police privilégie à ce stade la thèse d'un acte criminel. Indemnisation malgré absence fiscale. La Cour suprême accorde près de 12 millions de roupies à la famille de Samir Djouman, vendeur de rôti, tué dans un accident de la route en 2021. Et en fin de journal, immersion dans le monde théâtral avec Si on savait, un spectacle que vous pourriez assister du 18 au 23 mai au Kudo Arts Center. Christopher Harbone, son nom ne vous dit peut-être rien. Sachez qu'il est en ce moment au cœur d'une polémique au Royaume-Uni après avoir effectué un don de 5 millions de livres sterling à Nigel Farage, chef de file de Reform UK, un parti d'extrême droite. Nigel Farage qui soutient par ailleurs activement Misley Mandarin, l'autoproclamé First Minister d'un gouvernement chagossien en exil et qui, selon plusieurs sources concordantes, a convaincu Harbone de financer la bande à Mandarin. Un article du Financial Times daté 28 mars dernier fait d'ailleurs mention de cet homme d'affaires britannique basé en Thaïlande qui voudrait financer la création d'une nouvelle communauté chagossienne dans l'archipel des Chagos. Tous les détails avec Rajmila Sitamoni.
4: Près de 3 mois se sont écoulés depuis que Misley Mandarin et 3 autres Chagossiens ont débarqué sur l'île du coin à Perros-Banos dans l'archipel des Chagos. Ce déplacement est considéré comme illégal par le gouvernement britannique. Toutefois, ce groupe de 4 Chagossiens bénéficie du soutien de Reform UK, le parti dirigé par Nigel Farage. Dans son édition du 28 mars dernier, le Financial Times rapportait que ces British Chagossians avaient aussi le soutien financier du milliardaire britannique des crypto-monnaies Christopher Harbone. Nous avons tenté, mais en vain, de joindre Misley Mandarin, chef de file de la faction chagossienne qui s'oppose à la rétrocession de l'archipel à Maurice. Pour confirmer s'il a bel et bien bénéficié du financement de Harbone, aucune réponse à ce stade. Nigel Farage et son parti Reform UK s'opposent également à cette rétrocession des Chagos à Maurice, d'où leur soutien à Misley Mandarin, un Farage qui fait actuellement l'objet d'une enquête du comité d'éthique du Parlement britannique. Il est accusé de ne pas avoir déclaré un don de 5 millions de livres sterling reçu quelques mois avant les élections législatives de 2024. Ce don provenait de Christopher Harbone. Dans un premier temps, Nigel Farage avait affirmé que cette somme, révélée par le journal The Guardian, devait uniquement couvrir ses frais de sécurité personnelle et ne nécessitait donc pas de déclaration officielle. Mais après des révélations indiquant qu'il avait acheté une propriété de 1,4 million de livres sterling peu après avoir reçu cette argent, Nigel Farage a ensuite déclaré qu'il s'agissait d'une récompense pour ses 27 années de campagne en faveur du Brexit.
3: Selon la Sunday Times Rich List publiée aujourd'hui, Christopher Harbone figure désormais parmi les plus grandes fortunes du Royaume-Uni. Le corps sans vie de Gino Roni Boda, fils de l'ancien ministre Nando Boda, a été retrouvé ce vendredi dans la région de la Nicolière. L'homme de 44 ans, habitant Calodine et employé comme designer chez Ambrex Company, était porté disparu depuis jeudi matin. Selon sa mère, il avait quitté son domicile situé Archipel Road à Calodine vers 10h, sans donner signe de vie par la suite. Leur dernier échange remontait à mercredi soir vers 21h30 via WhatsApp. Un avis de disparition avait alors été lancé par la police. Selon les premières informations, la police privilégie la thèse d'un acte criminel. Une enquête a été ouverte pour faire la lumière sur les circonstances exactes de cette affaire. La rédaction de RM1 exprime ses plus vives sympathies à Nando Boda et à toute sa

0: famille. Un accident de la route, une famille brisée et une question juridique peut-être inédite à Maurice. Peut-on être indemnisé quand on ne paie pas ses impôts? La Cour suprême a tranché hier et c'est une veuve, sa fille et son fils mineur qui ont eu gain de cause, près de 12 millions de roupies. Pranav Bihari.
1: Novembre 2021, Samir Diouman, vendeur de rôti et de dol pourri, est tué sur la route par un camion qui a quitté sa voie. Il laisse derrière lui une femme et deux enfants. Mais au procès, la compagnie d'assurance du chauffeur du poids lourd sort un argument surprise. La victime n'était pas enregistrée comme contribuable auprès de la MRA. Donc selon elle, ses revenus ne peuvent pas servir de base à une indemnisation. Mais la juge Tilok balaie cet argument. Samir Diouman vendait ses rôtis légalement avec un certificat de food handler et un numéro d'enregistrement commercial. Ne pas déclarer ses revenus au fisc, c'est une irrégularité, pas une activité criminelle, et surtout, ce n'est pas ce qui a causé sa mort. Ce sont ses proches qui réclament, pas lui. Une femme, des enfants privés du seul soutien de la famille. Le tribunal lui reconnaît un profit mensuel de 40 000 roupies et condamne ainsi l'assureur à verser plus de 9,6 millions de roupies pour perte de revenus futurs, estimant l'espérance de vie de la victime à 75 ans, ainsi qu'une indemnité pour préjudice moral de 2 millions de roupies.
0: Deux mineurs de 15 et 16 ans ont été arrêtés par la police de Flacq dans une affaire de faux billets de 200 roupies. L'enquête a démarré après qu'un commerçant de Caen-Itier a signalé avoir reçu un billet suspect dans sa boutique jeudi soir. Selon la police, un adolescent de 16 ans aurait expliqué avoir obtenu ces faux billets d'un autre mineur de 15 ans habitant Bramstan. Une perquisition a été menée au domicile de ce dernier. Dans sa chambre, les enquêteurs ont saisi plusieurs faux billets de 200 roupies déjà imprimés, une feuille à 4 contenant des impressions de billets, deux paires de ciseaux soupçonnés d'avoir servi à leur fabrication, ainsi qu'un ordinateur portable et un iPhone 13. La police a également découvert une petite quantité de feuilles soupçonnées d'être du cannabis, ainsi qu'un bong utilisé pour fumer de la drogue. Les deux mineurs ont été placés en détention. L'enquête se poursuit. Vaqua Phoenix intensifie sa guerre contre les rats grâce à une vaste campagne de dératisation et de nettoyage. La ville est aujourd'hui presque débarrassée des nuisibles. Les opérations se poursuivent activement dans la région. Les rues et terrains en friche sont régulièrement nettoyés, tandis que des appâts pour rats ont été placés dans des endroits stratégiques. Des inspecteurs assurent également un suivi constant pour éliminer les rats morts et limiter les risques sanitaires liés à la leptospirose. Les habitants sont aussi sensibilisés à ne pas abandonner leurs déchets dans les lieux publics. Fawzi Alimon, junior minister du ministère des collectivités locales, souligne que la dératisation doit être un travail continu afin de garder la ville propre et à l'abri des maladies liées aux rats. Nous l'écoutons au micro de Chebni Zouzia Wahed Ali.
2: La dératisation pour la municipalité de Vaqua Phoenix fin commencé il y a presque 2-3 semaines. En Zimoun qui se terrain, c'est pas plus occupé. Donc, nous finons envoyer une bonne notice. Nous finons avec le cleaning of open drains, canals and rivers. Donc, ça nous fait entier la circonscription Vaqua. 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Et ensuite, chaque 3 jours, le contracteur peut passer les ramasses ban les rats qui finit mort. Donc, nous capables comprendre qu'il fait depuis Glenport jusqu'à Candus, Castel jusqu'à Pontfer, la route Jackson, la route de l'indépendance, Okoulé, Canfoucro, la Caverne, Highland, Cité 50, Petit Camp, Edgar Quirin.
0: Dans le secteur du tourisme, Maurice renforce ses partenariats sur le continent africain. Le ministre du Tourisme, Richard Duval, et son homologue sud-africaine, Patricia Delisle, ont signé mercredi un protocole d'accord portant sur la coopération touristique entre Maurice et l'Afrique du Sud. Richard Duval a représenté Maurice à l'Africa's Travel Indaba 2026, organisé du 11 au 14 mai à Durban. Cet événement est considéré comme le plus grand salon professionnel dédié au tourisme de loisirs en Afrique. Ce protocole d'accord vise donc à renforcer les échanges d'expertise dans plusieurs segments stratégiques, notamment le tourisme médical, le tourisme de croisière et le tourisme durable. Les deux pays entendent également partager leurs meilleures pratiques en matière de planification et de développement de projets touristiques, tout en facilitant la circulation des visiteurs entre Maurice et l'Afrique du Sud.

dans le cadre de la Journée mondiale du livre et du droit d'auteur. La Bibliothèque nationale, en collaboration avec la Community Cell de l'Open University of Mauritius, a organisé un atelier de travail réunissant des élèves ainsi que de jeunes auteurs mauriciens. L'objectif de cette initiative est de promouvoir la lecture et l'écriture auprès des jeunes, tout en

0: artiste et parfois même à de nouvelles vocations. À seulement 11 ans, Michika Padoue présente son premier livre intitulé Anna, l'histoire d'une jeune fille qui rejoint une nouvelle école tout en recherchant un ami perdu. Pour la jeune auteure, les livres occupent une place importante depuis son enfance.
1: En fait, depuis petit, je suis bien lire un livre. Mes parents aussi, tu peux bien lire moi un livre. Je ne fais moi ado un livre, comme je disais, je suis ma propre famille. Et pendant les vacances estivales, j'avais un tas d'idées dans ma tête et je l'ai tout mis sur papier et j'ai un livre.
0: Selon les éducateurs, les enfants qui lisent dès leur plus jeune âge développent plus facilement le goût de l'écriture et de la créativité. Suniti Nandugura, senior lecturer à l'Open University, nous en parle.
2: Recherche, il montrait qu'il y a un lien entre ban dimoun qui lit ban livre régulièrement et ban qui écrit très facilement, qui est à l'aise, qui communique bien.
0: La Bibliothèque nationale de Maurice organise régulièrement plusieurs activités afin de promouvoir la lecture dans le pays, explique sa directrice Belinda Ramnot.
3: Nous collaborons avec beaucoup des écoles pour organiser des activités et puis on fait des book festivals, we launch books for the authors.
0: Un travail qui repose également sur l'implication des éducateurs et des parents, souligne l'éducateur Kabinienne Karupoudayenne.
4: Ce qui nous bien fait, c'est mettre mon livre à cette disponibilité. Par exemple, dans mon classe, moi, j'ai une petite bibliothèque. Nous bien offrir mon livre à mon jeune. Si je trouve un quelqu'un peut prendre un téléphone, si je peux imiter, pareil, je peux prendre un téléphone. Si je trouve quelqu'un peut lire, moi-même, en tant que parent, je prends mon livre, mon petit-fils automatique lui prend ce livre, il peut venir à côté de moi.
0: Une initiative qui démontre que les livres demeurent un puissant outil d'apprentissage, de créativité et d'épanouissement personnel pour les nouvelles générations.
5: Le duo mythique du théâtre Philippe Hubert et Daniel Mourgue signe sa dernière grande aventure scénique avec Si on savait, une comédie sensible et humaine d'Éric Fraticelli. La pièce sera jouée du 18 au 23 mai prochain au Codan Arts Center à 20h. Entre humour, regret, amour et remise en question, le spectacle replonge un homme dans les moments clés de sa vie avec la possibilité de tout recommencer. Anjali Sraton Polchon a rencontrer les comédiens et les artisans de cette création. Reportage.
6: On peut se mettre sur la scène 2 secondes.
7: Et si l'on pouvait revenir en arrière, changer une parole, un choix, une erreur. C'est toute la promesse de Si on savait, la nouvelle pièce de Philippe Hubert et Daniel Mourgue. Une comédie douce amère où Patrick revisite sa vie après sa mort, raconte Philippe Hubert.
8: En gros, c'est quelqu'un qui est en train de réparer son micro-ondes. Il y a un court-circuit, il meurt et il se retrouve dans l'au-delà. Et là, il rencontre, ça peut être n'importe qui, Saint-Pierre ou Dieu, qui lui dit, mais vous savez, si jamais ça vous intéresse, je peux vous faire revivre des passages de votre vie.
7: Pour Daniel Mourgue, cette nouvelle création marque aussi une longue fidélité au théâtre mauricien.
9: Il y a longtemps qu'on fait des spectacles à Maurice, depuis quelle année? 93
10: 88.
9: On a fait une trentaine de pièces. On est des vieux, des vieux théâtreux, quoi.
7: Autour du duo, une distribution expérimentée et de nouveaux visages. Julie Taillac interprète Anna, l'épouse de Patrick.
11: J'ai commencé avec Philippe Hubert, du reste j'étais très jeune, j'avais 18 ans. Et puis j'ai fait pendant de longues années des cours avec Marie-Ange Kenick, un atelier. J'ai fait plusieurs différentes choses aussi, notamment avec Philippe et Daniel. Que du bonheur et on s'éclate.
7: Autre personnage clé, la maîtresse de Patrick, incarnée par Élodie Jacobé, nouvelle venue dans la troupe.
12: Je joue le rôle d'Axel. Moi j'apparais 3 fois dans cette pièce et à chaque fois Axel est une nouvelle personne.
7: Et parmi les moments forts de la pièce, le coming out d'un personnage interprété par Christophe Saint-Lambert.
13: Je joue le rôle de Sylvain, fils de Anna et de Patrick. Et Sylvain va faire son coming out à ses parents dans la pièce. Donc, qu'est-ce qui va se passer? Comment ça va être reçu? Eh bien, c'est à vous de venir voir.
7: Si on savait, une création qui est la der des der du tandem Hubert-Mourgue.
5: Ce qui nous amène à la fin de cette édition. Merci de l'avoir suivi. Je vous retrouve à 18h pour tout de suite retrouver Ashley Sitana pour la page sportive.
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10: Bon après-midi.

0: Et à vous, on débute avec de l'hippisme. L'Assemblée générale annuelle du Molchester Club s'est tenue hier après-midi. Les membres ont approuvé à l'unanimité les états financiers 2025 établis pour la première fois selon les normes IFRS. Le club affiche une bonne santé financière avec plusieurs avancées soulignées. Les investissements dans les infrastructures, l'augmentation des allocations aux propriétaires et entraîneurs ainsi que la mise en opération du commingling. Malgré quelques ajustements encore nécessaires à l'issue de l'Assemblée, Santosh Gajadhar a été réélu pour un troisième mandat à la présidence du club. Il est revenu sur les progrès accomplis, mais aussi sur les objectifs à venir.
1: Nous comptons pour le bilan financier de 2025. C'est très bien passé. Nous sommes très happy to report que le club et ce subsidiaire MTC Jockey Club dans une situation financière très très saine. Pour le MTC JC, dans quelques semaines, nous pouvons trouver ça le Register of Companies qui a publié quand nous faisons nos annualités. Le budget nous fait mieux que prévu sur le income, nous récit contrôle nos dépenses et malgré le fait qu'il nous augmente les stakes à trois reprises avant le début de cette saison, nous toujours il nous fait très très bien. Nous pensons que ça l'année là, dans nos budgets qui nous préparaient, il prend encore mieux parce qu'il est dans 27 journées des courses au lieu 16.
0: La troisième journée de la saison hippique se disputera ce samedi au Champ de Mars. 8 courses sont au programme avec notamment la principale, la sixième épreuve qui réunira 5 partants, soit la première manche du championnat des 4 ans. Rajiv Kampat nous présente cette troisième journée des courses hippiques.
2: 5 partants, certes, dans la course principale, mais la lutte s'annonce intense. Le champion de l'écurie Paul Fukuyun Kumbrevieha cherche à enchaîner les victoires sous la montre d'Ival de Santana. Il est bien placé pour le faire dans ce groupe 3. Également invaincu au Champ de Mars, Havana Moon de l'écurie Rameshwar Gajadhar, monté par Donovan Mansour, il effectue sa course de rentrée dans une bonne condition. Un match se profile à l'horizon entre ces deux étoiles montantes du TOF. Bacchus de l'écurie Arvind Nagadou comme outsider. Une troisième journée aussi marquée par les débuts du jeune Australien Cody Collis et le retour en compétition de Rai Jurawan après suspension. Le premier départ sera donné à 12h30.
0: Athlétisme maintenant avec les championnats d'Afrique seniors. Hier, le relais mauricien du 4x100 mètres a terminé à la deuxième place des séries, décrochant ainsi sa qualification pour la finale prévue ce soir à 21h30. Et toujours en athlétisme, en finale du lancer du disque, hier, Christophe Sophie a pris la cinquième place avec un G mesuré à 49,57 m. Kickboxing à présent avec la Coupe du Monde disputée en Turquie. Belle performance de Wayne Perrin chez les moins de 51 kg en low kick. Le Mauricien s'est imposé aujourd'hui en quart de finale face au Turc Elisa Sedikilic. Et le Mauricien disputera sa demi-finale contre Aliyev Samir de l'Azerbaïdjan. De son côté, Jaden Drake s'est qualifié pour la finale des moins de 51 kg en low kick. Il s'est imposé par KO dès la première reprise face au Turc Segan Ilyas Yigit. Jaden Drake affrontera demain en finale Babazadeh Rasul de l'Azerbaïdjan. Et haltérophilie maintenant, comme annoncé hier, Katie Lang est devenue championne d'Afrique à l'arraché. Elle a aussi décroché 2 médailles d'argent, notamment à l'épaulé jeté et au total olympique dans la catégorie des moins de 69 kilos. Au micro de Jessie Ougara, la Mauricienne a confié qu'elle ne s'attendait pas à monter sur le podium, son objectif principal étant la qualification pour les Jeux du Commonwealth. Elle a également salué les conditions de préparation au High Performance Center de Côte d'Or.
3: Pour dire franchement, mon parti attend qui me pourrait trouver moi loin du podium aujourd'hui, parce que moi, une vina pour bise la qualification. Et pour moi, c'est une grande fierté qui m'a fait retourner dans mon pays avec 3 médailles. Une gagne en cadration à Côte d'Or. Je tiens à remercier tous mes entraîneurs qui travaillent là-bas, Yannick Lincoln. Et

0: et M. Glover qui encadraient moi.
1: Et on termine avec du football en Angleterre en attendant la finale de la FA Cup entre Manchester City et Chelsea demain à 18h. Ce soir, en ouverture de la 37e journée de la Premier League, Aston Villa reçoit Liverpool. Donc ce soir, dans un match clé pour la qualification en Ligue des Champions, les deux équipes sont au coude à coude au classement. Liverpool occupant la 4e place devant Aston Villa à la différence de but. Villa restait sur une série difficile en championnat, mais s'est qualifié pour la finale de la Ligue Europa. Liverpool, de son côté, veut sécuriser sa 4e place dans le top 4 après son nul contre Chelsea. Ollie Watkins sera l'atout offensif des Villains, tandis que Mohamed Salah pourrait effectuer son retour avec les Reds. Fin de ce journal des sports. Merci de l'avoir suivi. Vous allez retrouver Elvis pour la suite.
2: Merci Ashley pour le journal des sports ce vendredi après-midi.
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2: Que des tubes des années 80 en ce vendredi. Bienvenue chez votre radio, 16h52. Merci de nous écouter. On fait la route ensemble. Pour ceux qui sont sur la route et qui nous écoutent là en ce moment, vous rentrez après le boulot. Pour ceux qui sont toujours au travail, courage, courage pour terminer donc votre journée. Il y en a qui vont aller travailler aussi, ceux qui font les night shifts. Courage à vous. Et puis ceux, si vous êtes déjà à la maison, vous êtes déjà en mode week-end, sympa, passez un beau moment à l'écoute de votre radio. Et si c'est votre anniversaire aujourd'hui, on vous souhaite un joyeux anniversaire. Quelques anniversaires célèbres également qu'on célèbre aujourd'hui. D'abord, le chanteur et guitariste américain d'origine mexicaine, Trini Lopez, qui avait marqué d'ailleurs les années 60 avec son style pop-rock dynamique. Il est né un 15 mai 1937, mais il nous a malheureusement quitté le 11 août 2020. Lemon Tree, parmi tant de tubes qu'on connaît de Trini Lopez. Autre artiste et chanteuse charismatique au destin, alors là, foudroyant, Joël Mogensen, qu'on connaît sous le nom de Joël, bien sûr, qui a marqué la chanson française dans les années 70 en tant que voix soliste du groupe. Il était une fois, donc on connaît avec pas mal de titres. Comme...
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2: Et cette petite voix-là, son timbre cristallin, sa présence ont porté des succès populaires, devenus des classiques de sa variété. Elle nous a quittés très jeune, hein, elle avait 27 ans. C'était le 15 mai 1982. Joël. Voilà. Et aujourd'hui, 15 mai, Mike Oldfield, musicien et auteur-compositeur britannique, connu pour cette chanson Moonlight Shadow, succès commercial dans les années 80. Il fête aujourd'hui ses 73 ans.

0: qui rappelle un petit peu toute l'énergie et l'insouciance de cette période des années 80.
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0: Merci d'avoir choisi RM1 pour vous accompagner en ce vendredi après-midi, il est 17h. Et nous sommes aujourd'hui donc le 15 mai, mais oui, en cette journée, le 15 mai aujourd'hui, eh bien, nous célébrons la journée mondiale des familles. Ah ben voilà, une journée pour rappeler que peu importe sa forme, la famille reste souvent notre premier repère, notre premier soutien aussi, et parfois notre plus belle force, famille de sang, famille de cœur, proches qui nous entourent au quotidien. Aujourd'hui, c'est l'occasion de prendre un moment pour dire merci, pour se retrouver ou tout simplement pour penser à ce qu'on aime, hein, dans un monde qui va toujours vite. La famille reste, j'ai envie de dire, ce lien précieux qui nous rassemble et qui nous protège aussi et qui nous aide à avancer. Écoutez cette chanson de Jean-Jacques Goldman, justement. Tu es de ma famille. Juste après, la rediff de Tech Talk et encore que des tubes 80 jusqu'à 18h. Merci d'être là, ensemble, jusqu'à 18h pour votre Afternoon Ride très très spécial, vendredi, année 80.

Voilà une chanson qui dit tout hein, sur donc l'importance de la famille. Tu es de l'âme de ma famille à l'occasion de la journée mondiale des familles aujourd'hui. Ouais, des fois, oui, on voit des familles qui se déchirent pour des raisons des fois matérielles. C'est fou, hein. Bon, allez, l'occasion pour nous aujourd'hui de repenser à tout ça, d'essayer de remettre un petit peu d'ordre dans tout ce qui touche, bien sûr, à la famille. Les années 80, que des tubes des années 80. Et tout à l'heure, à 17h15, je vais vous raconter l'histoire d'une chanson de Paul Young, Every Time You Go Away. Une belle histoire qui se prépare. Vous saurez tout sur donc, l'histoire autour de cette chanson aux environs de 17h15. Every Time You Go Away. Tube des années 80 arrive également dans un instant. Haven Helliman avec la chanson qu'on connaît bien, If I Can Have You. Il y a François Feldman également qui se prépare. Tout de suite, comme annoncé, voici la rediff de Tech Talk avec Méline.

0: Bonjour et bienvenue dans Tech Talk. Cette boîte pourrait être en emballage de chaussures. C'est un véritable drone de combat. Conçu au Japon, l'Air Kamui 150 est presque entièrement fabriqué en carton ondulé. Le carton présente un atout majeur. Il assure une totale furtivité. Il est indétectable par les radars. Son autre avantage réside dans sa légèreté, qui lui permet de disposer d'une belle autonomie. Enfin, son coût de fabrication est minime. Son seul inconvénient, la quantité de charges explosives limitée que le drone peut embarquer. Le ministère de la Défense japonais vient d'annoncer l'arrivée de drones de combat conçus, presque intégralement en carton ondulé. Développé par un fabricant d'armes japonais, l'engin porte le nom d'Air Kamui 150. Il est doté d'une voilure fixe d'une envergure inférieure à 2 mètres. Il a été pensé pour être produit en masse à la chaîne avec du carton identique à celui de nos emballages. Ce drone est pliable et peut être assemblé en environ 5 minutes. Malgré son système de propulsion rudimentaire, l'Air Kamui 150 affiche une autonomie de vol de 80 minutes et une vitesse de pointe impressionnante d'environ 100 km/h. Pour le moment, il n'est pas utilisé comme munition. L'engin est exploité en tant que cible par la force maritime d'autodéfense japonaise. Il peut aussi être employé comme leurre dans le cadre d'une attaque en essaim. Le principal atout réside dans sa facilité de production. Il a été élaboré pour pouvoir être fabriqué à partir de n'importe quelle découpeuse de carton par un ouvrier non qualifié. Ces drones coûteraient entre 2000 et 2500 dollars à produire, un prix dérisoire. Reste une question troublante. Dans un monde où le carton devient une arme, jusqu'où ira la course à l'armement bon marché ? 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

0: on trouverait...
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0: Et aujourd'hui, pour Autour d'une chanson, retour sur un immense succès des années 80. Vous vous rappelez ce titre, Every Time You Go Away, interprété par Paul Young. Sorti en 1985, la chanson devient rapidement un tube international et propulse Paul Young au sommet des charts, notamment aux États-Unis, où il décroche d'ailleurs un numéro 1. Mais ce que beaucoup ignorent, c'est que Every Time You Go Away n'est pas du tout à l'origine une chanson de Paul Young. Elle a été écrite par Daryl Hall, du célèbre duo Hall & Oates, qu'il avait d'ailleurs enregistré quelques années plus tôt dans une version plus discrète. Et plus soft, quoi. Take a piece of me with you. Et derrière cette mélodie douce et élégante se cache donc en réalité une chanson sur une relation fragile et douloureuse. Paul Young s'adresse donc à une personne qu'il aime profondément, mais qui part sans cesse, physiquement ou émotionnellement. À chaque séparation, il ressent un vide immense. Le refrain « Every time you go away, you take a piece of me with you » traduit justement cette idée. Chaque départ lui enlève une partie de lui-même. Ce qui rend la chanson si universelle, c'est qu'elle parle autant des ruptures amoureuses que toutes les absences qui marque une vie. Chacun peut s'y reconnaître. Un amour compliqué, une distance ou même la peur de perdre quelqu'un. Voilà pour Every Time You Go Away de Paul Young qui reste aujourd'hui l'une des plus belles ballades incontournables de cette décennie. 17h17, juste après, on a aussi calé plein de bons tubes des années 80. Daniel Balavoine, Just Green arrive. Merci d'être là. Bonne route.

0: Sauvez l'amour, Daniel Balavoine, à 17h25. Je vous parlais tout à l'heure, bien sûr, de cette occasion. 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
0: 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Côté musique, Man at Work arrive. Who can it be now? Il y a également du Lio, Just Green, que des tubes 80. Je prépare également votre horoscope pour vous, les automobilistes, en prévision du week-end. Merci encore de nous écouter.

flash votre horoscope pour les automobilistes en prévision du week-end. D'abord, on va commencer bien sûr par les béliers. Alors, les béliers, qu'est-ce que ça raconte aujourd'hui pour vous? Donc, ce week-end, gardez votre calme, même dans les embouteillages. Un conducteur courtois évite bien des tensions. Les taureaux, prudence sur les longs trajets. Si vous comptez faire donc des longs trajets, une petite pause café peut faire toute la différence entre la fatigue, contre la fatigue plutôt au volant. Les gémeaux, attention aux distractions ce week-end, téléphone ou autre discussion animée. Gardez les yeux sur la route et les deux mains sur le volant. Les cancers, vous aurez tendance à vouloir rouler vite pour gagner du temps, mais la sécurité passe avant tout. Respectez les limitations et gardez vos distances. Les lions, votre bonne humeur sera contagieuse sur la route. C'est très bien, un simple geste de courtoisie peut apaiser la circulation. Les vierges, vérifiez l'état de votre véhicule avant de prendre la route, surtout ce week-end. Vérifiez vos pneus, phares et surtout le niveau d'essence. Oui, quoi. Une bonne préparation évite les mauvaises surprises. Les balances, ce week-end favorise les déplacements en famille ou entre amis. Soyez donc un conducteur prudent et responsable que tout le monde apprécie. Les scorpions, évitez les réactions impulsives face aux erreurs des autres automobilistes. Restez zen et concentrez-vous sur votre propre conduite. Les sagittaires, l'envie d'évasion sera forte, mais ne laissez pas l'excitation vous pousser à négliger les règles de sécurité. Attachez toujours votre ceinture parce que vous avez tendance à l'oublier, les sagittaires. Les capricornes, vous serez particulièrement vigilants sur la route et cela jouera en votre faveur. Continuez à montrer l'exemple avec une conduite responsable. Les verseaux, attention aux conditions météo changeant ce week-end. Bien sûr, adaptez votre vitesse et gardez surtout une bonne visibilité. Ça c'est important, surtout si vous roulez la nuit, les verseaux. Et enfin, les poissons, votre intuition sera bonne au volant. Si vous sentez de la fatigue arriver après une sortie ou peut-être une fête, mieux vaut laisser quelqu'un d'autre conduire. Vous savez de quoi je parle. En tout cas, merci de nous écouter. Bonne route, bonne rentrée chez vous. Bon début de week-end. Man at work, Eddie O.

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des tubes des années 80. On est vendredi, vous le savez, chaque vendredi, 16h-18h, l'Afternoon Ride se met en mode 80s. Avec Roxette à l'instant, Joyride et c'est votre radio, 17h44. Allez, un petit coup d'œil sur la programmation télé et quelques rendez-vous radio pour vous. Alors la télé ce soir, donc n'oubliez pas votre rendez-vous Zéro Stress avec Miselaine à 20h15 sur MBC1. Et puis un très bon film français, The Patriot, Le Chemin de la Liberté, Ciné Club avec Mel Gibson, Heath Ledger. Un très bon film donc à suivre à 20h20 sur MBC1. Et puis également la série anglaise Descendants of the Sun, donc saison 1, épisode 7. C'est sur MBC5 à 21h35. Côté radio, dans quelques minutes à 18h, après les infos et les communiqués, vous allez retrouver donc Rajiv Gunpot pour son émission Tough Time, puisqu'il y a déjà la troisième journée de course ce samedi. Donc vous saurez tout, les tips et l'autre et les autres et les analyses aussi sur donc cette troisième journée Tough Time, 18h-19h. Et puis après le dernier point info de la rédaction à 19h, rendez-vous avec Alberto pour son evening set jusqu'à 21h. Et on est vendredi, on va se mettre dans l'ambiance Friday Night avec Beat Project avec Arvin, 21h-23h. Sinon, deux rendez-vous pour demain matin à la radio. Ne ratez pas donc demain, c'est samedi, de 10h à 11h. Ne manquez pas votre émission Au cœur de l'essentiel avec Valérie Kérambouin et Nathan Viresamy au programme La paix, un chemin, pas une destination. Pour en parler, ils vont recevoir donc Danen Bimadou, consultant et expert en énergie renouvelable. Et puis à partir de 11h, vous allez retrouver Méline et Reza, le duo pour parler de cinéma, bien sûr, avec le Festival de

0: Cannes qui a démarré d'ailleurs. Popcorn et préjugés focus justement sur Cannes 2026 avec une ouverture marquante, une affiche forte et un jury prestigieux au cœur des échanges. Les films qui font déjà parler, est-ce que cette édition révèle ou peut-être pas sur l'état du cinéma mondial? Voilà un petit peu ces deux rendez-vous demain matin sur votre radio. Donc à me suivre sur RMN. Voilà, côté musique, on a Alphaville et Images qui arrivent dans un instant.
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Ça fait du bien, bon petit corps à corps image à l'instant. C'est votre radio à 17h54. Allez, encore quelques minutes à passer ensemble. Robert Palmer arrive, Thierry Pastor, les infos 18h. Je reste avec vous pour accompagner notre ami Rajiv Gunpat juste après les infos et les communiqués pour l'émission Tough Time jusqu'à 19h. Bonne rentrée chez vous, les amis. Merci d'être là. Merci d'écouter RMA.

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1: Bonsoir, merci d'écouter RM1, 18h. Les infos, Achibachou, bonsoir.
2: Bonsoir Elvis, bonsoir à tous.
1: Les titres.
2: Dossier Chagos, un milliardaire proche de Nigel Farage, au cœur d'une polémique après un don de 5 millions de livres sterling et un projet controversé de communauté chagossienne en exil. Le corps sans vie du fils de Nando Boda a été retrouvé ce vendredi dans la région de la Nicolière. La police privilégie à ce stade la thèse d'un acte criminel. Indemnisation malgré absence fiscale. La Cour suprême accorde près de 12 millions de roupies à la famille de Samir Djouman, vendeur de rôti.

0: tué dans un accident de la route en 2021. Et en fin de journal, immersion dans le monde théâtral avec « Si on savait », un spectacle que vous pourriez assister du 18 au 23 mai au Codan Arts Center. Christopher Harbone, son nom ne vous dit peut-être rien. Sachez qu'il est en ce moment au cœur d'une polémique au Royaume-Uni après avoir effectué un don de 5 millions de livres sterling à Nigel Farage, chef du file de Reform UK, un parti d'extrême droite. Un Nigel Farage qui soutient par ailleurs activement Misley Mandarin, l'autoproclamé First Minister d'un gouvernement chagossien en exil et qui, selon plusieurs sources concordantes, a convaincu Harbone de financer la bande à Mandarin. Un article du Financial Times daté du 28 mars dernier fait d'ailleurs mention de cet homme d'affaires britannique basé en Thaïlande qui voudrait financer la création d'une nouvelle communauté chagossienne dans l'archipel des Chagos. Plus de détails avec Rajmila Sitamoni.
1: Près de 3 mois se sont écoulés depuis que Misley Mandarin et 3 autres Chagossiens ont débarqué sur l'île du coin à Perros-Banos dans l'archipel des Chagos. Ce déplacement est considéré comme illégal par le gouvernement britannique. Toutefois, ce groupe de 4 Chagossiens bénéficie du soutien de Reform UK, le parti dirigé par Nigel Farage. Dans son édition du 28 mars dernier, le Financial Times rapportait que ces British Chagossians avaient aussi le soutien financier du milliardaire britannique des crypto-monnaies Christopher Harbone. Nous avons tenté, mais en vain, de joindre Misley Mandarin, chef de file de la faction chagossienne qui s'oppose à la rétrocession de l'archipel à Maurice. Pour confirmer s'il a bel et bien bénéficié du financement de Harbone, aucune réponse à ce stade. Nigel Farage et son parti Reform UK s'opposent également à cette rétrocession des Chagos à Maurice, d'où leur soutien à Misley Mandarin, un Farage qui fait actuellement l'objet d'une enquête du comité d'éthique du Parlement britannique. Il est accusé de ne pas avoir déclaré un don de 5 millions de livres sterling reçu quelques mois avant les élections législatives de 2024. Ce don provenait de Christopher Harbone. Dans un premier temps, Nigel Farage avait affirmé que cette somme, révélée par le journal The Guardian, devait uniquement couvrir ses frais de sécurité personnelle et ne nécessitait donc pas de déclaration officielle. Mais après des révélations indiquant qu'il avait acheté une propriété de 1,4 million de livres sterling peu après avoir reçu cette argent, Nigel Farage a ensuite déclaré qu'il s'agissait d'une récompense pour ses 27 années de campagne en faveur du Brexit.
0: Selon la Sunday Times Rich List publiée aujourd'hui, Christopher Harbone figure désormais parmi les plus grandes fortunes du Royaume-Uni. Le corps sans vie de Gino Ronny Boda, fils de l'ancien ministre Nando Boda, a été retrouvé ce vendredi dans la région de la Nicolière. L'homme de 44 ans, habitant Calodine et employé comme designer chez Ambrex Company, était porté disparu depuis jeudi matin. Selon sa mère, il avait quitté son domicile situé Archipel Road à Calodine vers 10h, sans donner signe de vie par la suite. Leur dernier échange remontait à mercredi soir vers 21h30. Via WhatsApp. Une avis de disparition avait alors été lancée par la police. Selon les premières informations, la police privilégie la thèse d'un acte criminel. 2 suspects ont été arrêtés. Un accident de la route, une famille brisée et une question juridique peut-être inédite à Maurice. Peut-on être indemnisé quand on ne paye pas ses impôts? La Cour suprême a tranché hier et c'est une veuve, sa fille et son fils mineur qui ont eu gain de cause, près de 12 millions de roupies. Pranav Bihari.
2: Novembre 2021, Samir Diouman, vendeur de rôtis et de dol pourri, est tué sur la route par un camion qui a quitté sa voie. Il laisse derrière lui une femme et 2 enfants. Mais au procès, la compagnie d'assurance du chauffeur du poids lourd sort un argument surprise. La victime n'était pas enregistrée comme contribuable auprès de la MRA, donc selon elle, ses revenus ne peuvent pas servir de base à une indemnisation. Mais la juge Tilok balait cet argument. Samir Diouman vendait ses rôtis légalement avec un certificat de food handler et un numéro d'enregistrement commercial. Ne pas déclarer ses revenus au fisc, c'est une irrégularité, pas une activité criminelle. Et surtout, ce n'est pas ce qui a causé sa mort. Ce sont ses proches qui réclament, pas lui. Une femme, des enfants privés du seul soutien de la famille. Le tribunal lui reconnaît un profit mensuel de 40 000 roupies et condamne ainsi l'assureur à verser plus de 9,6 millions de roupies pour perte de revenus futurs, estimant l'espérance de vie de la victime à 75 ans, ainsi qu'une indemnité pour préjudice moral de 2 millions de roupies.
0: Le gouvernement veut renforcer les contrôles douaniers face à l'augmentation du nombre de colis entrant à Maurice. Chaque jour, jusqu'à 5000 colis transitent le pays. Un défi pour les autorités dans la lutte contre la drogue, les armes et les marchandises illégales. Une délégation du Korean Customs Service a rencontré ce vendredi le Junior Minister des Finances d'Anéchoir Damri et le directeur général de la MRA, Rohit Ramnawas. Les discussions ont porté sur l'utilisation de nouvelles technologies, la digitalisation des contrôles et l'amélioration des systèmes de détection. Selon la MRA, la hausse des achats en ligne oblige les autorités à renforcer les contrôles et à mieux anticiper les nouvelles formes de trafic. Vaqua Phoenix intensifie sa guerre contre les rats grâce à une vaste campagne de dératisation et de nettoyage. La ville est aujourd'hui presque débarrassée des nuisibles. Les opérations se poursuivent actuellement dans plusieurs régions. Les rues et terrains en friche seront régulièrement nettoyés, tandis que des appâts pour rats ont été placés dans des endroits stratégiques. Des inspecteurs assurent également un suivi constant pour éliminer les rats morts et limiter les risques sanitaires liés à la lèpre. Les habitants sont aussi sensibilisés à ne pas abandonner leurs déchets dans les lieux publics. Fawzi Alimon, Junior Minister du ministère des Collectivités Locales, souligne que la dératisation doit être un travail continu afin de garder la ville propre et là à l'abri des maladies liées aux rats. Nous l'écoutons au micro de Chavni Zouzia Wahed Ali.
3: La dératisation pour la municipalité de Vaqua Phoenix fin commencé il y a presque 2-3 semaines. En Zimoun qui se terrain c'est pas plus occupé. Donc nous finissons envoyer une bonne notice. Nous finissons le cleaning of open drains, canals and rivers. Donc ça nous fait entier la circonscription Vaqua. Et aussi nous finissons faire nos bonnes places spécifiques côté nos bonnes restaurants, côté bazar, côté nos bonnes lavons, bonnes perishable goods, permettre bonnes baits. Qui attire les rats et ensuite chaque 3 jours le contracteur peut passer les ramassements des rats qui ne finit mort. Donc nous capables de comprendre qu'il fait depuis Glenport jusqu'à Candus, Castel jusqu'à Pontfer, la route Jackson, la route de l'Indépendance, Okoulé, Canfoucro, La Caverne, Highland, Cité 50, Petit Camp, Edgar Quirin.
0: Dans le secteur du tourisme, Maurice renforce ses partenariats sur le continent africain. Le ministre du Tourisme, Richard Duval, et son homologue sud-africaine, Patricia Delisle, ont signé mercredi un protocole d'accord portant sur la coopération touristique entre Maurice et l'Afrique du Sud. Richard Duval a représenté Maurice à l'Africa's Travel Indaba 2026, organisé du 11 au 14 mai à Durban. Cet événement est considéré comme le plus grand salon professionnel des dédié au tourisme de loisirs en Afrique. Ce protocole d'accord vise à renforcer les échanges d'expertise dans plusieurs segments stratégiques, notamment le tourisme médical, le tourisme de croisière et le tourisme durable. Les deux pays entendent également partager leurs meilleures pratiques en matière de planification et de développement de projets touristiques, tout en facilitant la circulation des visiteurs entre Maurice et l'Afrique du Sud. Dans le cadre de la Journée mondiale du livre et du droit d'auteur, la Bibliothèque nationale, en collaboration avec la Community Cell de l'Open University of Mauritius, a organisé un atelier de travail réunissant des élèves ainsi que de jeunes auteurs mauriciens. L'objectif de cette initiative est de promouvoir la lecture et l'écriture auprès des jeunes, tout en encourageant la créativité littéraire dès le plus jeune âge. Jenny Yalapa.
4: Chaque page tournée ouvre la porte à l'imagination, à la découverte et parfois même à de nouvelles vocations. À seulement 11 ans, Michika Padou présente son premier livre intitulé Anna, l'histoire d'une jeune fille qui rejoint une nouvelle école tout en recherchant un ami perdu. Pour la jeune auteure, les livres occupent une place importante depuis son enfance.
5: En fait, depuis petit, je suis bien lire un livre. Mes parents aussi, tu peux bien lire moi un livre. Je ne fais moi ado un livre, comme je dis. Ma propre famille et pendant les vacances estivales, j'avais un tas d'idées dans ma tête et je l'ai tout mis sur papier et j'ai un livre.
4: Selon les éducateurs, les enfants qui lisent dès leur plus jeune âge développent plus facilement le goût de l'écriture et de la créativité. Suniti Nandugura, senior lecturer à l'Open University, nous en parle.
6: Recherche, il montrait qu'il y a un lien entre ban dimoun qui lit ban livre régulièrement et ban qui écrit très facilement, qui est à l'aise, qui communique bien.
4: La Bibliothèque nationale de Maurice organise régulièrement plusieurs activités afin de promouvoir la lecture dans le pays, explique sa directrice Belinda Ramnot.
6: Nous collaborons avec beaucoup des écoles pour organiser des activités et puis on fait des book festivals, we launch books for the authors.
4: Un travail qui repose également sur l'implication des éducateurs et des parents, souligne l'éducateur Kavinienne Karupoudayenne.
7: Ce qui nous bien fait, c'est mettre mon livre à cette disponibilité. Par exemple, dans mon classe, moi, j'ai une petite bibliothèque. Nous bien offrir mon livre à mon jeune. Si je trouve un quelqu'un peut prendre un téléphone, si je peux imiter, pareil, je peux prendre un téléphone. Si je trouve quelqu'un peut lire, moi-même, en tant que parent, je prends mon livre, mon petit-fils automatique lui prend ce livre, il peut venir à côté
4: de
7: moi.
4: Une initiative qui démontre que les livres demeurent un puissant outil d'apprentissage, de créativité et d'épanouissement personnel pour les nouvelles générations.
0: Le duo mythique du théâtre Philippe Houbert et Daniel Mourgue signe sa dernière grande aventure scénique avec Si on savait, une comédie sensible et humaine d'Éric Fatricelli. La pièce sera jouée du 18 au 23 mai prochain au Codan Arts Center à 20h. Entre humour, regret, amour et remise en question, le spectacle replonge un homme dans les moments clés de sa vie avec la possibilité de tout recommencer. Anjali Siroton-Poulchon a rencontré les comédiens et les artisans de cette création. Reportage.
8: On peut se mettre sur la scène deux secondes.
9: Et si l'on pouvait revenir en arrière, changer une parole, un choix, une erreur. C'est toute la promesse de Si on savait, la nouvelle pièce de Philippe Houbert et Daniel Mourgue. Une comédie douce amère où Patrick revisite sa vie après sa mort, raconte Philippe Houbert.
10: En gros, c'est quelqu'un qui est en train de réparer son micro-ondes. Il y a un court-circuit, il meurt et il se retrouve dans l'au-delà. Et là, il rencontre, ça peut être n'importe qui, Saint-Pierre ou Dieu, qui lui dit, si jamais ça vous intéresse, je peux vous faire revivre des passages de votre vie.
9: Pour Daniel Mourgue, cette nouvelle création marque aussi une longue fidélité au théâtre mauricien.
11: Il y a longtemps qu'on fait des spectacles à Maurice, depuis quelle année? 93
12: 88.
11: On a fait une trentaine de pièces. On est des vieux, des vieux théâtreux, quoi.
9: Autour du duo, une distribution expérimentée et de nouveaux visages. Julie Taillac interprète Anin, l'épouse de Patrick.
13: J'ai commencé avec Philippe Houbert, du reste j'étais très jeune, j'avais 18 ans. Et puis j'ai fait pendant de longues années des cours avec Marie-Ange Kenick, un atelier. J'ai fait plusieurs différentes choses aussi, notamment avec Philippe et Daniel. Que du bonheur et on s'éclate.
9: Autre personnage clé, la maîtresse de Patrick, incarnée par Élodie Jacobé, nouvelle venue dans la troupe.
14: Je joue le rôle d'Axel. Moi j'apparais 3 fois dans cette pièce et à chaque fois Axel est une nouvelle personne.
9: Et parmi les moments forts de la pièce, le coming out d'un personnage interprété par Christophe Saint-Lambert.
15: Je joue le rôle de Sylvain, fils de Anna et de Patrick. Et Sylvain va faire son coming out à ses parents dans la pièce. Donc, qu'est-ce qui va se passer? Comment ça va être reçu? Eh bien, c'est à vous de venir voir.
9: Si on savait, une création qui est la der des der du tandem Houbert-Mourgue.
0: Nous sommes arrivés à la fin de cette édition. Merci de l'avoir suivi. Merci à Kovila la réalisation et à Perna la technique. Je vous retrouve à 19h.

Bonsoir à tous. Voici les avis d'obsèques. On nous prie d'annoncer le décès de Monsieur Yves Silvio Jacotte. Monsieur Yves Silvio Jacotte, plus connu sous le nom de Yves, âgé de 86 ans. Le convoi mortuaire sortira de la chapelle ardente d'Eli Hensons à la route royale à Beaubassin demain samedi 16 mai à 8h45 pour se rendre à l'église Saint-Jean à quatre bornes et de là au cimetière de Saint-Jean. Décès de Monsieur Akisen Wong Chin. Monsieur Akisen Wong Chin.

Amin, plus connu sous le nom de Aman. Habitant au numéro 1 à la rue Bandéry à Rosil, âgé de 92 ans. Le convoi mortuaire sortira de la chapelle ardente de Moura au numéro A3 à la route royale à Petite-Rivière. Demain samedi à 10h pour se rendre à l'église Saint-Patrick à Rosil et de là au cimetière de Nam Chon les Salines. Décès de Madame Marie-Joseph Orange. Madame Marie-Joseph Orange, née Serré, plus connue sous le nom de José, âgée de 71 ans. Le convoi mortuaire sortira de sa résidence au numéro 11, rue Molière à Batimaré, demain samedi à 11h, pour se rendre à l'église Sacré-Cœur, à Rivière des Anguilles, et de là au cimetière de Souillac. Et on nous prie d'annoncer le décès de Monsieur Louis Sidney Rabé. Monsieur Louis Sidney Rabé, âgé de 79 ans. Le convoi mortuaire sortira de son domicile à Cité Tolle, la Cité Lachaux, Maybourg, demain samedi 16 mai à 13h30 pour se rendre à l'église Notre-Dame des Anges à Maybourg et de là au cimetière de Petit-Bel-Air. Aux familles endeuillées, la MBC présente ses plus vives sympathies.

Et c'est parti pour la météo. Météo pour Maurice d'abord. Un courant d'air modéré et légèrement perturbé circule sur notre région, donc durant la soirée, il fera essentiellement beau. Malgré tout, le temps sera nuageux durant la nuit et demain matin avec des pluies intermittentes, surtout à l'est, au sud et sur les hauteurs. Sur les hauteurs, justement, des poches de brouillard sont prévues. Le temps sera mi-couvert au cours de la journée de demain avec des pluies fines sur les hauteurs. Et le vent soufflera de l'est-sud-est environ 20 km/h avec des pointes de 50 km/h. La mer sera forte au-delà des récifs avec des houles venant du sud-ouest de l'ordre de 3 mètres. Et les sorties en haute mer ainsi que dans les lagons de l'ouest et du sud sont déconseillées. La température minimale sera entre 18 et 20 degrés sur le plateau central et entre 22 et 24 degrés sur le littoral. Et la température maximale sera entre 24 et 26 degrés sur les hauteurs et entre 28 et 30 degrés sur les régions côtières. Le soleil s'est couché depuis 17h41 à Maurice et se lèvera demain matin vers 6h31. Pour Bagne-Pessé à Maurice, l'étang l'eau la mer pendant prochaine 24h. À soirée 10 mégas matin, point à la pli. L'étang pour bon 10 mai dans l'après-midi. Divan pour souffler depuis les cils environ 20 km/h et Bagne-Pointe des 50 km/h. Dans Lagon Léno et Clès, la mer praticable. Dans Lagon Louès, les Sidec, Andéo, Brisant, la mer pas praticable. Et Naban Laoul, depuis Sidouès, environ 3 mètres Andéo, Brisant. Ban Sauti, Andéo, Brisant, et dans Ban Lagon Louès et Clès, l'île déconseillée. Quant à la marée, les Pouhaut vers 23h45 à soir, et 10 mai vers 12h57, les Pou basses demain, ou les basses depuis 18h06, et 10 mai vers 6h28. Pour nos amis à Rodrigue, un courant d'air modéré et légèrement perturbé circule sur la région. Le temps sera mi-couvert devenant parfois nuageux durant la nuit avec quelques averses. Et demain, il fera essentiellement beau à Rodrigue. Le vent soufflera de l'est à sud-est de 20 à 30 km par heure avec des rafales de l'ordre de 60 km par heure. La mer, quant à elle, sera forte au-delà des récifs avec des houles de l'ordre de 3,50 m. Et les sorties en haute mer, ainsi que dans les lagons du sud, de l'est et l'ouest, sont déconseillées à Rodrigue. La température minimale sera entre 22 et 24 degrés. La température maximale sera entre 26 et 29 degrés. Concernant la pluviométrie à Rodrigue durant les dernières 24 heures, point de canon 11,8 mm, plein de corail 6,1 mm. Et 12,8 mm à patate théophile. Quant à la marée, elle sera haute vers 23h55 et demain vers midi 26 et puis basse vers 17h46 et demain vers 6h15. Le soleil s'est couché depuis 17h19 à Rodrigue et se lèvera demain matin vers 6h07. Et pour nos amis d'Agaléga, un courant d'air modéré circule sur notre région. Au courant de cette nuit, il fera essentiellement beau, mi-couvert demain avec quelques ondées occasionnelles et le vent soufflera du sud-est de 20 km/h. La mer sera forte avec des vagues de l'ordre de 2,50 m à Agaléga et s'améliorant graduellement demain matin. Les sorties en mer sont déconseillées cette nuit. La température minimale à Agaléga sera d'environ 26 degrés et la température maximale sera d'environ 31 degrés. Et la pluviométrie durant les dernières 24 heures était de 2,4 mm. La marée sera haute demain vers 2h56 et 15h38, basse ce soir vers 21h23 et demain matin vers 8h49. Le soleil s'est couché depuis 17h59 et se lèvera demain matin à Agaléga vers 6h21.

0: Et on termine avec les communiqués du CEB. Le CEB qui avise les abonnés de Morcellement Saint-André dans les environs de la route Tagore et une partie de Dr Manilal Road, SSR Road et la route principale que la fourniture d'énergie sera interrompue de 8h30 à 15h30 demain samedi 16 mai. Les abonnés de Rochebrune habitant les environs de Morcellement Saint-Daniel ainsi que les environs sont avisés que la fourniture d'énergie sera interrompue de 8h30 à 15h demain samedi 16 mai. Et puis le CEB avise les abonnés de Port-Louis habitant les environs de rue Carical, Tric Napoli, Malacca, Coringa, René Migro, les abonnés d'une partie de la rue Paul et Virginie et Gora Isaac. Ces abonnés sont avisés donc que la fourniture d'énergie sera interrompue entre 8h30 et 14h30 ce dimanche 17 mai. Alors, des coupures qui sont dues en raison des travaux qui seront effectués sur le réseau électrique. La fourniture sera rétablie sans préavis à l'achèvement des travaux et le CEB présente ses excuses à tous ses abonnés affectés par ces coupures. Voilà, chers auditeurs, c'est la fin des communiqués. Je vous souhaite une excellente soirée sur AM et RM1.
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2: Merci à Roselyne pour ses communiqués à 18h23 sur RM1. Restez avec nous à suivre Tough Time pour les amateurs de course avec Rajiv.

0: de parler course, les amis. La troisième journée de course est prévue, vous le savez, ce samedi. Et on a en studio, bien sûr, nos spécialistes course.
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0: Rajiv Gumpert est avec nous et son consultant Maigre Jviria. Bonsoir, messieurs.
2: Bonsoir Elvis, bonsoir à toutes et à tous. Troisième journée de la saison, effectivement. Megraj, bonsoir.
3: Bonsoir Rajiv.
2: Avant qu'il nous rentre de plein pied dans cette émission, une pensée à Nuresh Joglal, jockey décédé il y a 5 ans, jour pour jour, à la suite d'une chute en course dans des circonstances tragiques. Nous pensons très fort à sa famille également. Nuresh qui tient un jockey faux sympathique et surtout qui marque les esprits de par ses performances, que ce soit à Maurice ou sur le plan international. Pouina, un hommage qui pourrait être rendu à Nuresh Joglal demain au Champ de Mars après la 4e course. Nous remercions également l'auditeur parce que nous commençons à gagner pas mal de messages sur les réseaux sociaux. Des auditeurs qui disent à nous qu'ils ont accroché à l'émission, aussi bien qu'à la télévision. Pour rappel, c'est à 20h15 à la télévision. Nous finissons une bonne demande pour que l'émission aille sur les réseaux sociaux. Nous travaillons également en ce sens dans les prochaines semaines. Cela dit, nous allons analyser la 6e course qui va galoper à 15h25 demain. Premièrement, championnat 4 ans, une des courses. Groupe 3, l'eau 1400 mètres avec le numéro 1, Daring Dash de l'écurie Samraj Mahadia, Roberto Perez. Le 2, Bacchus de l'écurie Arvid Nagadukabelo Matsunyane. Le 3, Cumbre Vieja de l'écurie Paul Fukunival de Santana. Le 4, Havana Moon de l'écurie Rameshwar Gajdar de Nevan Mansou. Et le 5, Brave Bomber de l'écurie Paul Fukunival est confié à Tejash Joglal. Ici, Cumbre Vieja, Havana Moon, les deux les plus en vue.
3: Ouais, les deux les plus en vue, peut-être comme Orbit en Londia, Bacchus. Dans cette course, surtout avec, après sa bonne course dans la Duchesse. Moi, personnellement, on a un gros penchant dans cette course pour Cumbre Vieja, principalement par rapport à ce progression qu'il a affiché à l'entraînement. Il y a eu surtout sa dernière victoire quand même en temps record, après une course quand même assez compliquée en one-off avec 61 kilos. Première sortie, un peu unfit, un peu pas mal de gras aussi. Moi, pensais une perte de 70 kilos superflu là. Et sur ce gars, le Kinen réalisé mercredi, il est top fit pour cette course. Un super coursier quand même qui ne remporte une course de groupe 1 la saison dernière, qui est la Princess Margaret Cup. De sa 4e année, vous pensez qu'il sortit assez vite pour qu'il trouve une bonne position et la confiance est de mise du côté de son entourage. Donc, Cumbre Vieja comme mon choix principal ici. Derrière lui, bien sûr, il faut respecter Havana Moon et Bacchus. Havana Moon que j'ai vu ce matin vraiment dans une superbe condition. Au fil des semaines, au fil des galops,

0: franchement, rien à dire. Il est vraiment dans une superbe condition. Et là, moi, je pense nous a salué un peu Subiraj Gajadhar, qui fait quand même pas mal d'efforts avec ses chevaux, surtout à Post-Lafayette, à Floréal et maintenant à, et aussi à Port-Louis. Pratiquement tous les chevaux de Subiraj Gajadhar, quand nous get out on looks, vous êtes vraiment irréprochables. C'est tip-top pour reprendre la compétition. Et sur la forme qui est affichée, moi, par quoi, il peut venir avec la fleur au fusil. Seul Ika Londia, sa cinquième ligne. Quand il pourrait trouver dans sa course là, est-ce qu'il est capable de cross sur un adversaire principal qui est Marcus Ekumbre Vieira? Donc, un peu compliqué pour lui. Je pense que s'il arrivait, par chance, il réussit cross avec Ekumbre Vieira, il retrouve lui devant Ekumbre Vieira. Là, il est capable d'avoir une grosse chance. Mais sinon, s'il retrouve lui derrière Ekumbre Vieira, je pense que c'est un peu compliqué pour lui. Je vais mettre Bakke sur la deuxième place derrière Ekumbre Vieira, principalement par rapport à sa course dans la Duchesse côté Panama Galoupé, une course assez impressionnante. Quand il finit sur la même ligne que Seloukoué à la troisième place. Il n'est pas trop loin de Vikings Revenge et Rapidash non plus. Il finit à une longueur 50 de ces deux coursiers. Il gagne les courses assez compliquées au début. Quand moi tu pensais qu'il gagne les bas. Et malheureusement, il y avait Mayock Angel à son intérieur. Il arrivait le moment où Mayock Angel a failli chuter aussi. Tiens, avant les autres, c'est vrai qu'il peut faire. Donc, Marcus pas gagne clear run. Mais c'était un eye-catching run. Et sur sa progression qu'il a affichée, Mohamed Lee à la deuxième place et Mohamed Ravanagoun à la troisième place.
1: Pareil, le 3 Ekumbre Vieira avec le 4 Ravanagoun et le 2 Marcus. Intéressant, nous guettons un coup la course de Daring Dash qui finit la guerre avec ce jockey. La dernière fois qu'il a galopé, petit grand favori, poil du premier couloir. Nous avons un petit coup ce qu'il réserve, nous, Daring Dash. La première épreuve, 1-0-25, 1365 mètres, avec le numéro 1 Exalted Love de l'écurie Javina Hauteur, Grand Van Niekerk, le 2 Spirito Selvaggio de l'écurie Pritam Debi, monté par Luis Corrales, le numéro 3 Indigenous de l'écurie Chirish Narangi, monté par Cody Collis. Le 4 Achikoulet de l'écurie Gajadhar est monté par Raymond Dadielson. Le numéro 5 Firestarter. Un nouveau de l'écurie Paul Foucault est monté par Ival de Santana. Le 6 Luna Descent de l'écurie Samraj Mahadia est monté par Roberto Perez. Et le numéro 7 Stepping Out de l'écurie Amar Sioudial avec le jockey Da Silva en selle. Zoï Lécousse, Achikoulet, premier Lécousse, il me fallait beaucoup de bien. Les fines tirées sur une bonne partie de la course. Malgré tout, il n'est pas fini loin du vainqueur Black Jack Randall. La même course, c'est l'Exalted Love qui est bien terminé pour la deuxième place. Achikoulet, capable, cette fois-ci, remettre les pendules à l'heure.
0: Oui, mais pensez au niveau de la progression aussi. Achikoulet a bien progressé, il a bien mis ça sur le premier run. Les courses assez compliquées, quand il retourne au vent, il est tiré beaucoup. Aussi dans la course, cette fois-ci de sa deuxième ligne, je pense que s'il est bien sauté, il est capable de cross Exalted Love ou sinon il est capable de settle la quotidienne. Il y a Firestarter, Luna Descent et Indigenous qui font probablement aux avant-postes. Donc, Achikoulet est capable de bénéficier d'un bon rythme aussi dans la course. Et moi, personnellement, ce galop qu'il a réalisé avec Hugo, je pense que c'est bien fort pour battre Achikoulet. La dernière fois, malgré les courses difficiles, à un moment donné de la course, il donne l'impression qu'il est pour gagner les courses. Mais après, il plot après quand même pas mal d'efforts et aussi il poule l'autre. Si on ne pas trompé, il tient une petite sensibilité au niveau de la bouche qui ne réglait pas son entourage. Et s'il tirait moins son course cette fois-ci, vous pensez à Achikoulet pour un gros morceau pour crack dans sa les courses. Bien sûr, derrière lui, nous a mis Exalted Love. Avec sa première ligne et aussi ligne dominante Achikoulet, malgré qu'il soit aussi derrière lui la dernière fois. Donc, nous avons été Exalted Love à la deuxième place. Un coursier qui, je pense, fait une très bonne course, c'est Firestarter qui peut retrouver seul aux avant-postes. Et dans sa bonne circonstance, nous connaissons Valdo Santana, il y a assez redoutable. Donc, on met Firestarter à la troisième place et Luna Descent pour compléter le quartier. Un coursier qui a bien travaillé ces derniers temps.
1: Dans cette épreuve, le 4 Achikoulet, derrière lui le numéro 1 Exalted Love, Moufine content le travail en fin de séance d'Indigenous mardi matin. Quoi qu'il est capable d'improve au niveau de la condition, mais à retenir dans toutes les combinaisons. Et comme quatrième choix, numéro 5, Firestarter. La deuxième épreuve, 990 mètres, benchmark 36, 5 partants, numéro 1 Secret Passage de l'écurie Rameshwar Gajadhar de Novan Mansour, le 2 Fencing Captain. De l'écurie Paul Foucault est monté par Kirsi Ramsamy. Le 3 Fine One de l'écurie Aqua Stallions Cody Collis. Le 4 Unsung Hero de l'entraînement Carl Hewitson.

0: Val de Santana et le 5 Global Warrior de l'écurie Vincent Lette, une nouvelle unité Global Warrior montée par Robbie Bicari. Il y a un bon nouveau ici, Secret Passage.
1: Oui, un bon nouveau Secret Passage qui d'ailleurs aime bien travailler à l'entraînement. C'est un cousin qui ne m'aime pas pour se travailler dans une jolie façon. Pas de mal fait en Afrique du Sud, une victoire et quelques accès ici et là. Mais moi, mon seul souci, c'est un coup, c'est qu'il galope 1200 et 1400 mètres. Si moi, tromper sur victoire, c'est sur 1200, effectivement. Et c'est un bon rythme, définitivement, pour bien terminer. Mais pour les Raymond Fencing Captain, 45 euros, des coups, c'est qu'il galope 990 mètres dans 55 secondes, d'un benchmark de 36, moi, pensé, pour bien, bien fort pour battre sa duo de Paul Fukuna. Moi, mon choix, c'est Fencing Captain, première ligne. Il est vraiment dans une superbe condition. Mon gars, l'occasion de rouler ce matin. Avec Serran Sami qui monte les chevaux sur 990 mètres bien. Vous pensez qu'il pourrait être sur la ligne. Et dans sa 26e, on sent ça, il est capable difficile à remonter. Ne vous avez pas oublié, Fencing Captain en 4 sorties la saison dernière, 2 victoires de 2e place. De 2e place derrière, Crescent et Mystic Majesty. Des coursiers dont autres, l'entourage estime beaucoup. Il nous trouve Crescent gagné la semaine d'avant. Donc, vous pensez cela en dit long sur Fencing Captain qui, pour moi, s'il continue également les courses 990 mètres, il peut continuer à monter en catégorie. Derrière lui, un 5 euros, comme on m'a mentionné. Et pour compléter le tiers, c'est mon point de secret parce que j'ai un outsider qui m'a pensé, nous bien suivre pour la prochaine incursion, c'est Global Warrior, un coursier qui n'a qu'à deux reprises en Afrique du Sud. Et là, c'est qu'il a démontré à l'entraînement, mon pensée, c'est un coursier qui nous bien suivre dans ma prochaine sortie.
0: Prends le risque, moi, pour le numéro 1, Secret Passage, même s'il fait 500. 40 kilos et quelques sur le coursier, 990 mètres, nous inquiétons comment il prend les tournants, mais c'est un bon coursier en devenir, face à Fencing Captain et Unsung Hero. La Fine One, le 3, qui réalise un bon chrono régulièrement, et nous inquiétons aussi comment il comporte sous l'entraînement Chirish Narang. Troisième course, benchmark 41, 1500 mètres, avec le numéro 1 Courtly, de l'écurie Gajadar Raymond Danielson, 62 kilos, le 2 Balucci, de l'écurie Amaciudial da Silva, le 3 Happy Days, un nouveau de l'écurie Paul Fukuni Val de Santana, le 4 Alita Road Trail de Aquastallions Cody Collis, le 5 Sound of the Sea de l'écurie Jevin Auter Grand Van Niekerk, le 6 All About Love de l'écurie Rameshwar Gajadar de Noman Mansour, le 7 Master of Mystery de l'écurie Vicky Rui Giovanni Santos et le 8 Backpacker de l'écurie Vincent Lette est monté par Robbie Bicari. Happy Days, Master of Mystery, Courtly, un degré moins, Sound of the Sea, les plus en vue.
1: Oui, les plus en vue. Moi, j'ai une grosse préférence pour Happy Days, un coursier qui est bien fait en Afrique du Sud, un produit de One World, qui est un gagnant de plusieurs courses de groupe en Afrique du Sud. Donc, c'est un très, très bon cheval qui ne vaut pas quoi pour arrêter en benchmark de 41. En Afrique du Sud, l'Igalou passe avant de très, très bons chevaux, tels que 006 qui est assez régulier dans sa classe, nous avons Silver 6 qui a un rating de plus de 120, Regulation qui est entré dans le July, La Pulga qui a un rating de plus de 100, et ce dernier sort aussi face à Water Fortune qui fait termine 3e d'un grand les courses en Afrique du Sud derrière Roland Garros et Talk to the Master. De sa première ligne, il pousse bien sauter, il pousse dans le peloton de tête et Ivaldo Santana qui connaît son principal adversaire qui est Master Mystery, mon pensée. Il bouge au bon moment et il connaît qu'il est en Bali et aussi en bas sur l'adversaire principal. Donc, Happy Days pour la victoire. Derrière lui, Master Mystery. Beaucoup de jeux ces dernières heures enregistrés sur Master Mystery. Moi, je pense que c'est un engouement qui est compréhensible par rapport à ce qu'il est affiché à l'entraînement. Un coup, c'est que la saison dernière, il a participé au travail, mais il a gagné les courses. Et cette saison, il commence le travail. Surtout en duo, quand Mété tout seul n'est pas vraiment démontré ce workout habituel, mais quand il est en duo, c'est vraiment une cheval qui keep going. Et moi, pensais si arriver dans les courses là, il y a un mano à mano entre Master Mystery et Happy Days, il peut keep going et ça capable compliquer la tâche de Happy Days. Donc, il va le Santana pour besoin bouger au bon moment pour essayer de faire Master Mystery venir rattraper. Et à la troisième place, un cheval qui est vraiment dans une super condition, malheureusement pas gâté par la ligne. La huitième ligne, vraiment contre lui. Ça en aussi, vous pensez, pour terminer dans les bonnes combinaisons.
0: Dans cette épreuve, mon penchement pour l'expérience de Master of Mystery, le 7, en respectant le potentiel du numéro 3, Happy Days, qui est capable, bien sûr, de débuter victorieusement, on peut ajouter le 1, Courtly, et le

numéro 5, Sound of the Sea. Monsieur la quatrième course, 1365 mètres, benchmark 46, 5 par temps, numéro 1, Rich Falls Hawks de l'écurie Paul Fucchioni Val de Santana, le 2 Alpine Challenge du même établissement Tejash Jaglal, le 3 Palermo, même écurie Kasteram Sami, le 4 Comedy Club de Aquastallion Scotty Collis et le 5 Bounce Mark, récent 20.

0: solide chance. Quand même, la dernière fois en troisième épaisseur, surtout le long du trajet, mais en ligne droite, quand nous trouvons Banna Piketli, les World Chariot, les National Award ou même Monumental, à la fin, nous trouvons les référents du terrain. Bon, c'est un signe d'un très bon cheval. Et sur l'entourage, si aussi, mettre dans les entrées du Middle Stakes. Donc, je pense que je tiens ma ambition avec ce coursier. Avec sa deuxième ligne, bon, par quoi il est trop loin, allons dire, du peloton de tête. Et si ce jockey bouge, on pensait du point d'os dur dans les courses-là. Derrière lui, on met Bounce Back. Il y a ce très beau vainqueur la dernière fois, un outsider. D'ailleurs, qui nous cause pas mal de dessus à lui à sa première sortie ici, cette saison. Donc, il est pas en décevoir nous. Et là, la première ligne, moi, personnellement, je pense qu'il est pour monter haute distance. C'est un coursier qui, en Afrique du Sud, il fait mieux sur 1600 mètres, voire même 1800 et 2000 mètres. Donc, moi, je pense que les poumons montent quelque peu en distance, mais selon toi, je décide pour garder sur 1365 mètres. Donc, s'il y a du pas dans la course, les poumons définitivement bien terminé. Et comme outsider dans cette course, je pense à inclure dans toutes les combinaisons, pour dire Alpine Challenge, de sa quatrième ligne, les poumons bien sauter, et nous connaît, les poumons faire preuve de ténacité quand les seuls aux avant-postes. Donc, attention à Alpine Challenge pour une surprise.
1: Numéro 1, Rich Folks Hawks également. Il y a lui le 5, Bounce Back, et le 2, Alpine Challenge. 18h43, nous gagnons le temps. Ok, une pause musicale et nous revenons juste après.
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2: 18h48, nous continuons l'émission. La cinquième course, hommage ici à Noresh Joglal, 1500 mètres. Nous avons 7 partants, numéro 1 Magnum PI de l'écurie Vicky Rui, Giovanni Santos, le 2 Solomon Seal de l'écurie Rameshwar Gelada de Novan Mansour, le 3 Transonic pour Samraj Madia, Roberto Perez, le 4 Bugalux de l'écurie Pritam Debi monté par Luis Corrales, le 5 Cool Cat, Jevin Auteur, Bawan Soufol, le 6 Secret Oasis, Shirish Tarang, Cody Collis, et le 7 Quantifier, d'écurie Amaosi Udial, Rai Jurawan, Solomon Seal, Bugalux sur papier.
3: Oui, bon, c'est un duel entre Solomon Seal et Bugalux. Mais moi, je suis bien content les chances de Bugalux, principalement par rapport au temps. Une course qui galope les 1500 mètres, en 29.05. Vous pensez, you need to be a very good horse, mais bon. Il y a quand même un avantage, surtout au niveau du handicap, quand il est dans 53 kilos. Mais ce jour-là, quand même, ce jour qui bouge assez tôt dans la course, peut-être ça a une coutelier, une victoire d'un peu plus qu'une longueur. Et Bugalux, c'est un coursier qui paraît au niveau de la condition. Après sa run, il n'est pas encore meilleur. Mais nous trouvons qu'il y a une petite progression graduelle, allons dire, au fil des semaines. Trois semaines de cela, je vais commencer mon travail avec Pennsylvania. Et alors que ce dernier, je travaille très très bien sur l'intérieur, Bugaluxin reprend l'île, ressaisit l'île et Mordi réalise un winning gallop selon moi. De sa cinquième ligne, avec le parc qui peut être aux avant-postes, Cool 4 de la première ligne. Cool 4, c'est un coursier qui galope proche du pas sur 1200 et 1400 mètres en Afrique du Sud. Transonic, un coursier qui fait bien sur la fraîcheur. Et quand il y a une seule façon de galoper, quand il y a le sol aux avant-postes, les dieux à remonter, donc on pense sur l'entourage pour bien faire lier aux avant-postes. Et Secret Oasis qui est un strong galopeur qui peut dans l'autre façon galoper à Portal devant lui aussi. Donc on pense le train pour là et Bugalux pour le premier à tomber sur ses adversaires dans sa 25 constance, il est capable de dieux à mater. Nous avons Solomon Seal, on pense la dernière fois, il n'est pas content les Tong Tai. Un coursier qui, depuis qu'il est à Maurice, il galope avec le Nose Ben et les Alou Matthews. La dernière fois, il met le Tong Tai. Il part kick. Il faut probablement ça l'équipe en avant de suite. Il pousse l'entourage, il décide pour enlever le Tong Tai. Et fait intéressant avec Solomon Seal. Cette fois-ci, il m'a pensé sur l'entourage pour décider pour drop lead. Donc, pour sortir, pour poser l'armée pour donner une position en midfield ou même en arrière-garde. Une tactique avec laquelle il réalise au meilleur finissant Maurice Cote qui termine en 35-09. Derrière Royal Wolf, sur 13-25 mettant en temps record. Donc, m'a pensé avec sa tactique-là, il peut bien mieux que sa dernière sortie. Donc, les partisans de Bugalux pour bien méfier sur quelque peu de Solomon Seal. Et pour compléter le tiercé, pour ajouter Magnum PI, une course qui fait toujours bien sur la fraîcheur.
2: Solomon Seal le 2, Bugalux le 4. Et pour ajouter également le numéro 6, à savoir Secret Oasis. La 7e épreuve, 1400 mètres. Ici, 6 partants, numéro 1 Fourmaguille de Aqua Stallions Cody Collis, le 2 Captain Lannister. Rameshwar Gajdar de Novan Mansour, le 3 Zevion, écurie Paul Fouquionival de Santana, le 4 Azil Maurice de l'écurie Gajdar Raymond Danielson, le 5 Captain Arrow de l'écurie Amasi Udial monté par Da Silva et le 6 Gimme Another Chance, un nouveau David Nagadoué monté par Kabilo Matsunyane. Cette épreuve.

0: Gilles Maurice, Captain Lannister, Fromagia Zavion.
1: Oui, une course qui semble assez ouverte, mais pas mal de jeux sur Gilles Maurice, je pense. C'est un choix logique de la part des partisans et des parieurs. Deuxième ligne sera bien placée, prenant du pas dans la course. Captain Lannister, ce n'est pas une course qui parle devant et pour réduire le train, mais c'est un strong galopeur. Et Gilles Maurice de sa deuxième ligne pour idéalement placer. Et je pense que pour le premier à tomber sur les éventuels meneurs, nous avons oublié sa dernière sortie à 0.5 de Méritus dans la Coupe d'Euro. Alors qu'il dissimule nettement des avantages au niveau du handicap et il s'y retrouve lié en arrière-garde carrément. Et ce jour-là, Nyevan Narsili, côté à 60 contre N, si vous ne vous trompez, finir à la deuxième place. Et une sortie auparavant, l'Ishkapa domine Bagalux. Donc, vous pensez par rapport à sa bonne forme-là, Gilles Maurice prend une grosse motion dans sa découverte. Il travaille très très bien, il lit bien mieux au niveau de la condition qui quand l'Ichi débutait la saison dernière. Et de sa deuxième ligne, moi, bien confiant dans les chances de Gilles Maurice. Derrière lui, bien sûr, on met le Captain Lannis qui pousse seul aux avant-postes. Et dans sa bonne circonstance de course, là, il est capable de faire bien. Et à la troisième place, moi, c'est un cheval qui peut faire encore mieux cette fois-ci. C'est Fourmaguer qui, après sur le dernier des courses, moi, pense que bien improve au niveau de la condition.
0: La victoire qui bouge entre le 2 Captain Lannister, le 4 Gilles Maurice et Fourmaguer qui est bien bizarre, visiblement, sous première sortie cette saison. Huitième et dernière épreuve, 450 mètres, benchmark 31, numéro 1 Cannes Fall Club de l'écurie Arvin Nagado est monté par Ai Jurawan, le 2 Ico Ico de l'écurie Paul Foucault Nival de Santana, le 3 Mystery Cash pour Arvin Nagado, Cabello Matsuniane, le 4 Agnès Marciudiel da Silva, le 5 Zuberi, Pritam Debi Luis Corrales, le 6 High Kid de l'écurie Chérish Narang est monté par Medou, le 7 Royal Paul Louis de l'écurie Vicky Rouy avec Giovanni Santos, le 8 Master Point de l'écurie Vincent Lett, Roby Bicari, le 9 Cosmic Captain de l'écurie Samraj Maradia, Roberto Perez et le 10 Tava County de l'entraînement Jevina Ota est monté par Grand Van Nicke. Un joli des courses ici.
1: Oui, une très belle course et une course qui est très très ouverte. Mon pensée, c'est la course la plus compliquée du programme cette semaine. Moi, personnellement, je suis bien content quelques outsiders ici. La dernière fois, je suis très confiant dans les chances de Ico Ico qui était moins de super vainqueur sur 400 mètres, surtout avec pas vraiment de front runner pas tenté. Et alors que cette semaine-ci, je pense que c'est du pas. Et je suis capable d'aller dans ce pas qui est capable de compliquer ce tâche, surtout sur 450 mètres. Si arriver les retrouver seuls aux avant-postes sans vraiment être bousculé, sans vraiment être gêné, ou même sans qu'il banane d'aller dans ce pas, il pourrait gagner les courses pareil comme la dernière fois. Mais avec la présence de Mystery Cash, qui a hérité de la 10e ligne, avec Canfold Club qui est sur. Ce compagnon d'écurie Zuberi la semaine d'avant une sortie plus vite que Warbed sur 1450 mètres là il hérite de la première ligne avec les ailiers ne trouver Corrales et Tiège Cheval très très vite dans les boîtes donc Zuberi aussi pourquoi pas faire Ico Ico travail et dans Most Point qui galope devant sur 1365 mètres la dernière fois donc Royal pour lui aussi qui arrive à un moment il a besoin de descendre parce que c'est un one pacer un strong one pacer donc paraître qu'il est circonstance de course, pas pour dans les faveurs des Ico Ico cette fois-ci. Au niveau de la condition, rien à dire. Ico Ico est vraiment dans une super condition. Il aime bien éprouver après ce dernier des courses. Mais les circonstances de course peuvent jouer contre lui. Et moi, mon mettre royal pour lui à la première place, surtout par rapport à ce galop qu'il vient de réaliser mardi aussi la semaine dernière. Mon pensée, ce n'est pas un mauvais cheval dans le benchmark de 31. Ne vous avez pas oublié à sa première sortie, Mauricienne termine à moins d'une longueur, si on ne peut pas tromper, de Unsung Hero et Gang Leader. Les courses contre ici, ils sont one-off surtout le long du trajet. Ils gagnent des courses extrêmement compliquées. Ils démarrent à 600 mètres sans vraiment gagner brive. Donc cette fois-ci, avec sa troisième ligne, s'il n'est pas trop loin des meneurs, attention à ce Royal pour lui. Derrière lui, Mohamed Zuberi, vous pensez à 1200 voire 1000 euros, puis c'est un excellent outsider. Avec sa première ligne, il travaille Ico Ico quelque peu, il passe juste derrière lui. Et il ne nous a pas oublié que la saison dernière, la première journée de la saison dernière, Zuberi termine à une longueur de Babylone et Master Point. Et Babylone trouvait cote Pégalpon 46-41. Donc attention, Zuberi a une cote quand même assez généreuse. Et bien sûr, derrière, on m'a besoin de mettre Ico Ico. C'est un bon favori, c'est un très bon cheval. C'est juste la distance et les circonstances de course qui me font peur.
0: On parle pour le 7 Royal pour lui, derrière lui le numéro 1 Canfold Club, le 2 Ico Ico et le 10 Lava County qui nous vient pas trop oublier. C'est un cheval qui parle

0: malgré louper à sa première sortie. Après, pour les amateurs de gros outsider, numéro 8, Master Point, d'ici dans sa même les courses avec Achicoulé et tout, si on ne pas trompé la dernière fois. Il est en route bien, il n'est pas démérité, en très très bonne compagnie, parce que ça va les autres, là, je peux monter très vite en valeur. Alors, avec Robbie Vicari en selle, 6e couloir, 6 amène une surprise. Attention à Master Point. Mais Grudge, meilleure chance et outsider.
1: Bon, si nous évite les chevaux qui sont à 150, 160, 180 roupies, beaucoup de fencing captain, hein, si je ne me trompe, tiers 250, vous pensez à une bonne chance à 250 roupies. Happy Days à 330, 350 roupies, vous pensez également un très très bon bet. Et je suis content Zil Maurice aussi comme banker et comme outsider dans la dernière course, Zuberi et Royal pour lui.
0: Les outsiders de mon côté, 7 Royal pour lui dans la dernière course, 2 Captain Lannister dans la 7e épreuve. Merci Megradge.
1: Merci.
0: Merci à toute l'équipe dédiée à cette émission. Oupouina, dans quelques instants, dans 2 minutes, maintenant un point sur l'information. Sinon, bien sûr, les courses à suivre demain en direct sur MBC 11 et à la radio également. Et 20h15. Nous retrouvons sur MBC 11 pour l'émission Tough Tips. Merci d'avoir été avec nous. Bonne soirée et bon week-end.

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7: Bonsoir, merci d'écouter RM1, il est 19h. Le dernier point info de la rédaction, le flash en créole, la Chibachu, bonsoir.
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0: 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Madame, ici, nous arrive à la fin de sa Point Info. Merci, Zotfine. Suivez-li. L'info revient demain matin à partir de 6h avec Jenny Yalapa.
1: Merci, Chibachou. Merci, la rédaction de RMA.
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3: Merci d'écouter la radio, merci d'écouter RMA. J'espère que vous avez passé une très belle journée. C'est parti pour votre evening set. 2 heures de musique, 2 heures de pur bonheur, 2 heures de découverte aussi. C'est parti.

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2: En espérant que vous ayez passé un très bon moment dans votre evening set, je vous donne rendez-vous très bientôt sur les ondes de RM1. C'était Alberto Micro. Bonne soirée, la musique continue sur votre radio. 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

0: Aeroplane remix du New Disco, élégante. Le groove rétro rencontre une touche électronique doux et parfaitement calibrée pour une ambiance vendredi soir. Ce remix apporte une fraîcheur chic idéale pour vous sur RM1. Salut à tous, c'est Erwin avec vous jusqu'à 23h.
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Pharao Molono Bass Remix, un titre house organique porté par des basses et des rythmes tribaux. Ce remix conserve l'âme du morceau original tout en lui donnant une énergie brute et moderne. Vous allez apprécier si vous êtes un vrai child of house. Bonne écoute sur RM1, c'est Arvin avec vous jusqu'à 23h pour le Beat Project.

l'instant avec le titre Saxiness, remix de Slav à l'instant, un groove house ensoleillé et contagieux, porté par un sax sensuel et une rythmique funky. Le remix de Slav apporte une touche élégante pour créer une ambiance afin de vous accompagner en l'an 2026, comme sur le dance floor. Bonne route avec RM1 et prudence sur la route.

C'était Unile avec le titre This Must Be Illegal, un morceau audacieux et percutant construit autour d'une groove minimale et d'un bassline efficace. Il capte toutefois l'attention dès les premières secondes et s'impose comme un morceau taillé pour les sets de musique électronique nocturne. Vous écoutez le Beat Project avec Arvin, on est ensemble jusqu'à 23h.

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1: J'espère que vous avez apprécié la programmation musicale de cette édition de votre Beat Project. C'était Arvin avec vous entre 21h et 23h. Je vous donne rendez-vous le vendredi prochain. Et pour tout de suite, restez branchés car on a calé les petites musiques de nuit pour vous faire plaisir en ce vendredi soir sur RM1. Bonne écoute et bon week-end.

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